0: Soudain, pour parler d'un jeu, un jeu d'arcade, comme on en trouve de temps en temps, et ça nous émerveille.
1: Ça, c'est super parce que ça nous rappelle notre jeunesse quand on allait dans les bistrots et qu'on jouait aux bornes arcade. Donc là, tu vois, ça vient d'arriver. On a un copain qui est très talentueux et qui reconditionne et restaure entièrement des bornes arcade typiques du début des années 80. C'est la référence. Il les reconditionne entièrement, il les restaure entièrement. Elle est dans son aspect d'origine, vintage, tu vois, toute la déco et la caisse sont vintage. Et puis, lui, ce qu'il propose, c'est d'intégrer une nouvelle carte et puis de nous proposer tous les jeux d'arcade qui existent dedans. Donc là, je crois qu'on a on doit avoir une borne où il y a plus de 600 jeux avec tous les, évidemment, les Pac-Man, les Space Invaders et tout ça. Et elle est complètement dans son état d'origine, mais avec un nouveau processeur où on peut accéder à tous les jeux qu'on a aimés quand on était plus jeune. Donc ça, c'est vraiment une pièce de collecte, mais qui marche, qui est révisée et qui est très, très, très, très plaisante et très déco surtout.
0: Hein. Remis en état, ça coûte combien ça?
1: Elle est proposée dans les 1 400 euros et c'est vraiment un prix très raisonnable parce que, encore une fois, on a accès dedans à plus de 600 jeux avec tous les jeux de l'époque. Et puis, on a un vrai look vintage. C'est déco pour quelqu'un qui a envie de se faire une pièce à la maison, une pièce de jeu ou un bar, etc. Enfin, ça s'intègre évidemment partout.
0: Johan, je t'arrête, je vais lâcher le micro puis je vais m'installer.
1: Bah
0: je vais
1: jouer.
0: Oh là là, c'est parti.
1: Voilà,
0: et je le valide. Hein.
1: Tu le valides, celui-là. Oui. Bah évidemment, mais ça c'est super, c'est notre jeunesse et puis ça revient beaucoup à la mode, c'est très tendance.
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1: On part en Vendée ce matin à Bouin, tout près de Beauvoir-sur-Mer et Noirmoutier. Voici François, conteur d'histoire depuis 1987. Il transforme chaque balade en un voyage dans l'imaginaire. Il fait naître des histoires qui touchent petits et grands, mêlant tradition locale et émotion. Une passion présente depuis très longtemps pour François.
2: Ça vient de très loin, ça vient de ma grand-mère qui racontait des histoires à mon papa et de mon papa qui nous racontait des histoires quand on était petit. Notamment une histoire que ma grand-mère lui racontait, l'histoire de Jean sans peur. C'est l'histoire d'un petit garçon qui part de chez lui et qui rencontre le diable.
1: Oh
2: ouais. C'est la première histoire que j'ai racontée devant un public. Et en fait, c'est là que j'ai réalisé que j'avais un don pour le conte.
1: Ça se sent, le fait d'avoir ce don pour raconter les histoires, c'est parce que c'est pas donné à tout le monde.
2: Alors pour moi, c'est donné à tout le monde, mais c'est une passion et puis c'est un plaisir d'emmener des gens juste avec l'imaginaire, avec très peu de décors et juste avec les mots. Alors moi, j'adore les mots, j'attache énormément d'importance aux mots, à leur sens. Et quand j'invente une histoire, eh ben je choisis mes mots avec avec beaucoup de rigueur.
1: On est d'accord, c'est votre métier, François.
2: Alors c'est mon métier, c'est devenu mon métier un peu après. Donc moi j'ai eu un parcours où j'ai vécu une vingtaine d'années à la montagne, du côté de Bourg-Saint-Maurice, et j'étais gardien de refuge. Ben, je racontais des histoires au refuge aux gens, le soir, à la veillée. Et ils remontaient au refuge pour que je leur raconte mes histoires de colporteur d'histoires.
1: Quelle émotion justement vous recherchez à travers vos histoires, vous ?
2: Le rire, la joie, et aussi un des grands messages, c'est dire qu'on peut toujours se relever. Que dans chaque épreuve de la vie, on peut trouver quelque chose qui va nous faire rebondir.
1: Alors, elle est où la part de vérité là-dedans ?
2: Alors, dans le conte, il y a toujours de la vérité. D'abord, la première vérité, c'est le vocabulaire.
1: Ouais.
2: L'autre vérité, c'est que, effectivement, dans la vie, on peut toujours s'en sortir. S'émerveiller de quelque chose, même quand on pense que tout est fini, qu'il n'y a plus d'espoir. Qu'il y ait plein de vie, même dans un lieu qui est quand même assez rigoureux.
1: Comment la Vendée vous inspire, vous, pour vos histoires ?
2: Ah ben, la Vendée, c'est mes origines, c'est ma famille, c'est mes oncles et tantes chez qui je suis allé beaucoup en vacances, c'est les bisous de mes grands-mères. Quand, après 20 ans en Savoie, je suis revenu en Vendée, je suis allé boire un café sur la route, et là, j'ai entendu l'accent. Un accent vendéen qui est très maternel, qui est très affectueux, qui est très affectif.
1: Comment vous imaginez votre avenir, tout simplement, François ?
2: 56 ans, j'ai encore une trentaine d'années à travailler.
1: Ouais, vous êtes un jeune homme.
2: Voilà, je pense que à 90 ans, ben j'aurai la barbe encore un peu plus blanche, les cheveux tout blancs, mais je pense que je continuerai à faire des balades comptées au port du Bec, au port des Champs, à la Couplace, etc. Parce que ben c'est pas un métier facile où on gagne des millions, ça c'est un choix. Et par contre, ben, c'est toujours le bonheur de faire rêver les gens, de les faire rire, énormément rire.
1: François, c'est un personnage attachant et généreux. Avec lui, une simple promenade devient un moment hors du temps.
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1: Il a pour le coup des histoires qui nous restent bien dans la tête, c'est Arnaud Fromage qui est avec nous. Bonjour Arnaud.
5: Bonjour, bonjour à tous.
1: Arnaud, ça faisait longtemps que vous ne nous aviez pas déterré une vieille loi de l'époque révolutionnaire.
5: Oui, mais cette fois j'en ai trouvé une qui sert vraiment à quelque chose. Je dirais même que c'est une loi qui a tout changé. Il s'agit de celle qui, en 1799, a instauré en France le système métrique. Ou plutôt, le système MKPS pour mètre kilogramme poids seconde. Trois unités de base, pour les unir toutes et en finir enfin. Avec les toises, les perches, les pouces, les lieux, les livres et les boisseaux, il faut dire que chaque région, et parfois même chaque ville, possédait sa propre unité de mesure. À Besançon, c'était l'Aune, par exemple, qui mesurait un peu plus de 81 cm. Pour éviter les embrouilles, eh bien une tige en métal, une aune étalon, avait été scellée dans la pierre, au XVIe siècle, à l'extrémité gauche de la façade de l'hôtel de ville. Et elle y est toujours, d'ailleurs, elle est toujours en place. Mais voilà, à la demande des commerçants de l'époque, un système identique était nécessaire, et ce fut donc le système métrique.
1: Le système métrique qui a depuis été adopté par

0: pour la quantité de matière et le candela pour l'intensité lumineuse.
1: Et avec ça, on peut tout calculer ?
0: En grande partie, oui, les autres unités se déduisent de ces sept-là, mais il y a malgré tout un monde qui résiste encore et toujours au système métrique et je dirais même à la logique humaine, celui des pointures de chaussures. Personne n'y comprend rien, alors j'ai mené des petites recherches. Tout part du point de Paris, inspiré du quart de pouce britannique. La pointure d'une chaussure est calculée en divisant la longueur de l'intérieur de la chaussure en centimètres par le point de Paris. En gros, une pointure 40, ça fait environ un pied de 26 cm de long. Pour les Italiens, c'est le même calcul, mais avec une pointure en moins. Les Américains commencent à compter à partir de la taille 1, qui correspond à notre 31. Les Anglais, c'est pareil, mais eux, ils commencent à 0. Les seuls qui ont un système à peu près compréhensible, ce sont les Japonais. En gros, un pied de 26 cm correspond à la taille 26, et ensuite, on décale, mais toujours en fonction du fameux point de Paris. En résumé, il serait peut-être temps de mettre un bon coup de botte là-dedans, parce que, rayon chaussure, moi, je ne sais plus sur quel pied danser.
1: Ah, c'est le cas de le dire, oui. C'est vrai qu'on a un petit peu perdu avec tout ça. Merci beaucoup, notre cher Arnaud Fromage, avec ses nécessaires minutes comptoises. Et puis à très bientôt.
0: À demain.
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4: Et dans le 7-9 France Bleu Paris, tous les week-ends, Thierry Boeuf vous donne ses bons conseils de bistrot parisien. Il vous présente aujourd'hui un établissement qui a fait des émules un peu partout en France avec ses fameux bouillons, direction Chartier ce matin.
5: Et le cocktail américain, c'est quoi ?
6: C'est un cocktail grillé avec une sauce américaine, tomate, échalote, une pointe de cognac, du vin blanc. C'est un peu relevé.
7: Un décaïn !
8: Pâté, jambon, c'est une oreillette, gruyère, chantal, rosti, jambon de pays.
9: Eh ben, tout ça, ça va aller dans la blanquette.
10: Bon appétit !
11: Chartier, le temple vénéré de la gastronomie populaire à Paris, appelé Bouillon, a fait des émules ces dernières années. Pas moins de 12 bouillons se sont créés depuis 2019. Des indépendants, des groupes, Pigalle et République, Julien, Faramond et autres. Mais c'est bel et bien Chartier qui tire son épingle du jeu en ajoutant deux bouillons à la maison mère du 7 de la rue du Faubourg Montmartre, à Montparnasse et Gare de l'Est, avec l'assurance de trouver dans les trois établissements le même menu à prix mini doux.
12: Aujourd'hui, nous aurons un saucisson à l'ail ou alors une salade de tomates pour 2 euros, un rôti de porc pomme normande ou bien une semainette sauce poivre vert à 9,60 €, une mousse au chocolat ou une coupe vanille chocolat, une glace, pour 2,80 €.
11: Et c'est bien ça qui fait le succès des bouillons depuis 130 ans. Prenons l'exemple du navire amiral, le Chartier des Grands Boulevards. 325 places, 6 à 800 repas servis chaque jour dans un décor 1900. Rien n'a bougé sauf l'ajout du chauffage central. Imaginez il y a 100 ans, dans la salle de 25 mètres de long et 6 mètres de hauteur sous plafond, un énorme poêle à charbon au centre brûlait les clients qui en étaient proches et laissait geler tous ceux qui en étaient éloignés. Pour le reste, c'est de l'authentique et dès la porte à tambour franchi, la magie opère.
13: Alors nous approchons, vous voyez, pour entrer, on va être obligé de pousser cette porte à tambour qui était posée en 1912 et qui a vu tous les clients depuis. Poussez fort, allez-y, nous allons entrer.
11: Et si l'on est bien dans ce premier quart 21e siècle, grâce à Chartier, on entre chez Balzac ou Maupassant. Et on doit ce privilège à Camille Chartier. Il suffit de se balader rue Racine, admirer la devanture du grand bouillon Camille Chartier, un joyau de l'art nouveau.
14: Vous êtes au premier étage du bouillon Chartier, aux 3 rue Racine. C'est historiquement un bouillon Camille Chartier ouvert en 1906. On est allé jusqu'à environ 200 bouillons sur Paris à une époque. Ils ont été à l'origine très populaires et puis après sont devenus un petit peu plus bourgeois. Il y a eu différentes variantes qui ont été créées, toujours avec un souci du décor et un soin amené à l'esthétique. Le début du siècle, c'était l'apogée de l'art nouveau.
11: La devise de la maison Chartier, souvent copiée, jamais égalée. Pour preuve, cette altercation en 1900 entre Camille Chartier et Alexandre Duval, un autre grand patron de bouillon parisien. Chartier, un jour, va déjeuner chez son concurrent. Duval, le voyant rentrer chez lui, l'apostrophe d'un ton ironique. Alors, Chartier, vous venez manger chez moi parce que c'est meilleur que chez vous ? Et Camille Chartier de répondre, eh non, parce que chez moi, c'est complet.
4: Merci beaucoup Thierry Boeuf. Si vous ne savez pas où aller déjeuner ou dîner sur Paris, eh bien direction francebleu.fr

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1: Une aventure de 30 ans. Françoise Chavaldini n'est pas peu fière de son entreprise dont la renommée n'est plus à faire.
2: C'est une belle aventure avec ses hauts, ses bas, mais c'est plutôt positif. Alors, pour la région de la commune de Dzie, c'est très important parce que ça fait vivre le village non seulement l'été, mais même l'hiver. Il y a quand même, ici à Dzie, il y a des personnes qui habitent Dzie et qui travaillent ici à Sodez. Donc, ça fait quand même un flux, ça fait de l'économie et c'est quand même pas mal pour un petit village à flanc de montagne, d'avoir une telle activité aujourd'hui au centre de Dzie. Nous ne sommes pas les seuls, comme vous savez, et donc ça fait quand même vivre le village et une certaine effervescence, même l'hiver et pas seulement l'été, quand il y a les touristes.
1: Et en trois décennies, la production s'est développée à vitesse grand V.
2: On a revu, si vous voulez, notre système de commercialisation. On sait, comme on est dans une dynamique environnementale, on a plutôt préservé donc pour la ressource. On s'est cantonné déjà en Corse, en région PACA, un peu Paris. On a un peu d'export qui nous reste fidèle, c'est la Guadeloupe. Voilà. Mais très peu parce que c'est voulu, c'est dans notre façon de contribuer, si vous voulez, aussi avec l'environnement, si vous voulez, de faire très attention.
1: Voilà. Et la gamme s'est étoffée.
2: En plastique, donc du litre et demi, du litre, du 50 et du 33. Nous avons deux bouteilles plastiques pour le CHR en 1 litre. Nous avons donc toute la gamme vert, 1 litre, 75, 50 et 33. Et ensuite, nous avons aussi la gamme gazeux en litre CHR et en vert gazeux, nous avons le litre, le 75, le 50 et le 33. Et ensuite, on a développé aussi les aromatisés. Aujourd'hui, nous sommes au citron. Elle va se compléter dans les années qui viennent avec le citron corse, donc naturel, pas de sucre, citron plat 50 et 40 gazeux citron.
1: Françoise Chavaldini met ses espoirs pour l'avenir dans les infrastructures routières. Pour elle, les routes ne sont plus adaptées, notamment pour les camions de livraison. Pour elle, rien n'a été fait depuis 30 ans.
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1: Bonjour à toutes et tous, bienvenue dans Affaires classées, le podcast. Nous sommes en 1875, au cœur de la Bigorre, dans le petit village de Montousset, pas loin de Bagnères. Un fermier du village est assassiné avec sa fille. La veille, trois inconnus leur avaient rendu visite. Question, qui sont ces étranges visiteurs? La suite, dans un instant.
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1: Nous sommes en l'an 1877. Les gazettes judiciaires de l'époque regorgent de faits divers, de vols, de meurtres. Pour quelques sous, certains n'hésitent guère à frapper, à tuer. Souvent, hélas, ces drames sordides impliquent des ressortissants espagnols sans ressources. Des sans domicile fixe, errant de ville en ville, profitant de la quiétude des campagnes pour commettre leurs méfaits. En cette fin de 19e siècle, la France accueille nombre d'immigrés fuyant leur patrie après l'invasion de Napoléon, comme en atteste le procès qui va suivre. Ce matin du 12 mars, une imposante foule de curieux s'est amassée des deux côtés de la petite rue qui conduit de la prison au palais de justice de Tarbes. Tous guettent le passage, dans un instant, du convoi à cheval qui transportera les accusés du crime de Montousset. Voilà plusieurs jours que la presse régionale annonce ce qui sera le procès criminel de l'année dans le coin. Il est 11h. Le président de la cour d'assises, Monsieur Léniel, vêtu de son imposante robe rouge et noire, ordonne aux gardes qu'on introduise les accusés. Deux hommes et une femme dans le box. Ils sont jeunes, une trentaine d'années, de taille moyenne. Les deux hommes sont originaires de la province voisine de l'Aragon, Tandis que leur voisine de galère est certes née à Tarbes, mais de parents espagnols. L'affaire a débuté 2 ans plus tôt. Dans la soirée du 25 novembre 1875, le trio arrive d'Auch en diligence à la gare de Lannemezan. Ils vont marcher à pied toute la nuit en direction du petit village de Montousset, dans le canton de Bagnères-de-Bigorre, qu'ils atteignent enfin au matin suivant.
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1: Leur traversée ne passe pas inaperçue. Des paysans, déjà au champ, scrutent ces inconnus. Qui sait s'ils ne sont pas là pour voler ? Un petit garçon les voit aiguisant leur couteau au bord d'un sentier. C'est à lui que le trio réclame son chemin. « La ferme des Campistrous, tu sais où c'est ?» Arrivé à destination, il toque à la porte et tombe sur Philippe, le chef de famille. C'est Louise, sa fille, que la dame du trio demande à voir. Elle dit être une ancienne amie. Direction, un champ proche où Louise est à pied d'œuvre. Quand elle aperçoit sa visiteuse, elle se jette dans ses bras, l'embrasse avec effusion et propose au trio de passer la nuit à la maison. Dimanche 27 novembre, Rosalie, une voisine des Campistrous, s'étonne de voir les volets fermés. Elle frappe à la porte. Personne. Louise. Silence. Un sombre pressentiment envahit Rosalie, qui part alerter monsieur le maire, lequel se transporte sur place, accompagné de quelques hommes. Un épouvantable spectacle les attend. Philippe, le chef de famille, gît inanimé dans son lit. Une mare de sang s'écoule à travers le matelas. Un double bâillon noué derrière la tête et fortement serré a été posé sur sa bouche pour l'étouffer ou l'empêcher de crier. Des plaies béantes sur sa poitrine, son cou, sa tête lui ont été infligées par une arme blanche. Et Louise, elle, c'est dans l'écurie que son cadavre mutilé sera découvert, lardé de coups de couteau. Pour les gendarmes de Bagnères, il n'y a pas à chercher bien loin. Le vol est le mobile de ce double meurtre. Les meubles ont été fouillés, le linge des armoires jeté au sol. Un objet va pourtant retenir leur attention.
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1: C'est un cache-nez noir et blanc. Rosalie, la voisine, est formelle. Il appartient à l'un des deux hommes arrivés la veille. Elle a croisé le trio quand il se dirigeait vers la ferme en début de soirée. Et bizarrement, tout ce beau monde a disparu. Nul ne sait à ce stade qui sont les deux hommes à l'accent espagnol qui accompagnaient la visiteuse qui se disait amie de Louise Campistrous. Elle, en revanche, est très vite identifiée. Elle se nomme Marie Viaud. Née à Tarbes, elle s'adonne depuis longtemps à la prostitution dans les rues du chef-lieu de la Bigorre. Selon les policiers, Marie s'est mise en ménage avec un certain Francis Badel, un homme fort dangereux, condamné par 3 fois et fraîchement sorti de prison après avoir failli assassiner un compatriote. Sa spécialité, c'est le vol d'argent et malheur à la victime qui lui résiste. Un voleur patenté, capable de tuer sa proie, voilà qui dessine le portrait idéal du suspect numéro 1 dans l'enquête ouverte sur le crime survenu le 26 novembre à la ferme de Montousset. Reste une question. Comment Marie Viaud a-t-elle fait connaissance avec Louise ? La réponse ne tarde pas. Quelques mois avant son assassinat, la jeune paysanne avait fait un petit séjour derrière les barreaux à la prison de Tarbes à cause d'un menu larcin. Et c'est là que Louise et Marie s'étaient liées d'amitié, à tel point que Louise lui fit promettre qu'il faudrait passer la visiter une fois dehors à la ferme familiale. Immature, Louise avait glissé une imprudente confidence. Philippe, son père, avait longtemps vécu aux Amériques. Il en était revenu riche, très riche, et pour preuve, il cachait sous son matelas des lingots d'or et 30 000 francs en espèces.
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1: Une confidence qui ne tomba pas dans l'oreille d'une sourde. Marie en parla aussitôt à son amant, lui aussi en prison. C'est pour s'emparer de ce joli magot que Marie Viau conçut le projet de rendre visite à son ex-voisine de cellule, aidée des deux hommes que les policiers ne tardent pas à identifier comme étant les deux frères Badel, Francis et Valentin. Mais où sont-ils passés ? Le lendemain du crime, le trio sanguinaire a déjà traversé la frontière afin de se planquer en Espagne. Grâce à l'entraide entre les deux pays, les trois suspects seront malgré tout interpellés vite après. Face au juge, Marie Viau se met à table et elle raconte. Profitant de l'hospitalité du vieux Campistrous, le trio assassin entamait la soirée en savourant les spécialités culinaires de la ferme de Montousset avant de tuer le père et sa fille. Selon ses deux compères, c'est Marie Viau qui a décidé d'achever le vieil homme. « Il faut en finir, et vite, sinon les gendarmes vont arriver !» Joignant le geste à la parole, elle s'empare d'un couteau de cuisine posé sur la table et elle le tend à son compagnon. « Vas-y, achève-le !» Détail sordide, une fois les deux meurtres commis, la jeune femme s'est mise à danser, ivre de joie, à l'idée du magot qu'elle imaginait découvrir dans les armoires de la ferme. Mais sa joie sera de courte durée. Malgré une fouille approfondie, les trois compères ne trouvent pas une seule trace du butin dont Louise avait parlé à sa copine de cellule en prison. Ni lingots d'or, ni billets, ni pièces de monnaie. Le butin se résumera à quelques vêtements. Deux robes, un parapluie, des boucles d'oreilles, des chemises, des draps et une montre.
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1: Un butin bien dérisoire face à la guillotine que les trois assassins encourent à présent. Inculpés du crime de vol suivi de meurtre, commis avec préméditation, ils retournent à la prison de Tarbes, et pour longtemps, la même où naquit leur sanglant projet criminel. Le procès aux assises s'ouvre au printemps 1877. La presse locale et nationale est là. L'affaire passionne l'opinion publique car, aux yeux de tous, les frères Badel ne sont que des exécutants. Le cerveau du drame, l'instigatrice, c'est Marie, la diabolique. Dans l'inconscient populaire, la femme donne la vie, pas la mort. Et comme chaque fois lorsqu'une femme est accusée d'un crime horrible, la foule accourt. Face aux magistrats et aux jurés, les frères Badel semblent résignés, convaincus que leur sort est déjà scellé et qu'ils finiront coupés en deux par la lame du bourreau. Mais Marie, jeune et belle, joue la comédie jusqu'au bout. En pleine audience, elle tombe à terre, en proie à des attaques nerveuses. Simule-t-elle la folie pour échapper à la peine capitale ? Un médecin accourt, il lui fait respirer des sels. Marie se calme, repose sa tête sur l'épaule d'un gendarme et l'audience reprend. Au nom de la société, l'avocat général, M. Dumoulin, requiert la peine de mort contre les trois accusés. Unis dans le crime, unis dans le châtiment. Une heure suffira à la cour pour rendre son verdict. Peine de mort pour Marie Viau, peine de mort pour Francis Badel et prison à vie pour le jeune frère Valentin. C'est le 12 mai suivant que Francis sera guillotiné. Marie aura plus de chance. Elle est graciée par le chef de l'État. Devenue une détenue modèle, elle sera libérée 25 ans plus tard, en 1902.
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1: D'or et de sang, c'était ce nouvel épisode du podcast. Je vous propose de nous retrouver dans un prochain rendez-vous avec cette fois-ci un petit voyage dans le temps en juillet 1992. Un curé d'origine basque est découvert dans les toilettes d'une aire d'autoroute en Charente-Maritime. Que s'est-il passé ? Réponse dans un prochain numéro. À bientôt.
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4: Un circuit court aujourd'hui à Saint-Pierreville. Nous sommes au nord-ouest de Privas avec Sabine Loulier pour découvrir Castanaïs.
5: J'ai décidé de créer une ligne de cosmétiques qui sont fabriqués avec les châtaignes que l'on produit sur l'exploitation. Et donc cette ligne de cosmétiques, elle est certifiée bio et nos châtaignes sont bio et AOP châtaignes d'Ardèche.
4: Et donc aujourd'hui, Sabine nous propose une crème corps et une crème visage.
5: Donc la particularité en fait de la châtaigne, elle est multiple. D'abord, la châtaigne est très riche en sucre, ce qui permet d'avoir ce côté très très hydratant de la crème. Également, la châtaigne contient du tanin, qui est issu, vous savez, de l'arbre et de la sève. Le châtaignier contient beaucoup de tanins. Et donc, ces tanins, en fait, ont un rôle un petit peu antioxydant qui permet de faire que la crème convienne aux peaux qui sont un peu rosacées, vous savez, des peaux un peu atopiques, des peaux un petit peu fragiles. Et puis, troisième effet, et pas des moindres quand même, ce sont les polyphénols qui sont très riches et condensés dans la châtaigne et qui en font un anti-âge naturel imparable. Pour l'instant, l'accueil est plutôt favorable, très favorable. C'est vrai que les Ardéchois sont très surpris. Ils ne connaissaient pas, évidemment, je leur dis que c'est normal parce que ça n'existait pas avant. L'usage en cosmétique est encore balbutiant.
4: Et c'est donc en profitant des 12 hectares de sa châtaigneraie multicentenaire que Sabine a décidé de se lancer dans l'aventure Castanaïs. Et donc forcément, en parallèle de ses produits cosmétiques, vous avez également toute une gamme de bonnes choses à déguster.
5: C'est une gamme qui est assez restreinte, mais qui va à l'essentiel. De la crème de châtaigne, de la crème de châtaigne saveur pain d'épices, de la farine de châtaigne et des châtaignes au naturel. Et qui fonctionne bien, quoi qu'il reçoit aussi un bon accueil de la part des clients. Donc c'est chouette, franchement, c'est une super aventure.
4: Bon, et vous savez quoi ? C'est une belle aventure aussi parce qu'elle résulte d'une belle histoire d'amour.
5: J'ai rencontré mon mari il y a 30 ans maintenant. Et mon mari est fils de castanéiculteur. Moi, ça fait 30 ans maintenant que je vois mon mari passer énormément de temps dans ses châtaigniers. Tous les jours, il y va, il connaît les arbres, il sait ce qui se passe dans ces arbres, il suit l'évolution des arbres qui greffent. Parce qu'en fait, nous, on travaille sur une châtaignerie ancestrale et traditionnelle et nous ne plantons rien. Nous greffons. C'est un travail au long cours. Mon mari fait de la taille en prévision des greffons qui vont sortir, si tout se passe bien, de cette taille. Et donc, l'année d'après, il récupère ses greffons, il regreffe, donc on choisit nos variétés. Une chose aussi importante, c'est que mon mari est un des derniers à pratiquer une greffe en flûte traditionnelle sur laquelle on n'utilise absolument pas de mastic. Voilà, c'est-à-dire qu'on utilise la sève qui sert de colle. Et donc, tout le process est super naturel. Donc moi, quand j'ai vu ça, je me suis dit, mais c'est un travail incroyable qui passe sous silence. Et donc, moi, je voulais essayer de donner à voir cette passion pour le châtaignier. Donc, c'est pour ça que j'ai aussi cherché à faire des produits qui soient élégants, qui soient vraiment de très haute qualité. C'est pour ça, d'ailleurs, que la crème que je produis, les crèmes cosmétiques, elles sont bio, mais elles sont dans des pots qui sont compostables et biodégradables, avec des étiquettes en papier, une encre, une colle qui sont non impactantes pour l'environnement. Vraiment, c'est l'essence même de l'Ardèche, sans aucun PFAS, sans aucun produit controversé. Et les produits, on peut les mettre au jardin quand on a fini de les utiliser.
4: 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Comme d'habitude, je vous mets toutes les infos qu'il vous faut sur ici.fr Drôme Ardèche, rubrique circuit court.

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1: Je vous emmène à Gergovie et je vous promets d'avoir un petit peu de vent dans la crinière puisque nous allons faire la connaissance d'une association très utile, SOS Cheval. Mireille Vor qui nous accueille ici à SOS Cheval. On est dans un petit mobil-home sur le terrain, en pleine nature. Là, on s'occupe des chevaux, Mireille. SOS Cheval, vous nous en dites quelques mots ?
2: Oui, bien sûr. Bonjour Patricia.
3: Bonjour.
2: On recueille les chevaux retraités ou réformés de centres équestres, de courses, de laboratoires, des anciennes poulinières, des équidés maltraités, abandonnés, divagants, chacun a sa propre histoire.
1: C'est votre cheval de bataille, si je puis dire, mais vous n'êtes pas toute seule, évidemment, parce que là, il faut plein de bénévoles pour s'occuper de tous ces chevaux.
2: Absolument. Nous ne sommes que des bénévoles, 60 bénévoles, tous complètement investis et ne ménageant ni leur temps, ni leur peine.
1: Et une petite dame à côté, là.
3: Denise. Bénévole du lundi matin depuis, je sais pas, 6, 7, 8 ans. Notre mission, c'est de nourrir, vérifier que les chevaux n'aient pas de blessures, regarder si le foin est bien à disposition, de l'eau, et tout va bien.
1: Allez, on y va. On était dans le mobil-home, là, parce qu'il y a un petit peu de vent. Donc, du coup, on s'était mis un peu à l'abri. Bonjour, Sandrine.
4: Bonjour.
1: Vous aussi, alors je vous vois affairée avec des carottes et des pommes.
4: Oui. C'est parce que quand je vais voir nos petits protégés, ben, des fois, on leur fait quelques petites gâteries comme ça pour, voilà, pour les amadouer, pour leur donner confiance, pour ça sert à tout, les carottes, pour les soins.
1: Combien il y a de surface là à peu près ?
2: 16 hectares.
4: Alors lui, c'est le plus jeune de ce pré-là. Et il est très jaloux si on s'occupe des autres. C'est un réformé de course. Il vient de Normandie. Et lui, il a eu une fracture au niveau de l'épaule, de la clavicule. Donc, il est réformé. Mais du coup, il est très, très, très demandeur et très jaloux aussi. Voilà, il supporte pas que Nolo s'approche de nous parce qu'il veut qu'on s'occupe que de lui.
1: On n'a pas l'impression de parler d'humain, un peu, parfois.
4: Ah si, totalement. Si, si. Avec beaucoup plus de sensibilité. Là, c'est Cheyenne. Une petite jument aussi qui est en retraite. On en a beaucoup, beaucoup qui viennent finir leur vie chez nous. Et comme ça, ils ont une jolie fin de vie.
1: Avec des gens qui, manifestement, sont particulièrement bienveillants.
4: Ah, c'est le mot sacré, respect et bienveillance. Oui, sinon, il ne faut pas venir.
1: Viens, viens voir, bébé. Viens.
4: Kira, on a été appelés par les gendarmes. Une famille qui avait beaucoup d'animaux. Et ces personnes, quand elles ont su que les gendarmes arrivaient, elles s'en sont pris aux animaux. Et elle a eu 5 coups de couteau dans le poitrail.
1: J'en emmènerais bien à la maison, mais je manque un peu de place.
2: Quand on ne peut pas devenir famille d'accueil parce qu'on n'a pas de terrain, on peut devenir famille de cœur et parrainer un équidé.
3: Alors ma belle, tu veux que je sois ta tata?
2: Ça serait une très gentille filleule.
4: Oui.
2: Ils ont travaillé toute leur vie au service de l'homme, et ça serait quand même profondément injuste qu'ils partent à l'abattoir. Donc nous, on est là pour eux.
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1: Direction le sud Mayenne, Biernay, les villages où je vous emmène au Mixelli. C'est un restaurant qui propose un menu ouvrier le midi. Et c'est le gérant qui m'accueille avec un carnet à la main.
2: Eh oui, bonjour à tous. Le petit carnet pour prendre les petites commandes pour ce midi.
1: Alors, qu'est-ce que vous notez sur ce carnet? Alors,
2: comme il y a deux choix pour ce midi, poisson ou viande, donc on fait des petits bons comme ça, ça se passe très très bien quoi.
1: Donc vous, c'est Mickaël, et si ça s'appelle le Mixelli, c'est parce qu'il y a une deuxième personne, évidemment, dans l'aventure.
2: Voilà, ma femme, Céline, donc Mick et Céline, Mixelli.
1: Alors, on va s'avancer dans la salle. Vous avez une petite place pour moi, pour
2: ouais,
1: ce midi, évidemment.
2: Ouais, il n'y a pas de problème, on va vous trouver ça, il n'y a pas de souci.
1: Alors, je vois qu'il y a des tables qui sont dressées.
2: Voilà.
1: Et puis alors, attendez, je vois une collection de véhicules miniatures également. Alors ça, c'est une passion qui vient de
2: moi. Ouais, alors ça, c'est une grosse passion depuis tout petit, puis très mordu des années 50-60. Donc, comme on est toujours au boulot quasiment, la déco est là, quoi. Donc, on adore aller travailler et on vit dans son quotidien, quoi.
1: Vous en faites profiter tout le monde, en fait. Il y en a combien, là, de véhicules? C'est impressionnant.
2: Ouais, là, les petites, à une dizaine près, il y en a 600, quoi.
1: 600 petits véhicules, ouais. On a aussi des plaques émaillées, voilà. Franchement il y a de la déco partout en fait.
2: Ouais, là on tripe à fond dans les années 50 et les gens aiment beaucoup parce qu'ils ne s'attendent pas à voir ça du tout ici. Donc ça rappelle beaucoup de souvenirs à quelques personnes quand ils disent « Ah, j'avais ce meuble-là, ah ça j'ai connu ça, j'ai des pompes à essence, j'ai une vieille glacière Coca-Cola, quelques frigos ». Tout est un peu typé 50-60 en fait.
1: Où est-ce que je vais m'installer moi pour ce midi, Mickaël?
2: Je vais vous laisser vous installer au pire au soleil, comme ça vous allez être super bien.
1: Voilà, il y a une table de 5, ça veut dire qu'il y a peut-être d'autres personnes qui vont me rejoindre, c'est ça?
2: Ouais, il y a d'autres personnes qui vont pas tarder à arriver, ouais.
1: À ma table, il y a 3 collègues qui bossent sur un chantier dans une commune voisine et j'en rencontre aussi à mes côtés Laurent. Bon, j'ai l'impression que vous vous régalez, c'est le cas?
3: Ah oui, très bien. Moi, j'ai mes habitudes de venir ici assez rapide et puis bon, quoi.
1: Alors, vous venez d'où pour venir ici régulièrement?
3: Je fais secteur sud de Mayenne. Quand je suis à proximité de Biernay, je viens manger là, quoi.
1: Ouais, donc vous avez un métier, vous êtes en déplacement, c'est ça?
3: Oui, contrôleur machine à traire. Donc, je vais de ferme en ferme et puis, les restaurants, ça court pas les rues. Alors, je vais là où on mange bien quand même.
1: Et puis le poitrou, il est sympa, on peut le dire quand même.
3: Oui, il est sympa.
1: Je crois qu'il est derrière nous.
3: Ah bon?
1: Ah non, finalement, il n'est pas là, on peut dire qu'il est méchant.
3: Ah non, ça va.
1: Oh, Mickaël, en plus, il est super sympa. C'est lui qui assure le service. Alors, au menu, il y a entrée à volonté au buffet. Pour le plat, j'avais pris du jambon grillé accompagné d'un riz préparé avec de petits légumes. Crème brûlée en dessert. J'ai super bien mangé et c'est ce que je dis à Mickaël quand je le retrouve au comptoir.
2: Bon, j'espère, super, c'est principal.
1: Et dites-moi, j'ai remarqué, vous avez une énergie incroyable quand vous faites le service. Comment vous expliquez ça?
2: Il faut avoir la patate si c'est pour avoir les deux mêmes pieds dans les mêmes chaussures, je vois pas l'intérêt, quoi.
1: Bon, faut peut-être que je passe payer quand même.
2: Ça,
1: c'est là-bas. Ce serait pas mal, hein. Alors, dites-moi combien je vous dois.
2: Alors, 15,50, s'il vous plaît, monsieur. Et voilà, monsieur.
1: Merci beaucoup, Mick.
2: Merci à vous, au plaisir, à bientôt.
1: C'était un plaisir de vous avoir à mon Mick.
2: Super, merci beaucoup.
4: Je sais pas.

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2: Il était 5h du matin, on avançait dans les marais, couvert de brumes.
1: Révélé par The Voice Kids, Timéo Béas est un jeune chanteur originaire de Cran. L'interprète de Canaillou a aussi su séduire les studios Disney en prêtant sa voix au personnage de Mufasa, le roi lion.
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1: Pour l'un de ses enregistrements, il rend hommage à Michel Delpech.

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4: Salut à toutes, salut à tous et bienvenue dans Décibel. Merci de nous avoir choisis pour passer votre mercredi soir. Nous allons célébrer l'anniversaire d'une des légendes de la country américaine, Willie Nelson. Le rock suédois, tiens, de Europe, oui, The Final Countdown. Ben, figurez-vous qu'ils sont de retour. Ils ont annoncé une nouvelle chanson, je vous en dirai plus tout à l'heure. Le coup de cœur, la découverte, c'est un groupe qui vient de Vendée, un groupe de rock vraiment surdoué. Il s'appelle les Dynamite Shakers et je pense que vous allez les adorer. Le thème du Blind Test ce soir, c'est dire je t'aime, mais en chanson. Si vous voulez vous inscrire, vous nous appelez maintenant 0810 055 056 0810 055 056. Laura vous attend au standard et ce soir en cadeau, c'est l'album de Jérémy Frérot. Notre invité de ce soir sera dans deux semaines à Vienne, en Autriche, pour représenter la France à la finale du grand concours Eurovision. Elle fêtera ses 18 ans à la fin de l'année. Monroe est avec nous dans Décibel. Salut Monroe.
5: Salut, comment ça va?
4: Ça va bien et vous?
5: Ça va très bien, merci.
4: Alors aujourd'hui pour vous Monroe, c'était une journée de répétition, comme j'imagine beaucoup de journées ces derniers temps. Alors on fait l'interview à distance, vous n'êtes pas dans le studio de Décibel, mais en fait quand on représente la France à l'Eurovision, on a un emploi du temps de Premier ministre.
5: Oui, oui, il y a beaucoup de choses à faire, mais c'est des bonnes choses aussi. Alors ça nous rend très heureux.
4: Ah oui, évidemment. Alors on dit, vous allez me dire si c'est vrai, que quand on s'engage dans un concours comme l'Eurovision, il faut de la rigueur, il faut de la discipline. Certains artistes de pop ont dit d'ailleurs à quel point ils avaient jamais autant travaillé de leur vie que quand ils ont fait l'Eurovision, notamment Louane l'année dernière, qui disait « Oh là là, c'est une somme de travail incroyable !» Mais sauf que vous, vous venez de la musique classique, alors est-ce que vous êtes habitué à cette rigueur et à cette énorme somme de travail ?
5: Oui, je pense que dans tous les genres de musique, c'est énormément de travail pour accomplir la performance que tu veux accomplir. Alors pour l'Eurovision, je pense que toute l'équipe, ils s'amusent énormément vraiment à travailler dur pour donner la meilleure performance possible. Je pense que oui, on travaille beaucoup, mais en même temps, on s'amuse énormément sur le projet. On rigole tout le temps et ça ne nous empêche pas de vraiment donner tout ce qu'on a pour l'Eurovision parce que c'est un concours qui demande tout.
4: Ouais. Alors, en parlant de concours, le public français vous a découvert grâce à un concours télévisé, une émission de référence d'ailleurs de France Télé. C'est une émission qui s'appelle Prodige, que vous avez remportée donc en 2025. Est-ce que le côté concours, compétition, puisque vous l'avez déjà fait, ça va, vous n'êtes pas trop stressé pour l'Eurovision ?
5: Moi, j'adore les compétitions. J'ai fait, en fait, en grandissant, j'avais fait du tennis, beaucoup avec mes frères. Alors, on a fait beaucoup, beaucoup de compétitions. C'est dans mon sang. Mais non, je plaisante. Mais c'était très, très fun. Je trouve que c'est une belle façon d'apprendre au même temps que tu donnes envie de donner le meilleur de toi-même, mais en même temps, tu arrives à apprendre des autres personnes dans le même scénario. Ça t'apprend des choses que tu veux mettre dans ta propre performance et dans ton propre entraînement. Alors, je trouve c'est une bonne façon d'apprendre aussi.
4: Ouais, c'est
5: et de connecter avec des gens surtout.
4: Oui, alors j'allais dire ça parce que c'est vrai que c'est une vie à part. De toute façon, musicien, c'est une vie à part. Mais alors, en plus dans le classique et alors là, en plus à l'Eurovision, c'est vrai qu'il y a très peu de gens sur Terre qui peuvent comprendre ce que vous vivez. Et en l'occurrence, à part les autres candidats de l'Eurovision de cette année, personne peut comprendre ce que vous traversez. Donc ça doit être super de les rencontrer et de parler de tout ça ensemble.
5: Oui, bah, ma préférée chose de l'Eurovision, c'est vraiment de rencontrer le public, de vraiment être avec tout le monde. Je me souviens quand on était à Amsterdam, qu'on a pu être avec tout le public, et c'est ça le moment qu'on travaille pour. C'est ce moment qu'on s'amuse pour. C'est ce moment qu'on a plus envie d'être là pour, avec tout le monde, de ressentir quelque chose, parce que c'est un partage. La musique, c'est un partage. On donne autant qu'on reçoit. Oh. Et je trouve que c'est ça la beauté de la musique. Ah, c'est tout centré sur ça.
0: Et puis alors, il y a le public français, évidemment, qui est à fond derrière vous. Il n'y a pas que nous, d'ailleurs, hein, des bookmakers, puisqu'on peut faire des paris sur l'Eurovision, vous ont placé parmi les favorites. Et voilà, dans un petit peu plus de 2 semaines, à Vienne, en Autriche, ça sera la finale de l'Eurovision, avec votre chanson Monroe, une chanson qui s'appelle « Regarde ». Est-ce que vous pouvez, avant qu'on l'écoute, me dire, déjà, quand on vous l'a proposé pour la première fois, comment vous avez réagi ?
5: J'étais tellement contente, parce que je me souviens, on a passé beaucoup de temps à travailler sur cette chanson dans le studio, et même si ça a changé dans la façon dans l'arrangement de la chanson, on a toujours gardé le même esprit, les mêmes mots, le même le même histoire.
0: Oui, ok, bien sûr.
5: Le même bizarre de partager ce message. Voilà, ce message. Ça n'a pas changé du début, et je trouve que c'était ça, la chose la plus importante pour nous, quand on a travaillé dans le studio, et on voulait que la chanson, dans les paroles, ça transmet ce message, mais aussi dans la mélodie, l'esprit et la dynamique de la chanson, que ça va intérieurement et que ça s'envole aussi avec les parties graves et avec la partie lyrique. Alors c'était vraiment ça notre but, et je pense que c'est beau aussi cette idée de mélanger plusieurs mondes pour créer quelque chose qui peut être très très joli, je trouve.
0: Oui, et unique, parce qu'effectivement il y a un mélange qu'on a rarement entendu. Et vous, j'imagine, en tant que chanteuse lyrique, ça doit être agréable, parce que forcément quand on fait votre métier, on chante des œuvres qui ont 200, 300 ans. Là, de fabriquer une toute nouvelle chanson toute neuve, c'était peut-être la première fois que ça vous arrivait?
5: Oui, je trouve ça beau. Trouve ça beau que on sait tous que l'opéra, ça garde le test du temps, tu vois. C'est toujours beau, même avec les vieux compositions, les nouvelles compositions. Je trouve ça tellement beau, et de pouvoir mélanger ça avec des autres styles et des autres genres. Je trouve ça très très beau. Je trouve ça quelque chose qui peut vraiment toucher les gens et qui est très intéressant. Moi, je m'amuse énormément à un peu jouer avec, et aussi de l'écouter des autres artistes. Je trouve ça me touche énormément.
0: On va la découvrir ensemble, cette chanson. Si vous ne l'avez pas encore entendue, elle résonnera sur la scène de la finale du grand concours Eurovision le 16 mai prochain à Vienne, en Autriche. C'est Monroe qui représente la France, et la chanson s'appelle « Regarde ».

0: Regarde, point d'exclamation. C'est le nom de la chanson que vous venez d'entendre, chantée par Monoro, qui représente la France cette année à l'Eurovision et qui est ce soir l'invité de Décibel. Cher Monoro, on l'a dit tout à l'heure, vous êtes une chanteuse lyrique. On a entendu aussi un tout petit accent quand vous nous parlez, parce que vous n'avez pas grandi en fait en France, vous êtes franco-américaine. Le côté français, c'est maman, le côté américain, c'est papa. Et c'est là-bas, aux États-Unis, que vous avez commencé à chanter ?
1: Oui, c'est aux États-Unis où j'ai commencé à chanter. Par contre, j'ai toujours écouté la musique française en grandissant, parce que je m'asseyais sur le canapé avec mon père et on écoutait des chansons américaines et des artistes américains, Adele, Whitney Houston, Pentatonix. Et avec ma mère dans la voiture, c'était Lara Fabian, c'était Céline Dion, c'était Jean-Jacques Goldman, Barbara, c'était vraiment tout le monde. Et c'était trop fun d'avoir tous ces genres de musique dans la maison.
0: C'est beau cette double culture. Et alors, j'ai lu que vous aviez commencé à chanter dans la chorale de l'église, entre le moment où vous chantez et vous y prenez plaisir, le moment où on se rend compte que vous chantez bien, et finalement le moment où on se dit « Non mais Monoro, elle a une voix de dingue, il faut en faire quelque chose », quel a été le déclic où vous ou votre entourage, vous vous êtes dit « Il faut faire quelque chose de cette voix ».
1: Moi, je pense, pour moi, j'étais très jeune quand j'ai décidé que je voulais faire la musique. Je ne sais pas si je chantais bien à cette époque-là, mais j'étais très jeune quand j'ai vu que la musique avait quelque chose de plus fort que nous, qui nous touchait énormément, qui était très puissant. Et moi, je voulais ça dans ma vie. Je voulais partager ça, je voulais apprendre de ça. Alors, ça m'a donné envie de prendre des cours et de vraiment poursuivre ce rêve qui a commencé à se réaliser dans moi. Je trouvais extrêmement beau et je voulais faire comme ces autres artistes qui m'ont beaucoup inspirée. Et c'est à l'église, oui, où j'ai vu les personnes qui étaient en larmes à cause de la musique, qui ne savaient même pas pourquoi. Wow. Et ça m'a mettait dans les larmes. Et moi, je ne savais même pas pourquoi. En chantant, en écoutant, en chantant avec tout le monde, c'était beau. Alors, oui, c'est toujours ça le goal, ces connexions.
0: Vous avez donc chanté dans la chorale, puis pris des cours de comédie musicale et finalement donc le lyrique, vous l'avez dit, vous étiez très jeune, vous êtes encore très jeune en fait, vous avez 17 ans à peine. Le monde du lyrique avec sa rigueur et sa discipline, est-ce que c'est quelque chose de facile à vivre quand on est une toute jeune fille puis une toute jeune femme ?
1: Oui, je pense que ces arts, l'opéra et le pop et la comédie musicale, ce sont des arts magnifiques. Et je trouve ça tellement fun et tellement chouette qu'on peut jouer avec ça. On peut trouver des différentes façons que ça nous touche à nous personnellement, que ça nous inspire et ça nous donne envie de partager ça. Alors je trouve que c'est tellement intéressant de voir des différentes façons.

0: Vous vous souvenez-vous la première fois que vous avez réussi à chanter cette air de la Reine de la Nuit, réputée impossible à chanter? Est-ce que c'était pour vous une étape importante dans votre vie de chanteuse?
1: Oui, je pense toujours ma pensée avec la Reine de la Nuit. C'est une chanson que tu peux chanter toute ta vie et tu peux toujours l'améliorer.
0: Ah, wow.
1: Je la chanterai toute ma vie et j'espère de continuer à pouvoir l'améliorer, de mieux la chanter avec meilleure technique, meilleure émotion, tout vraiment.
0: Ouais.
1: Je trouve ça tellement fascinant que la même chanson, tu peux la chanter quand t'es toute petite et tu peux la chanter quand t'es plus grande et ça peut toujours te passionner, de vouloir la chanter avec vie, avec la force et le corps, tu vois. Je trouve ça magnifique.
0: Et ben moi aussi, je trouve que cette version-là est magnifique. Monroe, sur son premier album, c'était un petit peu avant qu'on apprenne qu'en plus, elle allait représenter la France à l'Eurovision. L'air de la Reine de la Nuit, der Höllerhart, de la flûte enchantée. C'est parti.

0: incroyable, la voix de Monroe. Elle est notre invitée ce soir dans Décibels. On lui envoie évidemment plein de force, plein d'amour et nos meilleures ondes pour la finale de l'Eurovision dans un petit peu plus de 2 semaines. À tout de suite, vous écoutez Décibels.
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0: Et c'est la suite de Décibels, on est ensemble jusqu'à...

21h. J'espère que la soirée se passe bien pour vous. Nous allons célébrer ensemble l'anniversaire de Willie Nelson et vous faire découvrir un groupe génial qui s'appelle les Dynamite Shakers. On va se faire un petit blind test aussi autour de l'expression « je t'aime » en français, en anglais, en espagnol, un peu dans toutes les langues, en chanson. En tout cas, si vous voulez jouer avec nous au blind test, il est encore temps de nous appeler 0810 055 056 0810 055 056. Monroe a seulement 17 ans, déjà révélé au grand public en 2025 grâce à Victoire dans l'émission Prodige. Elle est, avec sa voix d'or et son look génial, la représentante de la France pour la finale de l'Eurovision qui aura lieu à Vienne en Autriche dans un petit peu plus de 2 semaines. Ça sera le samedi 16 mai. Votre radio ici sera sur place dans la semaine. Le mercredi, Laurent Petit-Guillaume sera à Vienne, histoire de rencontrer les Eurofans et puis d'autres artistes qui font partie de cette grande finale. Nous, évidemment, on est toutes et tous derrière Monroe. La chanson « Regarde », on en écoute quelques notes. C'est avec cette chanson que Monroe représente la France à l'Eurovision cette année. Regarde.

0: incroyable performance vocale. Monroe, je me posais une question. Quand on chante la partie pop de la chanson et quand ensuite vous passez en mode lyrique, est-ce qu'il faut carrément changer quelque chose, je ne sais pas, dans votre gorge, dans vos poumons? Est-ce qu'on chante de la même manière le couplet et le refrain de cette chanson?
1: Non, en technique c'est différent, mais aussi en émotion c'est très différent aussi, c'est une autre intention.
0: Oui.
1: Alors il faut un peu changer les choses et ça c'est le challenge de la chanson, mais c'est très très fun à jouer avec, à trouver des solutions et tout.
0: Oh là là, en fait votre voix c'est votre instrument.
1: Oui, c'est ça.
0: Monroe, vous nous avez dit que finalement la joie de participer à ce concours Eurovision et aussi votre amour de la compète que vous vivez depuis votre plus tendre enfance avec des frères qui jouent au tennis, tout ça fait que vous n'avez pas tellement le trac pour la finale du 16 mai. Ceci dit, est-ce que vous avez, je sais pas moi, des petits doudous, des petites superstitions qui vous aident et qui vous accompagnent, des porte-bonheur avec vous?
1: Ça dépend du jour. Ah. Des fois, il faut un petit, je ne sais pas, il faut parler avec des gens et tu peux dire que ça, c'est un peu mon rituel de parler avec des gens, comme ça tu détends, tu rencontres des autres gens. Et des fois il faut te concentrer, être dans ta bulle juste avant d'aller sur scène et peut-être même répéter la chanson oui. dans la tête une ou deux fois. Mais oui, c'est surtout ça.
0: Alors j'ai lu que votre chanson d'Eurovision préférée de tous les temps, c'est Ne partez pas sans moi, la chanson qui avait été chantée par Céline Dion et qui lui avait permis de remporter l'Eurovision en 1988 pour la Suisse. Qu'est-ce que vous avez comme souvenir de la toute jeune Céline Dion qui chantait cette chanson-là? Pourquoi elle vous touche?
1: Bah parce que elle était là, elle avait tellement de force dans sa performance, elle était complètement dedans. Ouais. Tu ressentais tous les mots. Elle avait fait avec une passion, un amour. Ça se voyait qu'elle s'amusait énormément et je pense que ça s'est bien transmis à nous.
0: Eh oui, elle a gagné à l'époque. Alors nous évidemment, on croise les doigts pour vous, Monroe. On vous envoie du soutien, de l'amour, des bonnes ondes et tout ce qu'on peut vous envoyer d'ailleurs. On sera évidemment devant la télé le samedi 16 mai. Est-ce que votre famille américaine peut venir vous encourager à Vienne ou bien est-ce qu'ils vous regarderont à la télévision?
1: Non, j'ai des familles qui vont venir. Ah, j'ai trop hâte.
0: Génial. Eh bien, je vous souhaite le meilleur, ma chère Monroe, pour cette Eurovision 2026. Et je propose qu'on termine en vous écoutant à nouveau sur votre premier album. Une chanson, alors qu'on connaît bien en France, mais qui est vraiment un grand, grand classique américain. Une chanson de comédie musicale, c'est Over the Rainbow.
1: Oui.
0: Ah oui, ça vous va?
1: Oui.
0: Monroe, Over the Rainbow. On croise les doigts pour vous. À bientôt, Monroe. Bonne répétition.
1: Merci. Au revoir.
0: Au revoir.

0: Over the Rainbow, une des chansons signature du film Le Magicien d'Oz, film musical. Et alors, j'y croyais pas, donc j'ai fait des recherches, mais oui, ça date bien de 1939, en fait, Le Magicien d'Oz, avec Judy Garland qui chante cette chanson. C'est le début de la Deuxième Guerre mondiale, en fait, c'est tellement ancien, c'est fou. Et d'entendre cette jeune Monroe, 17 ans, la chanter aujourd'hui, c'est vraiment magnifique. Donc, Over the Rainbow, version originale, 1939, Judy Garland, et version Monroe, c'est sorti il y a 6 mois sur son premier album, Monroe, donc à qui on souhaite le meilleur pour l'Eurovision.
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0: Et si je vous conseillais un petit bouquin, c'est pas mal ça, c'est mercredi, c'est bientôt le week-end. Voilà, il va falloir penser à vous occuper. Un bouquin qui est super chouette, que j'ai adoré, qui s'appelle « La véritable histoire de la musique que j'aime ». Oui, c'est bien celle-là, toute la musique que j'aime, celle de Johnny. Une chanson, un repère même de la chanson française, c'est Johnny Hallyday en 1973. Et le parolier de cette chanson, Michel Mallory, a sorti un bouquin pour raconter justement comment cette chanson a été créée. Ça vient de sortir chez Talent Édition et c'est préfacé par David Hallyday. C'est donc validé. Et ça fait plaisir de le savoir. Michel Mallory, la véritable histoire de la musique que j'aime. N'hésitez pas à lire et à faire tourner. C'est plein d'anecdotes hyper intéressantes. Et c'est l'occasion pour nous de réécouter Johnny.

0: Une des chansons de Johnny composée par Johnny, et c'est pas le cas pour toutes, donc c'est bien de le souligner. La musique que j'aime et les paroles donc de Michel Mallory.
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0: Si je vous dis ta ta ta ta, normalement vous allez me répondre ta ta ta ta ta. Et c'est pour ça qu'on s'aime, vous et moi. Europe ou Europe pour les bilingues, Europe annonce un nouvel album. C'est un des groupes de hard rock suédois évidemment mythique des années 80. Europe donc va sortir un nouvel album 40 ans après le succès de The Final Countdown. L'album sortira au mois de septembre et ils viennent de dévoiler une nouvelle chanson qui s'appelle One on One. Alors moi je savais même pas qu'ils étaient encore en activité, quelle bonne surprise !

One, Europe, Europe. Évidemment, il y a les marqueurs du hard rock des années 80, mais pas que. Pour le coup, sur l'album, donc, qui va s'appeler Come This Madness, qui sortira le 25 septembre, bah, Europe, ils ont invité des gens du métal de maintenant. Il y a Ghost, il y a Opeth, et puis ils ont travaillé avec un producteur qui bosse avec Rammstein, qui a bossé aussi avec Creeper. Enfin, voilà. Vraiment, c'est assez réjouissant ce retour d'Europe. Ils vont présenter des chansons de ce nouveau disque sur leur prochaine tournée. Ils passent au festival Rétro Cétro le 28 juin et puis à l'Olympia à Paris le 6 octobre. Et ils en profiteront pour fêter les 40 ans de... The Final Countdown. Bah oui, on le déguste quand même. Europe, sur ici.

0: ans, 40 ans, elle a cette chanson incroyable de Europe, The Final Countdown. Et en 2022, il y a 4 ans, elle a dépassé le milliard de vues sur YouTube. Ce qui est plutôt rare pour les chansons des années 60, 70, 80, 90. On dit, ah oui, tel rappeur américain fait plus de vues que les Beatles. Oui, mais c'est parce que nous, on a déjà les disques des Beatles à la maison. Mais voilà, parfois, il y a des chansons comme ça. C'est le cas aussi de Bohemian Rhapsody de Queen. Il dépasse le milliard sur YouTube parce que même la jeune génération s'y intéresse, évidemment.
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0: Il est temps de jouer au blind test, un blind test pendant lequel nous allons dire « je t'aime » en chanson et sur tous les tons. Et pour jouer avec nous, il y a Caroline et Corinne. Salut mesdames.
2: Bonsoir.
0: Bonsoir, bienvenue dans Décibel. Ah, c'est Caroline ou Corinne qui a cette belle voix de radio?
2: Corinne. Bonsoir.
0: Et Caroline est là aussi, hein?
3: Salut Corinne.
0: Ah, c'est bon, oui, c'est bon.
2: Bonsoir Caroline.
0: Vous êtes là toutes les deux. Alors Caroline et Corinne, vous jouez ce soir pour remporter le dernier album de Jérémy Frérot, Gamin des Sables, et pour dire je t'aime, donc avec des chansons qui portent toutes ce titre, en fait, je t'aime, alors dans peut-être plusieurs langues, hein. Attention, c'est pas oui. Forcément que du français. Caroline et Corinne, je voulais vous demander si ça vous était déjà arrivé dans votre vie d'utiliser justement une chanson pour dire je t'aime. Caroline, par exemple.
3: Non.
0: Non. C'est bien, mais la route est encore longue, ça peut encore arriver. Et Corinne ?
2: Oh oui, mais... Alors, je cherche maintenant quel titre... Il y avait un titre de...
3: Je cherche aussi.
2: Un titre de David Bowie, c'était Absolute Beginners, et c'était magnifique, et c'était justement sur des jeunes qui tombaient amoureux,
0: oui.
2: Et c'était magnifique.
0: Ah,
2: voilà.
0: C'est beau. Moi, j'avais fait une cassette à un garçon quand j'étais en quatrième. C'est vieux, la quatrième. Non, parce que si j'avais été en CM2...
2: Rembobiner avec un stylo, la cassette.
0: Oui, exactement. Non, mais voilà, si j'avais été en CM2, vous pourriez trouver cette histoire mignonne. Mais enfin, j'avais quand même bien 14 ans, donc j'aurais pu me rendre compte que je n'avais aucune chance, mais pas du tout. Et donc, comme il réagissait pas trop à mes appels du pied, j'avais fait une cassette avec que des chansons d'amour. Mon Dieu, c'était horrible. Oh. Et il a fait comme si de rien n'était, il m'en a même pas parlé. C'était terrible, mais bon, écoutez, moi,
3: le malheureux, qu'est-ce qu'il a perdu?
0: Ah ça, mais en tout cas, je crois que je l'ai encore dans les affaires chez mes parents. Faudrait que je vous la ramène, la cassette. On pourrait se faire un soir.
3: Non,
0: on va faire.
2: D'ailleurs, si je peux me permettre, je me rappelle maintenant que vous l'évoquez, le mot cassette. C'est qu'à l'époque, c'est vrai que j'avais fait moi une cassette. C'était pour un petit noyau d'amis.
0: Ouais.
2: C'était des chansons très love de les Bee Gees. À l'époque, tellement romantique. How Deep Is Your Love et bien d'autres chansons. C'était waouh.
0: Ah là là, oui, on peut faire plein de choses avec de belles chansons d'amour. Et ce soir, vous allez gagner toutes les deux le blind test avec ces chansons qui disent « je t'aime ». Caroline et Corinne, ce que je vous propose, c'est de commencer dès maintenant. Juste, petit point de règlement, il faut bien que vous me donniez votre prénom.
3: Le prénom,
0: ouais. Avant la réponse. Je vois qu'il y en a qui connaissent bien le jeu. On y va. Caroline et Corinne, première chanson qui dit « je t'aime ». Mais qui en est l'interprète ? Corinne.
2: Paul Naref.
0: Bravo!

0: Je t'aime, Michel Polnareff. Bravo Corinne, sur l'intro, sans même avoir entendu la voix de Mich Mich, c'est pas mal, bravo, vraiment.
1: Parce que je connais là-dedans, parce que là, il est sublime.
0: C'est vrai. On continue, on change d'ambiance, mais pas de titre, je t'aime.
1: Corinne.
0: Corinne.
1: Lara Fabian.
0: Oui.

0: Je t'aime de Lara Fabian. Ça fait 2 points pour Corinne. Elle est très forte. Ça va, Caroline?
1: Ah oui.
0: Oui, mais bon, j'aimerais bien marquer un point quand même. Je précise que quoi qu'il arrive, Caroline et Corinne repartiront avec un cadeau à la fin de ce blind test. Mais enfin,
1: Je vais me reprendre.
0: Allez, concentration. Je sais ce qui se passe, Caroline. On est en train de se relâcher parce que c'est le troisième trimestre. C'est ça qui se passe. Oui, je comprends bien. Allez, une dernière chanson qui dit « Je t'aime ». Elle ne le dit pas en français cette fois. D'ailleurs, l'artiste n'est pas français, mais il est francophone. Bon, je vous ai donné trop d'indices, je me tais.
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0: Oui, c'est qui?
1: Corinne.
0: Oui. Qui est

0: Te quiero, c'est Stromae, notre belge chérie.
1: J'ai dit mon prénom. Hein.
0: Mais oui, mais j'ai entendu Caroline, c'est bon. Hein
1: ah,
0: mais oui, ah, mais oui, ah j'ai bon entendu, mais oui, oui, oui.
1: Alors on a dit, oui, d'accord, alors on t'a dit en même temps, ok.
0: Ah bah, en tout cas.
1: Je suis moi... passée, mais allons-y, Caroline, c'est très bien.
0: Bah oui, parce que c'était pas facile de trouver Stromae et Tequiero. Et non, donc bon, oui, Caroline, on me confirme via la régie son, qui ne se trompe jamais, que Caroline avait dit son prénom en premier et qu'elle a dit Stromae en même temps que Corinne. Donc tout est bien qui finit bien et tout le monde avait trouvé. Vous êtes des stars, mesdames, bravo pour votre participation à ce Blind Test. Je vous remercie beaucoup.
2: C'est moi qui vous remercie beaucoup.
1: Merci, merci, merci à vous.
0: Et évidemment, à très bientôt, toutes les deux. Allez, je vous propose d'aller faire un tour en 1969. Une chanson qui dit « Je t'aime ». Moi non plus, en français certes, mais qui a fait le tour du monde. Jane Birkin et Gainsbourg. Je t'aime.

0: excusez-moi de vous interrompre, la chanson est terminée. Je t'aime, moi non plus. Gainsbourg, Birkin, qui s'était hissé à la 3e place des ventes en France, mais qui avait été en numéro 1 en Suisse, en Norvège, en Autriche, en Angleterre ou encore en Suède. Et que ce soit numéro 1 en Angleterre, c'était à la fois la grande fierté et la petite gêne de Jane Birkin, puisque quand elle retournait chez elle, elle était sûre que quelqu'un allait lui en parler.
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0: Le coup de cœur du jour vient de Vendée, un groupe de rock. Trois garçons, une fille, les Dynamite Shakers ou Dynamite Shakers, si vous voulez, vous la jouez complètement anglophone. C'est d'ailleurs parce qu'ils ne savaient pas comment s'appeler. À leur premier concert, ils ont fait passer une urne dans le public en disant « Donnez-nous des idées de noms de groupe » et c'est comme ça qu'ils ont trouvé leur nom. Ils ont, disent-ils, écumé tous les campings de Vendée à leur début. Ils jouaient surtout des reprises des années 50 et 60 parce que c'est ce rock'n'roll là qu'ils aiment. Et puis voilà, ils ont évolué et leur deuxième album va sortir à la rentrée dans une très belle et prestigieuse maison de disques qui s'appelle Barclay. Et ouais, c'est pas rien, les Dynamite Shakers qui ont la bonne idée de chanter en français pour mieux gagner en profondeur. Et ben on va se rendre compte avec leur tout nouveau single qui vient de sortir et qui s'appelle Cinéma. C'est notre coup de cœur du jour.

0: Shakers et cinéma, c'est notre coup de cœur du jour. Alors désolé si vous êtes en vacances en Vendée dans un camping cet été, vous ne les croiserez pas car ça y est, les grands festivals ont adopté les Dynamite Shakers. Ils seront notamment à Rock en Seine le 29 août ou encore à la Fête du Bruit dans Landerneau. Ça sera le 8 août. Rendez-vous aussi au festival Beauregard en Normandie le 2 juillet.
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0: C'est l'anniversaire de Willie Nelson, 93 ans aujourd'hui et infatigable, toujours sur les routes ou en concert ou en train de revendiquer soit les droits des musiciens, soit les droits des fumeurs de pétards, puisque ce sont ses deux grandes passions dans la vie, faire de la musique et fumer des gros pétards. Voilà Willie Nelson qui est le représentant des outlaws, des hors-la-loi. Vous savez, dans la musique country, il y a les gendres parfaits et il y a les hors-la-loi. Bah, Willie, c'est un hors-la-loi. À 93 ans, lui envoie plein d'amour et on écoute sa version de City of New Orleans.

0: Et comment on se quitte? Et oui, adapté par Joe Dassin en français. Salut les amoureux. Là, c'était bel et bien notre Willie Nelson, à qui on souhaite un excellent anniversaire. Et Décibel pour ce soir, c'est fini.
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1: Renaud, Mistral gagnant, bon la chanson préférée de Grand Corps Malade.
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3: Est-ce que ce serait pas la plus belle chanson du monde, ça?
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3: 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Si je devais garder qu'une chanson à écouter en boucle sur une île déserte, ce serait celle-là. Tout est dit dans cette chanson.

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2: Bonjour la France, j'espère que tu vas bien. La France, c'est mercredi. Ah, on est content quand c'est mercredi. Comment ça va, Éric Bastien ?
3: Ça va bien, on est content parce que c'est mercredi. Pourquoi on est content ?
2: Parce que c'est la moitié de la semaine.
3: Ça va.
2: Ah là là. 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
2: Et voilà, allez, tout de suite, on accueille Franck et Gwen.
3: Ils sont venus en maillot de bain.
2: Comment ça va, les amis ?
3: Bonjour.
4: Très bien, et vous ?
2: Ben ça va, alors. Franck, qui a 52 ans, joue avec Ici Touraine.
4: Oui.
2: Tu habites à Chanceau-sur-Choisy.
4: Oui.
2: Alors, comment s'appellent les habitants de Chanceau ? Les chanceux ?
4: Non, les cancéliens et cancéliennes.
2: Hop. Tous les cancéliens, toutes les cancéliennes. Ils vont chanter sur le refrain. Alors, tu as 2 filles, Sarah et Chloé.
4: Oui.
2: Jusqu'ici, j'ai bon. Et alors là, va falloir m'expliquer, mon petit canard, pourquoi ton surnom, c'est Cauchemar ?
3: Ça fait peur.
4: Alors, parce que tout le monde me prend pour un cauchemar. En fin de compte, est-ce que je fais peur aux gens alors que je suis un homme très gentil ? Je sais pas. Tout le monde m'appelle Cauchemar. C'était mon surnom et c'est resté comme ça.
2: Cauchemar, carrément. Tiens, voilà le cauchemar
3: qui arrive. C'est moche.
4: Exactement.
2: Mon Dieu, mais même... Non, pas tes amis, quand même, si ?
4: Si, tout le monde. Ma famille, tout le monde m'appelle Cauchemar.
2: Oh my... Mais tu dois faire des trucs, quand même. T'as réfléchi, déjà ? Est-ce que tu fais
4: non.
2: des...
4: Non.
2: Oh, mince.
4: Je vous dis, c'est un homme très gentil, mais pourtant, voilà, tout le monde m'appelle Cauchemar.
2: Oh mon Dieu. Bon bah écoute, j'ai envie de te dire...
3: Vous n'avez pas de chance, Valérie.
2: Ah non, mon petit cauchemar. Surtout que Franck, il avait envie de jouer avec moi. Parce que Franck...
4: Ouais.
2: Eh oui, Franck, il a demandé à jouer avec
4: Franck,
2: moi. Il est...
4: Parce qu'il a toujours rêvé de maroufler avec vous.
2: Eh voilà. Eh oui, bricole mon Francky. Il adore.
4: Exactement.
2: Mais oui. Il maroufle, il fait tout dans la maison. Il paraît que t'adores le bricolage. Mais voilà.
4: Exactement, j'ai fait ma maison moi-même.
2: Oh là là là là là là. Bon bah rien ne t'échappe. Le placo, le béton, les tout.
4: L'électricité, le plomberie, enfin tout.
2: Oh là là, t'as déjà posé du parquet ?
4: Oui.
2: Oh, t'as marouflé ?
4: Oui.
2: Oh là là là là, mais quel homme complet !
3: C'était un cauchemar.
2: Non, c'est pas un cauchemar pauvre. Non, il a fait sa maison tout seul, il est fort.
3: Il a fait sa maison tout seul.
2: Exactement. Bon, alors écoute, on va tout de suite marquer le premier point, histoire de montrer qu'on est les plus forts, nous les maroufleurs. Tiens, un petit extrait.
4: Exactement.
2: Allez, encore un petit verre de vin, une chanson de chantier, tiens.
3: Oh.
2: Alors,
3: une chanson de chantier. C'est
2: une chanson de chantier. Vous savez ce que c'est le plus bel outil du chantier ?
3: Le verre ?
2: Non, la bière. Ouais. Allez, au Royaume-Uni, figure-toi qu'on a découvert une cave à vin du 19e siècle sous un parcours de golf. Alors, est-ce que c'est vrai qu'au Royaume-Uni, on a découvert une cave à vin du 19e siècle sous un parcours de golf ? Vrai ou faux ? Top chrono, 5 secondes.
4: Faux.
2: Eh ben non, c'est vrai. Figure-toi que sur le parcours de Darwin Park, yeah, à Trafford, eh bien, le green s'est effondré. Et sous le green, il y avait une cave voûtée remplie de bouteilles centenaires. Bon, alors, elles étaient vides, mais c'était quand même une cave à vin. Donc, pas de point pour toi, mon Francky.
3: Oh là là, il porte bien son nom, celui-là, Cauchemar. Ça, déjà, ça démarre mal. Gwenaëlle, bonjour et bienvenue.
5: Bonjour, bonjour.
3: Bonjour, bonjour. Avec ici, Armorique, comment s'appelle l'endroit où tu vis ? Je te laisse le prononcer parce que c'est compliqué pour moi.
5: Noyal-Châtillon-sur-Seiche. Deux communes confusionnées.
3: Ok, alors du coup, comment on appelle les habitants de Noyal-Châtillon-sur-Seiche en Ille-et-Vilaine ?
5: Les Castelnaudais.
3: Ah oui, rien à voir.
2: Rien à voir.
3: Ah, les Castelnaudais, oui. Castelnaudoises, d'Aise.
5: Castelnaudais,
3: ouais.
5: Castelnaudaise.
3: Voilà. Bon, bon, salut tout le monde, hein, voilà. Sois la bienvenue, tu as deux grandes filles déjà, comment elles s'appellent tes filles ?
5: Mathilde et Chloé également.
3: Qu'est-ce qu'elles font ? Parce qu'elles ont plus de la petite vingtaine. Elles sont étudiantes, elles travaillent. Qu'est-ce qu'elles font ?
5: C'est ça. Elles sont étudiantes, ouais.
3: Toutes les deux dans quoi ? Qu'est-ce qu'elles étudient ?
5: La politique internationale.
2: Oh my god.
3: D'ailleurs, on va régler ce problème tout de suite. Il paraît que t'aimerais bien déjeuner avec Donald Trump. Pour lui remettre un petit peu les...
5: quelques vérités à lui dire.
3: Voilà.
2: Surtout en ce moment.
5: Je mettrais Poutine à côté et on ferait peut-être une petite remise à plat de certaines choses.
2: Oula. Oh my god.
3: Les points sur les i et les machins au carré. Ok. Allez. Bon, Gwen, évidemment, Gwenaëlle. Gwen, c'est ton petit surnom. T'as des poules à la maison aussi ? C'est pour les œufs le matin ?
5: Ah oui, mes petites cocottes, ouais. L'entretien du jardin, tout ça, c'est formidable.
3: C'est trop mignon.
2: Les œufs coques le matin.
3: Ah, c'est délicieux. Non, mais les œufs de la poule, quoi.
2: Bah, tu connais tu manges des œufs de chien, toi, ou pas ? Non, c'est juste pour savoir.
3: Les œufs de la campagne, c'est ça que je voulais dire. Oui, les vrais œufs, quoi. Oui. Voilà,
2: mais en fait, les œufs, ils viennent tous de la campagne. Il n'y a pas beaucoup de Parisiens.
3: Écoutez, commencez pas.
5: Elle est taquine.
3: Le mot est fait, madame, vous savez. Le mot est fait.
2: Et ça y est, c'est parti. Allez, au taquet, exactement. Merci, Gwen.
3: Gwenaëlle, nous allons jouer tout de suite avec une première question et un générique.
6: Madame, monsieur, bonjour. Valérie D'Amido est taquine aujourd'hui. Ouais, voilà, vous faites très mal.
2: Ça va, Yves Montrosemas ?
3: On va parler du journal télévisé. Le tout premier JT, journal télévisé français, durait seulement 15 secondes. Est-ce que c'est vrai ou faux ? Info ou intox, top chrono, 5 secondes. Gwenaëlle.
5: Oh non, pas 15 secondes, on n'a même pas le temps de dire bonjour.
3: Bonjour. Le 29 juin 1949, il est 21h et les Français découvrent le tout premier JT lancé par Pierre Sabagues qui durait non pas 15 secondes mais 15 minutes et sans présentateur à l'écran. Il n'y avait que des images et puis des commentaires en off.
2: Bah, ça fait un point pour Gwen et pas de point pour Franck. Franck, tu vas te rattraper, mon chat. Parce que là, back to the past, 1982, l'Etiag, le 501, j'étais amoureuse de lui. Étienne Dao, je ne veux plus me réveiller, rien à faire. Bon, le grand sommeil, vous écoutez ici, on vous aime, à tout de suite.

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1: J'avais pas mon casque, j'étais en train de raconter ma vie à mon téléphone. Je vous prie de m'excuser, j'étais en train de m'endormir à l'image du grand sommeil. C'est Étienne Dao.
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0: Ici, nous sommes avec Franck qui joue avec Ici Touraine et Gwenaëlle qui joue avec Ici Armorique. Alors, Franck, on a parlé du fait qu'il c'était un bricoleur incroyable, c'était un bricoleur de génie. Mais ton métier, en vrai, c'est agent territorial dans une mairie depuis 30 ans.
3: Oui.
0: Bah donc, c'est un peu chef de chantier, quoi.
3: Oui, exactement.
0: Bah oui.
3: Chef de groupe.
0: Bah oui, c'est toi qui diriges tout ce petit monde pour tout faire. Les services techniques, tout ça, c'est...
3: Hein ? Ah non, pas tout le monde, mais une partie de mon service, oui.
0: Bon, voilà, c'est peut-être là d'où vient ce truc de cauchemar, peut-être.
3: Pas du tout.
0: On va essayer de percer à jour ce mystère.
1: Ou alors ça vient de la cuisine ? Parce que cauchemar en cuisine.
3: Voilà.
0: Allez, Franck, ne ris pas, ne l'encourage pas, pitié, je t'en supplie.
1: Oh, ça vous a fait rire quand même.
0: Alors, il paraît que tu as fait pas mal de vélo en compétition et que tu étais même président du club de Saint-Cyr.
3: Oui.
0: Et alors, t'as arrêté ? Pourquoi t'as arrêté ?
3: Parce que j'ai fait ma petite maison, j'avais un changement de vie, j'allais avoir une femme, tout ça, donc... on pouvait pas tout faire, le travail, le loisir et en plus la maison.
0: Mais attention, il paraît que tu as gagné un vélo électrique sur Ici Touraine et que du
3: oui.
0: coup tu vas reprendre le vélo.
3: Oui.
0: Bah voilà.
3: Prendre le travail en vélo.
0: Bah voilà, c'est pas mal ça, le vélo électrique.
3: Exactement. Mmh. Ah, c'est super.
0: Moi, j'adore.
3: C'est vraiment génial.
0: Ah oui, bien sûr. Alors, tu t'es inscrit à la roue de la fortune.
3: Oui.
0: Et t'attends des nouvelles.
3: Exactement.
0: Oh, alors, tu crois que tu pourrais aller loin dans la roue de la fortune ?
3: Oh oui.
0: Oui ?
3: Oh oui.
0: Oui.
3: Mission.
0: Oui. Entraîne-toi bien. Entraîne-toi bien, parce que la roue est très lourde à tourner.
1: Hein. Mmh. Mmh.
0: Elle est très lourde. Eh oui. Eh oui, mon chat. Je peux te dire qu'elle est lourde, là. Elle est très lourde. Alors, nous allons immédiatement marquer ton premier point. Ça serait vraiment bien que tu marques. Elle a un point, Gwen, donc j'aimerais que t'en marques un. Tiens, je t'emmène. Alors, on va parler de la Statue de la Liberté. Il paraît que la Statue de la Liberté fait partie des 7 nouvelles merveilles du monde moderne. Alors, est-ce que c'est vrai que la Statue de la Liberté fait partie des 7 nouvelles merveilles du monde ? Top chrono, 5 secondes.
3: Allez, faux.
0: Oui, c'est faux. Dans la liste dévoilée, il y a la Grande Muraille de Chine, il y a le Christ Rédempteur au Brésil, le Colisée, le Machu Picchu, mais il n'y a pas la Statue de la Liberté, même si c'est un très beau monument. Premier point pour Franck.
1: Gwenaëlle avec les Castels de Nez, Castels

0: quoi comme différents métiers à la Poste ?
1: Alors, j'ai été guichetière en bureau de poste, j'ai été conseiller financier, j'ai été animatrice euro et philatélie,
0: okay.
1: du passage à l'euro.
0: D'accord.
1: Donc, j'apprenais aux personnes âgées ou à travers les associations comment faire les conversions, quelles allaient être les nouvelles pièces, les nouveaux billets. C'était
0: sympa.
1: Passionnant, c'était super intéressant.
0: J'imagine.
1: Ouais, c'était vraiment très chouette.
0: Bon, une belle carrière, en tous les cas, à la Poste. Tu fais du sport, tu fais même beaucoup, beaucoup, beaucoup de sport. C'est vrai ? Vraiment motivé, musclé ?
1: Ah, je bouge tout le temps, ouais. Mais après, voilà, j'en fais beaucoup moins que j'en ai fait, mais je suis toujours active.
0: Bah, quand même, tu fais de l'escalade, par exemple.
1: Alors, oui, j'ai dû arrêter parce que j'ai eu un problème au pied, mais bon, je fais du vélo tous les jours, je ne me déplace quasiment qu'en vélo.
0: Bon, comme Valérie, voilà.
1: Déjà, voilà.
0: Course à pied, du kayak, de l'aquagym, du stretching. Excuse-moi, ça c'est sportif, c'est des mots qu'avec Valérie on connaît peu.
2: Moi je regarde mon chat faire du stretching.
0: C'est du sport ?
2: Le stretching du chat, oui.
1: Il faut essayer de bouger un petit peu tous les jours.
0: Bon, Gwenaëlle.
2: C'est bien.
0: Bravo. On va surtout essayer de faire bouger des points, s'il te plaît. Bon, déjà, on en a un. On va peut-être en prendre un deuxième avec un extra écoute.
3: Morné, morné, morné, vous m'étonnez, qu'est-ce qu'il a morné ?
0: Pour moi, c'est pas moi qui fais la vanne, hein, pour une fois. C'est Plastique Bertrand. Mon nez, vous l'avez, mon nez.
2: Oui, bah je l'ai, je suis pas totalement bête.
0: Et encore une fois, une belle question, merci les auteurs, ça tombe sur moi. Selon une récente étude, manger ses crottes de nez, on l'a tous fait.
2: Ah non.
0: Vous l'avez pas fait ça.
2: Ah oh, mais quelle horreur.
0: Jamais.
2: Ah mais quelle horreur.
0: Vous en souvenez pas.
2: Ah bah non,
0: toute
2: non,
0: petite.
2: Je m'en souviens, oui.
0: Bon, il paraît que ce serait bon pour la santé. Est-ce que c'est vrai ou est-ce que c'est faux, Gwenaëlle ? 5 secondes.
1: Oui.
0: Ça te rappelle des souvenirs ? Non, c'est faux. C'est faux. Le chercheur canadien Scott Napier a simplement émis cette hypothèse que ça pourrait stimuler l'immunité comme une espèce de mini-vaccin naturel.
2: Bien sûr.
0: Voilà.
2: Bah, bien sûr. Non. Mangez vos crottes de nez, bande de petits cochons. Allez, ça fait un point Franck, un point Gwen. Et là, tout de suite, this love is ta-na-na-na. Maroon 5. Oh là là, on adore. Allez, on écoute ici. On vous aime. On ondule son body.
0: Ah oui,
2: tout de suite, mes petits chéris.
0: Son body summer, grâce à Malongo, je vous rappelle quand même. Allez.

0: n'y en a pas un, il n'y en a pas deux, même pas trois ni quatre, il y en a cinq. Maroon 5. Vous avez vu, ils sont tous venus, rien que pour vous Valérie, pour vous souhaiter votre fête.
1: Alors,
0: avec un jour de retard.
1: Il y a Sarah et Céline qui sont en régie et
0: dans
1: qui
0: le sont regardent
1: et qui font comme ça. Voilà, j'engueule.
0: Maroon 5.
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0: Bon, la dernière fois, je vous avais fait le truc sur la couleur, Maroon. Je modifie un peu mes blagues, vous voyez, j'essaye d'évoluer mon spectacle.
1: Alors, Franck qui donc a un point et Gwen qui a un point. Alors Franck, c'est un joueur. Hein. T'as un abonnement au loto, il paraît. Hein, tu joues tout le temps au loto et t'es un grand joueur. T'adores jouer. Bon, même si t'as pas encore gagné le premier prix, t'adores jouer. Voilà.
3: Exactement. C'est pour le plaisir.
1: Alors, ça a démarré jeune parce que quand t'étais jeune, tu as gagné un séjour avec le club Dorothée. C'était pour le démarrage de la fameuse carte Kiwi.
4: Mais si, c'est possible avec la carte Kiwi.
1: La carte Kiwi.
0: Je me souviens de ça.
1: Alors, c'était un séjour à Chamonix pour 5 personnes, transport compris. Et il paraît que tes parents n'y croyaient pas. Toi non plus d'ailleurs.
3: Exactement.
1: Et ils ont même, ils avaient un copain qui bossait à la SNCF. Ils lui ont demandé si c'était vrai. C'est vrai ?
3: Oui, c'est vrai.
1: Et ben voilà. Et alors, c'était vrai, puisque tu es parti. Et figure-toi qu'on a retrouvé le passage. Écoute.
5: Non. On a un gagnant, oui, après tirage au sort, parmi les bonnes réponses. Il s'agit de Franck. Bravo!
6: Bravo Franck,
5: tu as gagné un week-end au sport d'hiver offert par la SNCF. Et tu pourras emmener les 4 personnes de ton choix.
0: C'est énorme.
1: C'est toi.
0: C'est Jackie.
3: C'est énorme, très énorme.
0: Jackie.
1: Et oui, tu l'as maintenant, comme ça tu l'auras sur le replay de l'émission. Ouais. Tu pourras avoir le moment où on t'annonce que tu as gagné. C'était bien Chamonix, tu t'es bien amusé ?
3: Très bien, super, super. On a eu de la neige en plus, c'est nickel, beau temps, nickel.
1: Bah ça c'est bien.
0: Bravo à Mathilde qui a retrouvé l'archive.
1: Bah oui, bravo. Alors mon chat, on va jouer au quiz musical. L'idée, c'est que on va te faire écouter une chanson de Pierre Bachelet. La chanson va s'arrêter à 2 reprises et il faut que tu me trouves les 2 mots manquants. Ok ?
3: D'accord. Okay.
1: Allez, écoute bien la chanson de Pierre Bachelet. En ce temps-là.

0: Alors, en ce temps-là, j'avais 20 ans, sur la télé en noir et blanc, on découvrait le rock'n'roll, Elvis Presley et les Pouettes.
1: Idoles.
0: Ok. Idoles. Ok, je note. Fauteuil cassé dans tous les music halls. En ce temps-là, c'était Paris. C'était la guerre en Pouettes.
1: L'Algérie.
0: Eh ben, toi, tu dis Idoles et Algérie. Est-ce que c'est vrai? On écoute. En ce temps-là.

0: Eh ben bravo Franck, c'est 2 points pour toi, tu as 3.
1: Félicitations, bravo, il a été fort. Gwen, tu vas être tout aussi performante, j'en suis convaincu. D'autant que tu jardines beaucoup, tu aimes être dehors. Et alors, je parle de ça parce que alors, toi, tu plantes des fleurs un peu particulières. Il paraît que tu t'essayes aux plantes exotiques.
2: Ah, moi, tout ce qui est une nouvelle graine, qui s'adapte au nouveau climat, moi, je tente, j'adore ça. Maintenant, j'ai planté des kiwano.
1: Alors, oui, c'est ça, t'as planté un kiwano, c'est un concombre d'Afrique, si j'ai bien compris.
2: C'est ça.
1: Ouais. Et ça a quel goût, ce truc-là?
2: Oui, c'est un mélange entre la banane et le kiwi.
1: Ça peut pas être mauvais, hein? Pas mauvais.
2: Oh, c'est super bon.
1: Et dans
2: c'est
1: ton
2: un régal.
1: Et dans ton potager, il y a quoi, du coup?
2: Eh ben là, donc j'ai planté des kiwanos, je vais avoir des pastèques. Là, cet hiver, j'ai planté j'ai la courgette pop-corn.
1: Oui.
2: Hein, j'ai planté un arbre de bête goji, enfin, c'est un petit arbuste.
1: Ah, c'est magnifique, voilà, ça, Gwen. Bon. Ouais. Écoute, félicitations pour ce beau jardin et ce beau potager. J'espère que ça va te porter bonheur, toutes ces belles plantes avec ton quiz musical. C'est une chanson de Diane Tell. Écoute bien. 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

0: Quels sont les deux mots? Je t'écoute.
1: Alors, ça doit être Brésil et temps.
0: Brésil et temps. Moi, si j'étais un homme, je serais capitaine d'un bateau vert et blanc d'une élégance rare. Eh ouais.
1: Oui, ah, j'ai pas entendu le mot élégance.
0: Et si. Ouais. Et le mot temps, par contre, était bon.
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3: Ah, et nous jouons pour quoi cette semaine? Je vous le donne en mille. On joue pour un très beau voyage. Et oui, 3 jours et 2 nuits pour 4 personnes à la découverte de l'île Tatiou. L'île Tatiou, c'est un joyau du patrimoine normand. Vous allez dormir aux maisons de Tatiou. Vous allez traverser en bateau amphibie, visiter le musée maritime, surtout vous balader en vieux gréement. Et puis, vous aurez 100 euros de carburant pour rejoindre l'île de Tatiou. Et si vous ne gagnez pas ça, vous gagnez la machine expresso, Malongo, 32 dosettes et 6 verres en...
2: Bah en verre, mais je me demandais ce que c'était amphibie.
3: Ça, oh là là.
2: Non mais si, c'est vrai, c'est sur la route et l'eau, c'est ça?
3: Amphibie, ça va sous l'eau, voilà. Allez, bonne journée à tous, jingle.
2: Donc c'est un sous-marin?
3: Non, une voiture amphibie, c'est une voiture qui peut aller dans l'eau, voilà.
2: Donc elle va sur la route et sur l'eau?
3: Mais on s'en fout, une voiture, son principe c'est d'aller... Enfin là c'est un bateau en l'occurrence qui va... Enfin c'est amphibie quoi.
2: Je me pose tellement de questions.
3: Oh là là mon dieu. Alors, Franck à 3, Gwen à 2. Franck, ah Franck qui joue avec ici Touraine, qui a 52 ans. Franck, il y a un petit moment, hein, on va dire. Franck, on sait qu'il bricole, mais Franck c'est aussi MacGyver. Franck, c'est MacGyver.
2: Ah, construit un bateau avec une allumette.
3: Exactement. Il a, y a pas longtemps, enfin, il a acheté une Golf d'occasion, hein, et il a eu un petit problème. Impossible de fermer à clé les portières de droite. Alors, MacGyver, Francky, qu'est-ce que t'as fait?
4: J'ai réparé. J'ai trouvé la panne.
3: Ah oui, d'accord, mais comment t'as fait? Le stratagème?
4: Eh ben, en vacances, déjà, comme ça m'est arrivé en vacances, j'ai pu la réparer provisoirement en mettant des tendeurs à chaque poignée de porte.
3: Ah ben.
4: Pour fermer la porte à clé et me garer le plus rapide, enfin, contre un mur ou une haie pour pas qu'on puisse ouvrir mes portes pendant mon absence.
3: Et après, ton stratagème des tendeurs, t'as réparé le truc, au final.
4: Exactement. Exactement.
3: Bon alors, Franck alias Cauchemar, on dirait comme ça qu'il a plein de qualités. C'est vrai. Mais alors, il paraît quand même que t'es un petit peu têtu.
4: C'est vrai. T'es très têtu.
3: Ah voilà. Bah oui. Têtu, à quel point?
4: À point assez élevé.
3: À point t'es élevé, à point très élevé.
4: Ouais, très très élevé parce que si j'y arrive pas, il faut que j'y arrive de toute façon. Donc faut que j'aille jusqu'au bout pour que puisse arriver. Donc je suis très têtu, c'est pour ça.
3: Ah ouais, donc on est sur une personne très têtue. Même quand tu as tort, t'es têtu, hein.
4: Ah oui.
3: Ah oui.
4: Ah oui.
2: T'as tort têtu.
3: Bah, c'est bien parce que. Eh ben oui, mais c'est bien parce que tu le reconnais. Alors écoute-moi, exactement. Tu es en tête, tu as 3 points. Je vais te proposer de gagner 3 points de plus. C'est la question à choix multiples. Je vais te poser la question, te proposer des réponses. Et à mon top chrono, tu auras 10 secondes pour me donner ton choix. Alors, tiens, un petit extrait. Ah là là, ce générique. Céline m'a rappelé que c'était le générique d'une série qui s'appelait Papa Bricole.
2: Ah, je connais pas.
3: Bah, moi non plus. Mais bon, écoute. Alors, écoute bien. Franck, comment appelle-t-on une vis qui se serre avec une clé Allen? Une vis Torx, une vis BTR, une vis cruciforme, une vis Bastien, parce qu'elle est pointue comme lui.
2: Elle est vicieuse.
3: Alors,
4: vis Torx.
3: Tu dis Torx?
4: Torx, ouais.
3: Très bien. Tu es bricoleur, tu m'as dit. Eh bien, non, c'est une vis BTR. Elle possède une empreinte hexagonale, creuse, dans laquelle on insère la clé Allen. BTR, ça veut dire boulon à tête ronde. Et c'est la vis que tout le monde utilise sans jamais connaître son nom. Pas de point pour toi.
2: Gwenaëlle, on va tenter un petit peu de s'embrayer sur cette...
3: S'embrayer, ouais.
2: Oui, sur cette chute, en tous les cas, sur ce fait que les points n'ont pas été marqués. Offrez-lui un attrape-rêve, hein, peut-être que ça lui fera du bien à votre candidat. Ben oui, ben pour les cauchemars, c'est pas mal l'attrape-rêve. Allez. Vous connaissez pas la trappe?
3: Oh là là là.
5: Que la force soit avec nous.
2: Voilà, exactement. Alors, mon amie Gwenaëlle, qui n'a qu'un point pour l'instant, n'est pas une grande
3: cuisinière. Alors, elle n'a pas un point, elle en a deux, parce qu'elle a trouvé un point sur le quiz.
2: Attendez, on n'est pas en direct, je la refais. Alors, mon amie Gwenaëlle, qui n'a que 2 points à cette heure-ci, si on est bien en direct, t'es pas une grande cuisinière, alors que ta maman était chef cuisinière.
5: Oui.
2: Dans un restaurant
5: dans un collège où il y avait beaucoup, beaucoup d'élèves. Et okay. Elle adorait, elle leur faisait des petits plats. C'était un vrai régal. Et elle nous en fait toujours, d'ailleurs. Nous, on en profite grandement. Mais je peux vous dire que les petites filles adorent aller manger chez mamie. Hein.
2: Ah, bah évidemment.
5: Plus jamais. Hein.
2: Bah, bien sûr. Mais toi, tu n'as pas hérité complètement de cette passion. Tu cuisines, mais pas, voilà, c'est pas autant.
5: Voilà, moi, j'aime pas tout ce qui est conserve et plats préparés, mais je reste sur des cuisines très simples. Mais je cuisine, voilà, gentiment. C'est bien fait, comme on dit.
2: Oui, tu as raison, avec ce qu'on trouve hein, dans le frigo. Tu bricoles et ta maison, alors c'est
5: fou. Dans mon jardin.
2: Oui, tu as le jardin, tu l'as évoqué avec les plantes exotiques. Tu as une maison qui date de 1534.
5: Oui, c'est un vieux, vieux corps de ferme.
2: Waouh, 16e siècle. Mais dis donc, tu as été obligé un peu de rénover, du coup, bricoler.
5: Ah ben, on a tout refait, ouais. On a gardé que les murs.
2: Oui, donc tu maroufles, les peintures, la plomberie, le plâtre, aucun souci pour toi.
5: On s'est essayé un petit peu à tout ça, ouais. J'étais pas toute seule, j'étais beaucoup, beaucoup aidée avec les amis, bien la sûr. Famille, c'était génial. Mais c'était très lourd, ouais, beaucoup de travaux.
2: J'imagine. Tu fais partie d'un club de tarot, donc tu es une joueuse.
5: Oui, je leur dis bonjour à tous les Castelnaudais du club de tarot. Hein.
2: Mais oui, mais...
5: Castelnaudais, ça s'appelle.
2: Bien sûr, les habitants de Noyelles-Châtillon-sur-Seige, je le sais. Voilà. Castelnaudais, bien sûr. Bien sûr. T'as fait du théâtre quand t'étais petite?
5: Oui.
2: Qu'est-ce que tu jouais?
5: C'était pour animer des personnes âgées.
2: Ah, c'est bien ça.
5: On faisait beaucoup des choses comme les Fables de La Fontaine qu'on mettait en théâtre. Beaucoup de choses comme ça, des choses très simples, assez comiques, du théâtre d'improvisation. Voilà, c'était pour apporter des animations dans un club qui animait les personnes âgées.
2: Parfait. La Fontaine, Mignonne, Allons voir si la rose, tout ça, bien sûr.
5: Ouais, voici... Le corbeau, le renard en patois, des choses comme ça. C'était
2: oui,
5: rigolo.
2: L'éléphant et le léopard, le guépard et la chauve-souris.
3: Oh là là là là.
2: On les connaît tous.
3: Oh là là.
2: C'est la question. Ça, c'est Cocktail, hein, le film Cocktail avec Tom Cruise. Alors, pourquoi Cocktail? Parce qu'on va parler d'alcool à consommer avec modération, bien sûr. Quel alcool est au cœur d'un spritz? J'espère que tu connais un peu le spritz. Voici les propositions. L'alcool qui est au cœur d'un spritz. Est-ce que c'est la Suze, l'Apérol, le Vermouth, la Valoche 51? Top chrono. La Suze, l'Apérol, le Vermouth.
5: L'Apérol, je dirais.
2: Ou la Valoche 51. 102, comme disait Gainsbourg. Tu dis l'Apérol, on dit l'Apérol, hein?
3: Oui.
2: T'as raison, c'est l'Apérol, le spritz qui est né en Vénétie, qui mélange Apérol, Prosecco et eau pétillante. C'est un petit cocktail léger et amer. L'alcool reste dangereux pour la santé, mais c'est quand même sympa. Surtout à 12h40.
3: Alors, ça fait 3 pour Franck, 5 pour Gwen. Et là, tout de suite, j'ai besoin d'amour. J'ai besoin d'amour comme France Gall. Vous écoutez ici, on chante tous ensemble, on se fait un gros karaoké géant. On vous aime, mes petits chéris, à tout de suite.
2: Besoin de points, surtout avec votre candidature.

0: J'ai besoin d'amour, France Gall. À 12h43 sur votre radio, ici, bienvenue.
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3: Ouais, ici, nous sommes avec Franck qui a 3 points, Gwen qui a 5 points. Alors Franck, c'est notre petit Pierre Richard de la semaine. Alors comme ça, on fait un voyage de noces dans les Caraïbes, on est à Saint-Barth, oui. On nage et on paume son alliance dans l'eau.
4: Oui.
3: Oui, c'est tout ce que ça te fait de perdre ton alliance en voyage de noces.
4: Bah ouais,
3: c'est-à-dire ça démarrait mal l'histoire quand même.
4: Exactement.
3: Parce que tu l'as jamais retrouvé.
4: Ah non, pas du tout.
3: Mais tu l'as cherché un petit peu ou...
4: Oui, j'ai fait un petit effort.
3: Mais comment t'as pu paumer ton alliance? Elle était trop grande ou quoi?
4: Un petit peu trop grande, je pense.
3: Ah, je pense, dis donc. Ok, d'accord. Donc, ouais. Là, quelque part, à Saint-Barth, il y a un gros poisson avec une alliance en or, quoi.
4: Voilà, exactement.
3: Voilà. Mais comme ça ne suffisait pas, j'imagine que ta femme, elle a quand même dû être un peu...
0: Génère.
3: Chafouin. Ah, elle était chafouin, bah oui.
4: Oui.
3: Bien sûr. Alors, comme ça ne suffisait pas pendant cette magnifique croisière, tu as voulu faire le malin. Tu n'as pas mis de crème solaire.
4: Oui.
3: Alors, qu'est-ce qui s'est passé?
4: Eh ben, j'avais les pieds dans l'eau, dans les garçons.
3: Ben oui, parce que t'as soupé.
4: Et ça cloquait de partout.
3: Oui, mais parce qu'on fait le malin, mais on a une peau de roux. Hein?
4: Ben oui.
3: Ben voilà. Oui. Alors, c'était pratique, dis donc. Plus d'alliance, ta femme s'énerve et après, pouf, les pieds cloqués, dis donc.
4: Exactement.
3: Ah bah bravo, hein, je te félicite.
0: Tu as compris pourquoi cauchemar maintenant?
3: Ah bah maintenant, je comprends pourquoi cauchemar.
0: On a enfin la réponse.
3: On a enfin la réponse, exactement. Alors comme ça, le matin, on n'aime pas être bousculé. On aime bien être tranquille.
4: Ah
3: alors,
4: tranquille.
3: Qu'est-ce que ça veut dire? Qu'est-ce qu'on fait le matin?
4: Ah bah, je suis comme un diesel, je marche tranquillement.
3: C'est-à-dire, tu te réveilles et comment ça se passe?
0: Bah, faut pas l'embêter.
4: Eh ben, réveil, petit déjeuner tranquillement, douche tranquillement, enfin, et après partir au travail tranquillement.
3: Ça, faut pas te parler le matin, quoi.
4: Bon, aussi, mais pas trop non plus.
3: Oui, voilà.
4: Le minimum.
3: Voilà. Bonjour, c'est tout.
0: C'est presque
3: quoi.
0: Trop.
3: Oui, c'est
4: voilà.
3: On est
4: voilà.
3: Pas. Ouais, je comprends. Bah oui. En même temps, bon, hein, ton animal totem, ça serait un lion parce que t'aimes bien rugir et impressionner.
4: Oui. Hein?
3: Voilà. Donc les lions, généralement. Voilà. Le matin, on les fait pas trop chier les lions. Hein? Voilà.
0: T'en aimes pas les bagues. Il aurait mieux fait aller dans un zoo. Hein.
3: Bon. Alors,
0: il a l'air de s'en foutre sur l'histoire de bagues. C'était...
3: Oui, il s'en fout complètement. C'est-à-dire que j'imagine la tête de sa femme, mais lui, rien à foutre.
0: Enfin, il est divorcé. Hein.
3: Oui, c'est vrai. Voilà. Alors, mon chat, c'est la question à 5 points. Écoute bien la question. Quel animal a été le premier à être cloné? Quel animal on a cloné en premier? Top chrono, 10 secondes.
4: Le lion.
0: C'est la meilleure celle-là.
3: Non. Écoute bien le cri de l'animal qu'on a cloné.
0: Eh oui.
3: La brebis Dolly.
0: Dolly.
3: Et ça le fait rire.
4: Cauchemar
3: chèvre. Ah là là là là là. Il est bénin, c'est Dolly en 96 en Écosse, grâce à Ian Wilmut et Keith Campbell. Et voilà, donc bah écoutez, mon petit, vous restez à 3, mon petit Franck.
0: Ah Gwenaëlle, après cauchemar en cuisine, cauchemar à la radio pour Franck, hein. Ça fait bien nos affaires, ça, Gwenaëlle.
5: Ah, c'est pas trop mal, on s'en sort pas trop
0: on
5: mal.
0: On s'en sort bien, mais tu sais, comme on le dit souvent avec Valérie, il faut pas vendre la peau de la fontaine sans l'avoir tout ça. Quoi,
3: sans hein. L'avoir de...
0: Ouais, bien sûr. Bon, Gwenaëlle, tu pars beaucoup. Alors, j'ai dit tout à l'heure, tu as deux filles. Si j'ai bien compris, il n'y en a aucune qui vit en France.
5: Alors, si, j'en ai une qui est pas très loin de chez moi et l'autre est au Canada.
0: Ah, voilà, il y a une fille qui est au Canada. Et du coup, tu es partie la voir au Canada.
5: C'est ça.
0: Tu as été au Brésil aussi, parce que tu avais une fille qui a fait Erasmus là-bas au Brésil.
5: C'est ça, bah, celle qui est au Canada a eu l'opportunité avec son université d'aller passer 6 mois au Brésil.
0: Waouh!
5: Et donc, moi, je suis aussi allée la voir au Brésil.
0: Et tu t'es joué un peu comme le générique de « J'irai dormir près de chez vous ». T'as vraiment fait ça?
5: Oui, c'est vrai. J'ai pris mes billets d'avion, j'ai pris mon sac à dos et je suis passée par plusieurs pays avant d'arriver jusqu'au Brésil. Donc, je partais, je ne savais pas où j'allais dormir le soir. Je savais juste à quel moment il fallait que je sois dans quel aéroport pour reprendre un avion pour aller à l'étape suivante.
0: Ah ouais, Antoine et Maxime, quoi, pareil, quoi. Vraiment, non, mais c'est bien, c'est courageux, Gwenaëlle. Oh, Gwenaëlle, on va pas y échapper, on a un petit côté chèvre aussi. Alors rapidement, quand t'es parti en colo, il y a quelques années, faire de la rando à cheval, il fallait monter sur le cheval, c'est normal. C'est pas facile de monter sur un cheval.
3: Si, c'est facile.
5: C'est pas une mince affaire.
0: Oui, bah demandez-lui, c'est passé comment pour toi ?
5: Là, ben, j'ai voulu prendre de l'élan en montant sur un talus et j'ai tellement bien pris de l'élan que j'ai sauté par-dessus le cheval.
0: Voilà, t'as fait le soleil, quoi. T'es passé par l'autre
3: d'accord.
0: côté.
5: Non.
0: Bon, tu t'en es remis quand même depuis. Tout va bien.
5: Ah, ben, ça m'a pas empêché de remonter. Hein.
0: Bon, non, je sais bien. Et puis, t'as rencontré un paresseux un jour. Alors, je ne parle pas d'un homme, mais bien de l'animal. Mais, c'était où ?
5: Au Costa Rica.
0: Au Costa Rica,
5: dans une réserve au Costa Rica. Enfin, dans une forêt protégée au Costa Rica.
0: Non, mais c'est des belles rencontres. T'as rencontré des ratons laveurs aussi.
5: Au Canada. C'est trop génial. C'est trop mignon.
0: Bon, oui, c'est mignon, les ratons laveurs. Gwenaëlle, nous tentons de marquer 5 points de plus. Ça vaut 5 points, c'est pas rien. Petit extrait, écoute bien. Des expressions, justement. Complète cette phrase. C'est à la fin du bal. Top chrono.
3: Qu'est-ce qu'il y a après ?
0: C'est à la fin du bal.
5: C'est
0: quoi la suite ?
5: C'est à la fin du bal qu'on.
0: C'est à la fin du bal qu'on paie les musiciens.
3: J'adore cette expression. Et oui, ça veut dire qu'à la fin, on juge que. Le résultat qu'à la fin. Mais
0: exactement.
3: Voilà.
0: Et oui, c'est pareil pour Franck, quoi. C'est à la fin du bal qu'on paye les cauchemars, quoi.
3: Ça ne veut rien dire.
0: Rien du tout.
3: Voilà. Alors.
0: Comme tout ce que je dis depuis qu'on travaille ensemble.
3: Oui, évidemment, ça. Les auditeurs le savent, hein. Je reçois des mails, tu sais. Allez, Franck 3, Gwen 5. Et là, tout de suite, une petite nouveauté avec Gauvin, Cerce et Silence Radio. Vous écoutez ici, à tout de suite.

0: nouveauté, c'est Gauvin Serre et c'est Silence ici. Radio.
1: Oh là là.
0: Silence
1: là
0: Radio.
1: Là,
0: non, sur bon, ici.
1: Super.
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1: Nous sommes au taquet avec Franck qui joue avec Ici Touraine, qui affronte Gwenelle, qui joue avec Ici Hermorique, totalement pas du tout à égalité. Non, 3 pour Franck, 5 pour Gwen.
0: S'il
1: alors,
0: vous plaît,
1: oui. Franck, tu sais ce qui va se passer là. Ça veut dire qu'il va falloir que tu répondes correctement au bingo.
3: Oui.
1: Ah oui, bah oui. Eh oui, hein, pas trop de choix, mon chat, hein, ça c'est sûr, mon petit cauchemar. Alors, pour t'encourager, dis donc, il voulait écouter ça.
4: Elle voulait revoir sa Normandie.
0: Elle voulait revoir. Oh là là, j'étais jeune, hein. C'est dans les années 80, ça, non?
1: Gérard Blanchard, oui, c'est des années 80.
0: Ah oui.
1: Bah oui, de toute façon, il aime bien les années 80, hein. T'aimes bien Johnny, Jean-Pierre Madère,
3: oui.
1: Tout ça. Bon, et est-ce que tu te sens prêt?
3: Oui.
1: Alors, je t'explique. Aujourd'hui, en plus, le bingo, il est un peu plus long. Il fait 15 secondes et pas 10, parce que là, il va falloir donner des expressions. Alors, les expressions, c'est un peu plus long, donc on va vous donner un tout petit peu plus de temps. On va être un peu plus indulgent. Alors, à mon top chrono, tu vas devoir me donner un maximum d'expressions qui comportent des noms d'animaux. Donc, des expressions avec des noms d'animaux. Attention, top chrono.
3: Bête comme un âne. Oh là là.
1: Alors, manger comme un cochon, donner sa langue au chat, avoir une fièvre de cheval, être malin comme un singe, prendre le taureau par les cornes, avoir une mémoire d'éléphant, les poules auront des dents, voilà. Bon, alors t'as dit bête comme un âne, je vais le prendre parce que je suis gentil, normalement c'est têtu comme un âne, mais on peut dire qu'un âne c'est bête, je vais le prendre, ça fait un point.
0: Bon, Gwen, est-ce que tu serais débrouillée avec ces expressions des noms d'animaux ou ça aurait été une galère?
5: J'en aurais peut-être trouvé une ou deux de plus, mais c'était un peu... Ouais,
0: c'est
5: pas venu spontanément comme ça.
0: C'est pas facile, mais c'est
5: après,
0: un bon bingo.
5: Quand on nous les a dit, ça paraît facile, mais...
0: C'est vrai. Moi, ce qui me fait plaisir, c'est que tu trouves très souvent des trèfles à quatre feuilles.
5: Ah oui, ça c'est vraiment... Je me balade, un trèfle à quatre feuilles. Pendant le Covid, c'était
0: extraordinaire. C'est plutôt encourageant pour manche. Quoi.
1: C'est encourageant, Franck, il a un trèfle à quatre feuilles dans la coque de son portable, ça lui a pas servi. Hein.
0: Bah oui, c'est un cauchemar, on sait bien.
5: Moi, je joue de temps en temps l'Euromillion, je l'ai pas encore gagné.
0: Oui. Bon, dis-moi, alors, côté musique, tu aimes la variété française, t'aimes Mylène Farmer, Céline Dion. Pour te faire plaisir et t'encourager, tu aimes Francis.
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0: Ah bah je vois que ça donne envie de chanter. Très bien. Gwen, t'es en tête avec 5, il a 3. Il a marqué un point dans son bingo. Si tu marques à minima 2 points, t'es sûr d'être avec nous vendredi. Faut que tu fasses plus que lui. Donc
5: je croise les doigts.
0: Ah, 2 expressions, parce qu'on reste dans les expressions. Tu as 2 expressions à trouver. Des expressions en 15 secondes avec des fruits. Toutes les expressions avec des fruits. Top chrono.
5: Avoir la banane, à se prendre le melon, avoir le melon, tomber dans les pommes, il y a un truc avec sa confiture, je ne sais plus. Les vieux, ouais, c'est dans les vieilles marmites qu'on fait les meilleures confitures.
1: T'en as trois.
0: Être une bonne pomme, couper la poire en deux, garder une poire pour la soif, presser comme un citron ou encore, et je te remercie pour cette manche, la petite cerise sur le gâteau. Bravo.
1: Bravo. Alors, mon petit Franck, t'as compris que tu n'as pas gagné?
3: Oui, tant pis.
1: Ah, mon chat. Bon, alors.
3: C'est le plaisir de jouer.
0: Bravo,
1: ouais,
0: Franck.
1: Oui, tu as joué, mon petit
3: bravo,
1: chat.
3: Bravo.
1: Alors.
0: Oui.
1: Ben oui, la cerise sur le gâteau pour Gwen, c'est que vendredi, tu seras avec nous pour la finale. C'est bien, tu es la première candidate de la semaine d'Eric.
0: Je l'avais ôté de la bouche, celui-là.
1: Hein, puisque hier et avant-hier, c'était mes candidats qui ont gagné.
0: Oui.
1: Alors, sache que donc, tu tenteras de gagner le séjour pour 4 personnes, 3 jours, 2 nuits dans l'île de Tatiou. Tu dormiras dans les maisons.
5: Prends.
1: Oh, c'est bien ça.
5: Je prends.
1: Allez, tu traverseras en bateau.
5: Voir les copains normands.
1: Voilà. Tu iras faire une balade en vieux gréement. Ça, c'est plutôt bien.
0: Amphibie.
1: Tu auras 100 euros de carburant pour y aller. Si tu ne gagnes pas ça, tu gagneras bien évidemment La machine à café
0: Nespresso, Joe Malongo, 32 dosettes, 6 verres en verre amphibie.
1: Voilà, exactement.
0: Verre amphibie, qui
1: bon, et ben, bravo ma petite Gwen, à vendredi.
0: Salut.
1: Voilà, je remercie Sarah la technique, Céline à la réal, Gwen au savoir, et notre belle Alex au standard.
0: C'est vrai.
1: Et à demain mes petits canards, je vous embrasse. Il est 5h, Paris s'éveille et Yoann Guérin arrive.
0: Il est très en forme, Yoann Guérin, il vous accompagne jusqu'à 6h du matin, donc c'est dans les prochaines minutes. On vient quand nous, Valérie ?
1: Oh bah nous, on revient à midi, mon chat.
0: Ah bah on va se faire une petite chaise quand même avant, hein.
1: Évidemment.

0: Upton Girl, bon réveil, bon mercredi avec votre radio ici.
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0: Bonjour, excellent réveil, heureux de vous retrouver. On vous espère en pleine forme. Une nouvelle journée qui démarre avec l'équipe ici des 5h. Emeline Savaria, Emma Mélodie et Aude Razo. Bonjour Aude.
3: Bonjour Johan Guérin, bonjour à tous. Il y a trop d'emballages en plastique dans nos supermarchés. C'est l'alerte de deux associations. On en parle dans le journal de 5h.
0: Ce matin, on présente je vais vous présenter quoi ? Une objet-tech. Voilà, je cherchais le mot. C'est un bon plan économique et écologique à pour vocation le prêt d'objets utiles au jardinage, au bricolage ou à la cuisine. C'est à découvrir dans 5 minutes avec Valère Correa. Je crois pas qu'il y ait de cours pour apprendre à parler, visiblement.
3: Mais vous serez réveillé d'ici 5 minutes.
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0: Mercredi 6 mai, soyez les bienvenus. Bon réveil, il est 5h. Le patron de Total Energy menace de retirer son plafonnement des prix à la pompe.
3: Patrick Pouyanet qui lance un avertissement. Si le gouvernement met en place une surtaxe sur les super profits pétroliers, Total, dit-il, peut très bien sortir des mesures de rétorsion, Isabelle Raymond.
4: L'objet du chantage est de taille. Il s'agit de la ristourne à la pompe accordée à tous les automobilistes dans les stations-service de Total en France. Un plafonnement du prix du gazole et de l'essence prolongé jusqu'à la fin de la crise des carburants, promet le groupe pétrolier tricolore, et même amélioré pour le diesel pendant les week-ends prolongés du mois de mai. Une mesure unique dans le monde, insiste Patrick Pouyanet, qui met en garde le gouvernement. Si l'envie lui prenait de surtaxer Total en France, celui-ci serait obligé de fermer le robinet des aides à la pompe. L'idée d'une surtaxe ressurgit depuis l'annonce par Total de bénéfices records au premier trimestre de l'ordre de 5 milliards d'euros. Depuis l'hémicycle, le Premier ministre l'a rassuré, dénonçant le Total bashing. Total paye des impôts. Dire aux Françaises et aux Français que Total n'en paye aucun, ça s'appelle un mensonge, martèle Sébastien Lecornu, qui ne semble donc pas prêt pour l'instant à mettre en place une surtaxe sur les groupes pétroliers.
3: La crise pétrolière, les acteurs du secteur aérien sont reçus cet après-midi au ministère des Transports pour faire le point sur les approvisionnements et le prix du kérosène à l'approche des vacances d'été. Inquiétude depuis que certaines compagnies aériennes ont annulé des vols pour optimiser les coûts.
0: Les emballages plastiques sont de plus en plus présents dans nos supermarchés.
3: Constat, enquête que sortent deux associations, Que Choisir et No Plastic in My Sea. Bouteilles d'eau, emballages de fruits et légumes, les petites madeleines aussi dans le sachet plastique, qui sont elles-mêmes emballées chacune dans un sachet plastique. On en oublie un peu que ces emballages plastiques à usage unique sont censés disparaître de nos supermarchés en 2040, Sophie Auvigne.
5: Encore l'an dernier, les ventes d'eau en bouteille, donc de plastique, ont progressé de près de 3,5 points. Le rayon boisson pèse à lui seul 40% des plastiques à usage unique dans la grande distribution. Du côté des fruits et légumes, pas d'amélioration là non plus, au contraire. Avec un engouement pour des champignons en lamelles, des courgettes en rondelles ou encore des ananas déjà épluchés et prédécoupés. Le tout évidemment emballé sous plastique. A l'inverse, le vrac est en net recul. Quasiment 6 magasins sur 10 proposaient un tel rayon en 2023, 4 sur 10 seulement aujourd'hui. Pas mieux pour les emballages réemployés, il y en a moins de 2% en circulation sur le marché. L'objectif est d'atteindre 10% dès l'an prochain. Et pour couronner le tout, les doses individuelles en tout genre ont la cote. Biscuits, lessives, masques de beauté, aucun produit n'échappe à son suremballage.
3: Les précisions de Sophie Auvigne, c'est la question qui fait trépigner la planète football. Qui pour rejoindre Arsenal en finale de la Ligue des Champions ? Arsenal est qualifié grâce à sa victoire 1-0 hier soir face à l'Atlético Madrid. Et son adversaire s'appellera Bayern Munich ou PSG. Ça y est, c'est ce soir, demi-finale retour. Xavier Monferrand, les Parisiens partent avec un léger avantage, un but d'avance après le match d'anthologie de la semaine dernière, des Parisiens qui ont hâte de retrouver la pelouse munichoise.
6: C'est presque devenu un lieu de pèlerinage pour les Parisiens. L'Allianz Arena de Munich restera le décor du premier sacre tant espéré du PSG en Ligue des Champions. Un grand souvenir pour le milieu de terrain Warren Zaïre-Emery.
7: Très fier de revenir dans ce stade.
2: jouer une demi-finale de Ligue des Champions contre une équipe qui est incroyable et on va tout faire et tout donner pour remporter ce match et retourner une seconde fois en finale.
6: Mais le PSG sait que rien n'est fait ou si peu à l'issue de ce match aller sensationnel. 9 buts certes, mais un seul d'avance pour les Parisiens. Et à ce niveau-là, ça ne compte presque pas pour l'entraîneur du PSG, Luis Enrique.
7: Il n'y a pas de différence, il y a seulement un but. On est prêt pour savoir que Bayern il peut surmonter ses résultats très facile, mais nous pouvons aussi marquer des buts parce qu'on ne veut en aucun cas défendre aucun résultat parce qu'on cherche à gagner les matchs.
6: Et ici, le PSG a un statut un peu particulier. C'est la dernière équipe à avoir fait tomber le Bayern chez lui en Ligue des Champions et c'était il y a 5 ans.
3: Bon, ça nous promet encore un sacré match. Coup d'envoi 21h pour ce Bayern PSG. Une date à cocher. Johan, vous avez un stylo?
0: Oui, c'est
3: vous avez
0: bon.
3: Votre agenda. Oui. Le 10 juillet, la sortie du nouvel album des Rolling Stones. Ah, 25e album studio pour les inusables Mick Jagger, Keith Richards et Ronnie Wood. Et on a même droit à un aperçu en avant-première.

0: Stars, c'est le titre de cette chanson. Les Rolling Stones qui nous dévoilent deux singles en avant-première, histoire de nous faire patienter, surtout vous, Johan, jusqu'au 10 juillet. Je vous connais.
1: Mais oui.
0: Vous allez vous précipiter, je le sais.
1: Mais exactement. Franchement, la voix n'a pas changé de Mick Jagger, c'est fou.
0: Et ça fait très Rolling Stones.
1: Ouais, mais exactement. On adore ce son-là.
0: Allez, un petit peu de météo. Encore des pluies sur la majeure partie du pays.
1: Ouais, des Hauts-de-France au Grand Est jusqu'à la Nouvelle-Aquitaine ainsi que de la Franche-Comté à la région Rhône-Alpes et au nord de la Provence-Alpes-Côte d'Azur. La journée se déroule sous un ciel bien encombré avec des pluies fréquentes, parfois orageuses l'après-midi. Sur le reste du pays, après un début de matinée assez calme avec des éclaircies, nuages et averses se multiplient. À noter que la limite pluie-neige, elle se situe vers 2000 mètres sur les Pyrénées et les Alpes. Les températures sont en baisse sensible. À Lille, à Rennes, Toulouse, Guéret et Saint-Etienne, on a relevé 9 degrés ce matin. À Paris, 10. À Strasbourg, Bordeaux, Nantes, Cherbourg, Orléans, Chambéry et Nancy, 11. 14 à Marseille. Et puis les maximales sont comprises entre 13 et 18 degrés cet après-midi. Localement plus frais entre 10 et 12 vers les Ardennes et jusqu'à 22 sur les départements méditerranéens.
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1: 5h06, soyez les bienvenus, on vous espère en pleine forme ce mercredi, que la nuit a été bonne aussi pour vous. Très heureux de vous accompagner à l'heure du réveil, vous êtes encore sous la couette, déjà en train de vous préparer. On est avec vous et on vous réveille avec Indochine, l'aventurière.

0: L'aventurier et Indochine à 5h10. Bon réveil.
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0: On dit souvent que l'amour n'a pas de prix, mais pour un jeune couple du Maine-et-Loire, il commence avec un sacré bonus quand même. Imaginez la scène, ils viennent tout juste de se rencontrer et décident, comme ça, pour s'amuser, de remplir une grille de loto ensemble. Un mélange de leurs numéros fétiches, un peu de hasard, et là c'est le choc. En dernier, le tirage tombe, 8 millions d'euros. 8 millions d'euros gagnés. L'heureux gagnant d'ailleurs a foncé chez sa nouvelle compagne pour lui annoncer la nouvelle. Sa réaction, un cri du cœur, je la cite, « Tu as bien fait de me rencontrer ». Bah oui, franchement, c'est le deuxième plus gros gain de l'histoire du département, mais surtout le plus beau cadeau de bienvenue pour leur histoire d'amour. Alors si vous cherchez encore l'âme sœur, n'oubliez pas de passer par le bureau de tabac. Je vous dis ça comme ça, on sait jamais. 5h11 dans l'actualité ce mercredi, Aude.
3: Est-ce que vous connaissez, Johan, le vélobus?
0: Non.
3: C'est un bus, mais le carburant, c'est vous qui pédalez. Les enfants adorent. Reportage dans le Finistère dans quelques minutes.
0: On va faire du sport. Ce matin, le réveil se partage aussi en musique au son de Cock Robin. When your heart is weak, on l'écoute dans 5 minutes. Mais avant, c'est votre rendez-vous par ici les économies.
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0: Bonjour Valère Correa.
5: Bonjour Johan, bonjour Aude.
3: Bonjour.
0: À chaque jour avec vous, un bon plan pour notre pouvoir d'achat. Et aujourd'hui, vous vouliez nous parler Objetech.
5: Grâce à Monique qui m'a écrit ce mail. Il existe dans certaines villes et ou communes des Objetech. Vous pouvez absolument louer tout le nécessaire pour partir en vacances à des prix ultra abordables. Nouvelles dans les départements. Je ne sais pas s'il en existe d'autres. Bonne réception. Monique, reçu 5 sur 5, Monique. Merci beaucoup, hein. Je ne crois pas en plus en avoir déjà parlé, donc c'est vraiment l'occasion et je suis sûr que ça va vous intéresser, vous qui écoutez. Une Objetech, c'est comme une bibliothèque, mais pour des objets, on parle d'ailleurs aussi de bibliothèque d'objets. Vous pouvez louer à tout petit prix ce dont vous avez besoin, ça vous évite de dépenser pour acheter et surtout d'acheter pour au final ne pas utiliser ou vraiment très peu. Au passage, c'est ultra écologique.
3: Bon, et concrètement, on peut trouver quoi, Valère, dans une Objetech?
5: C'est vraiment très varié et cela va changer d'une Objetech à l'autre. Mais vous pourrez par exemple louer une tente 3 places pour seulement 10 euros la semaine, une glacière électrique à 8 euros la semaine, une boîte pour transporter un chat 4 euros la semaine seulement, ou encore une tondeuse électrique pour 4 euros les 72 heures. Mais il peut aussi y avoir un souffleur de feuilles, une boîte à outils, une friteuse, un barbecue, un siège bébé pour la voiture. Il y a un peu de tout dans une Objetech, donc c'est vraiment un bon plan budget. La seule limite, c'est qu'il n'y en a pas encore des milliers partout en France. Mais jetez quand même un coup d'œil, vous serez, qui sait, chanceux. J'en ai trouvé là, vite fait, en regardant sur mon moteur de recherche en Seine-et-Marne, Chambéry, Quimper, Lyon, Montreuil, Bernex. Il faut juste prendre le temps de chercher un peu. Qu'en pensez-vous? Vous avez déjà testé? Vous seriez prêt à vous inscrire dans une bibliothèque d'objets? Vous en avez une près de chez vous? Mon mail, c'est parici-les-économies@radiofrance.com.
0: Merci beaucoup Valère Correa. Demain, on s'intéressera avec vous à la fameuse aide aux grands conducteurs, aux grands rouleurs, hein, annoncée par le gouvernement. En attendant, les bons conseils sont à retrouver en détail sur ici.fr, page par ici, les économies.
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0: 5h14, on connaît le bus scolaire, Aude, mais est-ce que vous connaissez le vélobus?
3: Initiative originale qui permet de joindre l'utile à l'agréable en cette période de flambée des prix à la pompe. On est dans le Finistère, à Pouldreuzic. La commune utilise deux vélobus pour transporter les enfants du centre de loisirs. Alors je vous le décris, je suis allée voir, c'est un engin en bois pas très grand. Et les enfants pédalent tous ensemble avec le conducteur pour faire avancer la chose et manière aussi de faire un peu de sport. Notre reporter ici, Tuc Dual Chartier, est donc parti en vadrouille avec les enfants en vélobus.
8: Côte à côte, 8 enfants pédalent plus vite que leur ombre pour aller à la plage.
9: Allez, on pédale, on pédale.
10: Ouais,
8: gilets jaune et casque blanc sur la tête. Ils connaissent très bien leur véhicule.
2: On peut mettre 8 personnes et dans l'autre aussi. Il y a un moteur et tout.
6: Il y a les chaînes comme sur un gros vélo.
2: Ça a été fait par un constructeur en Angleterre.
8: Le Widibus a maintenant un an et au départ, les animateurs réclamaient un véhicule pour amener les enfants à la plage. Un refus catégorique se rappelle l'adjointe au maire de Pouldreuzic, Nelly Vivien.
9: On a dit non. D'entrée de jeu, on a dit non. Et en y réfléchissant, on s'est dit, mais il y a peut-être d'autres modalités de transport qui pouvaient être intéressantes pour les enfants.
8: C'est là que la société nantaise Humbird, qui construit des vélobus, s'est imposée comme une évidence, car c'est un moyen de faire du sport à plusieurs pour développer sa coopération.
9: Et tout ça en sécurité, parce que il me semble quand même que c'est moins dangereux d'avoir 8 enfants dans un Widibus que d'avoir 8 enfants à la queue leu-leu sur la route.
8: Le tout en s'amusant.
3: En belle ambiance, effectivement. Tenez, autre changement dans nos habitudes. Vous connaissez, Johan, la voiture de fonction.
5: Oui.
3: Eh bien, pourquoi pas le vélo de fonction. De plus en plus d'entreprises

de l'actuelle île de la Réunion. L'interprétation d'Olivier Gourmet en propriétaire de plantation est très convaincante et justement, il se confie ce matin dans les coulisses télé de Patrice Gascoin. Mais avant, When Your Heart Is Weak, c'est Cock Robin. Bon réveil avec votre radio ici.

0: Robin à 5h21. Bon début de journée. L'éphéméride de ce 6 mai. On souhaite un bon anniversaire à Tony Estanguet. 48 ans aujourd'hui. 65 ans pour Georges Clooney.
1: Mais non.
0: Eh ben oui, 65 ans déjà. Et puis 74 ans pour Christian Clavier. Tiens, une date qui a marqué notre histoire en France. 6 mai 1889. C'est l'inauguration officielle de la Tour Eiffel. Lors de l'exposition universelle de Paris, elle était censée rester debout que 20 ans. Et en fait, elle a été sauvée de la démolition uniquement parce que son créateur Gustave Eiffel a prouvé

0: son utilité scientifique en y installant une antenne géante pour la radiotélégraphie. C'est d'ailleurs grâce à cette antenne que vous nous entendez aussi ce matin.
1: Et oui, on est en haut de la Tour Eiffel.
0: Exactement, c'est un relais précieux. Franchement, c'est la classe de dire ouais, ça. C'est beau. Tiens, c'était aussi un 6 mai en 1840 qu'est entré en vigueur le Penny Black. Qu'est-ce que c'est? C'est le tout premier timbre postal adhésif de l'histoire. C'était au Royaume-Uni. Avant cela, en fait, le destinataire payait le port et non l'expéditeur. Autant dire que beaucoup de gens refusaient soudainement de prendre leur courrier quand ils voyaient la facture.
1: J'en veux pas.
0: Oui, c'est ça. Allez, merci beaucoup et bonne journée.
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0: On retrouve Patrice Gascoigne avec ses coulisses télé. Aujourd'hui, Patrice, vous nous promettez une magnifique épopée, celle de la série historique Événement de France 2, Les Enchaînés.
3: On nous annonce si souvent des séries événements, donc quand c'est vraiment le cas, on est un peu sous le choc. Ce fut mon cas devant Enchaînés, lancé ce soir sur France 2.
4: Au moindre écart, ce sera 10 coups de fouet.
5: C'est lui, c'est mon père.
6: Le bâtard et sa mère.
7: Un jour, tu seras libre, mais pas tout de suite.
8: C'est ça qui nous manque, de l'espoir.
3: Enchaînés n'est pas qu'une série sur l'esclavage, c'est une série sur les rapports humains familiaux, ancrés dans cette période sombre, trop rarement traitée par la fiction. Le scénario est remarquable, la réalisation de Lord Butler magnifique, et le casting incroyable, notamment le héros Charles Bellevue, qui dirige d'une main de fer son domaine et ses esclaves perdus sur l'île de Bourbon en 1806. Parmi eux, il y a Isaac, son bâtard. Un cyclone va ravager les cultures de Bellevue et faire dérailler l'équilibre de ce petit monde. Charles Bellevue est joué avec une intensité folle par Olivier Gourmet. Je l'ai joint pour lui demander, quand on a un parcours d'acteur aussi riche que le sien, si on est encore surpris par un scénario comme celui de Enchaîné, Olivier Gourmet.
9: Oui, heureusement, on est surpris par tous les quatre matins, mais de temps en temps, heureusement, il y a un scénario qui vous éveille, qui vous plaît beaucoup et qui vous donne envie de participer au projet. Oui, heureusement, j'espère que ça continuera d'ailleurs.
3: Est-ce que ce Charles Bellevue que vous interprétez, Olivier Gourmet, est-ce que les auditeurs de Ici la radio, est-ce qu'ils vont le détester finalement?
9: Ils vont le détester, oui. Ils vont le détester et j'espère qu'ils vont l'aimer un peu. En tout cas, essayer de comprendre cet homme, dans quelle situation il est et qu'est-ce qui justifie cette violence à certains moments et cette façon d'agir. Mais il est détestable, oui. Il est détestable et en même temps, moi j'ai essayé de lui donner l'humanité qui est en lui.
3: Alors il y a une vraie tension à l'image, mais on a envie de savoir, nous, qu'est-ce qui se passait dès que l'action était coupée?
9: Oh, il y avait beaucoup de détente et de plaisir. Lord Butler est une réalisatrice qui insuffle beaucoup de tendresse, d'humour, de détente, de joie, de plaisir.
3: Et alors, en regardant Enchaîné, vous en avez pensé quoi de votre personnage, Charles Bellevue?
9: Je vais être un peu prétentieux, mais je pense qu'il est bien équilibré dans ces chaînes qui le tiraillent. Entre le bien, le mal et sa conscience, c'est plutôt réussi. Oui.
3: Olivier Gourmet dans la formidable série Enchaîné, à ne pas manquer ce soir sur France 2. À demain pour vous déchaîner de nouvelles coulisses télé.
0: Merci Patrice Gascoigne. 5h25, coach, je vous parlais de l'inauguration de la Tour Eiffel le 6 mai 1889. Oui. Et bien Gustave Eiffel a aussi réalisé un autre chef-d'œuvre, le viaduc de Garabit. C'est dans le Cantal. On revient sur son histoire avec Stéphane Bern, mais avant Mon Sourire, c'est Zaz qui vous le propose. Bon réveil. Gardez ce sourire aussi que vous avez, Aude, c'est magnifique.

0: Le dernier titre de Zaz, Mon sourire à 5h28. Le sourire, on l'a aussi en parlant d'histoire chaque matin avec Stéphane Bern. Et ce matin, Stéphane, on voyage au temps où un gigantesque arc de fer a surgi au milieu des montagnes d'Auvergne.
1: Avant d'ériger une tour de 300 mètres de haut à Paris, Gustave Eiffel a commencé par suspendre des rails au-dessus du vide. À la fin du 19e siècle, la commune de Ruine en Margerie, dans le Cantal, est paisible et les gorges de la Truyère s'écoulent tranquillement. Soudain, des ingénieurs débarquent avec un projet un peu fou, faire passer une ligne de chemin de fer au-dessus de ce gouffre, dans le but de relier Paris à Béziers. Une ligne de chemin de fer au-dessus du vide ?
2: Il y en a qui ont essayé, ils ont eu des problèmes. Hein.
1: Léon Boyer, polytechnicien et ingénieur des ponts et chaussées, conçoit l'ouvrage. Puis il demande à un certain Gustave Eiffel et à sa société de le construire. L'idée est spectaculaire. Un immense viaduc de fer, long de 565 mètres, est porté par une arche gigantesque à plus de 100 mètres de hauteur. Une sorte de tour Eiffel, version horizontale. À partir de 1880, les ouvriers sont à pied d'œuvre pour réussir l'impossible, maniant plus de 3100 tonnes de fer, mais aussi des tonnes d'acier, de fonte et de plomb. Un projet fou! Mais il n'était pas question de péter un boulon, encore moins de dérailler. Après 4 ans de travaux, le viaduc de Garabit est né. Considéré tantôt comme le banc d'essai, tantôt comme le grand frère de la tour Eiffel construite 5 ans plus tard, le viaduc de Garabit a quelque peu été éclipsé par sa petite sœur. C'est souvent comme ça avec la renommée. On peut commencer en région, mais pour devenir une grande star, ben c'est à Paris que ça se passe. Mais en 2017, il finit quand même par être classé monument historique. On parle beaucoup de Gustave Eiffel pour avoir conçu sa fameuse tour, mais on oublie qu'il a aussi inventé le TGV, le train à grand vertige.
0: Merci Stéphane Bern. 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Nous sommes le mercredi 6 mai dans l'info du jour. On parle football avec la demi-finale retour de Ligue des Champions Bayern Munich PSG. Comment se préparent les supporters? On leur donne la parole dans 2 minutes aux supporters parisiens. Mais avant 5h30, toute l'actualité en France et dans le monde, c'est le 90 secondes avec vous Audrazo.
3: Total Energy menace d'arrêter son plafonnement des prix à la pompe si le gouvernement décide de taxer les super profits pétroliers. Coup de pression de son patron Patrick Pouyanné, critiqué pour ses profits exceptionnels au premier trimestre. Total Energy, dit-il, ne va pas s'excuser de performer. La crise pétrolière et l'inquiétude du secteur aérien. Les compagnies aériennes sont reçues cet après-midi au ministère des Transports. Objectif, faire le point sur l'approvisionnement des avions en kérosène à 2 mois du top départ des vacances d'été. Amazon va investir 15 milliards d'euros en France sur 3 ans, avec à la clé la promesse de créer 7000 emplois en CDI et d'ouvrir dès cette année 3 nouveaux centres de distribution en Eure-et-Loire, dans l'Oise et dans le Rhône. Ils avaient déjà été annoncés. Amazon qui promet aux Français des livraisons plus rapides et des prix bas. 18 mois de prison avec sursis sont requis contre l'animateur périscolaire accusé d'attouchement sur la poitrine de 3 petites filles de CM2 dans une école parisienne, accusé par 9 fillettes en tout de câlins forcés, de remarques déplacées. Le jugement sera rendu le 16 juin. Le bateau de croisière coincé dans l'Atlantique pourra finalement débarquer aux îles Canaries. Il arrivera d'ici 3 à 4 jours. Le navire touché par un antivirus, un syndrome respiratoire. 3 personnes sont mortes. 3 personnes malades vont-elles être évacuées via le Cap Vert. Ça passe pour Arsenal, qualifié pour la finale de la Ligue des Champions. Les Anglais sortent l'Atlético Madrid d'Antoine Griezmann. 1-0 sur le match retour.
0: Et justement, qui sera l'adversaire d'Arsenal? C'est l'info du jour, c'est le match tant attendu, Bayern Munich-PSG, c'est ce soir.
3: C'est l'autre demi-finale retour de cette Ligue des Champions, et c'est celle-là qu'on attend. On est encore sous le choc du match aller, ce match d'anthologie, 5-4 en faveur des Parisiens. La planète football attend la revanche, la planète football est en ébullition, Marie Boéda.
4: Sur le fond d'écran de son portable, une photo du Parc des Princes capturée depuis les tribunes. Chloé y était la semaine dernière et ce soir.
5: Je pense que ça va aller rejoindre des copains. On va aller regarder ça, soit dans un bar, soit en plein air, à voir par rapport au temps.
4: Elle a 24 ans et soutient le PSG depuis 10 ans.
5: Dès le moment où il y a un match, on est là pour regarder, mettre le maillot, être là, supporter, crier, pleurer. En gros, forcément, il y a une plus grosse tension, une plus grosse animation. Après, voilà.
4: Alistair aussi est un fidèle. Lui préfère la soirée au calme avec sa mère.
6: C'est le rituel, voilà. Elle est convertie et maintenant elle est dans le truc, elle connaît les noms des joueurs. Je préfère être entouré et le vivre. Il y a plus d'émotions, il y a une alchimie qui se fait avec les gens qui nous entourent. J'espère qu'on va aller en finale et qu'on va essayer de faire le doublé en année consécutive. Ça a l'air sympa, moi j'y crois.
4: Moins passionné par le PSG, Elias invite tout de même quelques amis chez lui à Meaux, en Seine-et-Marne.
7: Pizza, Ice-Tea, Oasis, Delos, et voilà.
4: Une soirée qui pourrait être historique, pense l'étudiant.
7: Parce que bon, deux finales de suite, il y a un engouement derrière ce match. En plus, un moment avec des amis, donc on est tous réunis et voilà.
4: Ce sera carrément une grande fête avec son père et des amis.
7: Chez moi.
4: En pleine semaine, pour Damien, 17 ans.
8: Il y a un peu de monde, c'est vrai. Mon père, ça fait très longtemps qu'il est ultra au PSG, du coup pour lui c'est important et même moi j'adore le foot.
4: À côté de lui, Raphaël.
9: Bah moi je vais aller le voir chez lui.
4: Au moins 10 invités et un 11e se manifeste, c'est Basile.
10: Je suis invité ou pas?
11: Je viens.
12: Ah bah oui.
4: Mais attention, à minuit, au lit, car demain il y a bac blanc pour les trois lycéens.
0: Et je reconnais qu'ils n'auront pas beaucoup dormi.
4: Oh non.
0: Et je pense que demain nous aurons de belles cernes sous les yeux. Coup d'envoi 21h pour ce Bayern Munich PSG. 5h34 à la météo, des Hauts-de-France au Grand Est jusqu'à la Nouvelle-Aquitaine ainsi que de la Franche-Comté à la région Auvergne-Rhône-Alpes et au nord de la Provence-Alpes-Côte d'Azur. La journée se déroule sous un ciel bien encombré avec des pluies fréquentes, parfois orageuses l'après-midi. Sur le reste du pays, après un début de matinée assez calme avec des éclaircies, nuages et averses se multiplient, ce sera plus calme notamment sur la Bretagne. La limite pluie-neige, elle, se situe vers 2000 mètres sur les Pyrénées et les Alpes. Les températures en baisse sensible à Rennes et Toulouse et Guéret, 9 degrés relevés en ce moment, à Paris 10, à Strasbourg, Bordeaux, Nantes, Cherbourg, Orléans, Chambéry et Nancy 11, 14 à Marseille. Il y a aussi vos messages sur la page Facebook ici. 9 degrés relevés à Sainte, près de Lille, nous dit Marie-André. 10 degrés dans le Pays Basque, on salue Marie-Pierre. Même température dans le Puy-de-Dôme, merci Aymeric pour l'info. 11 degrés à Aix-en-Othe, c'est dans le département de l'Aube, on salue Michel. Mariac est dans le Poitou, a relevé 16 degrés, puis 16 degrés 7 au Lavandou. Merci Eddy. Pour les maximales, comprises entre 13 et 18 degrés, localement 10 à 12 vers les Ardennes et jusqu'à 22 sur les département méditerranéen.
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0: 5h35, merci de démarrer cette journée avec votre radio ici au rendez-vous de l'actualité qui vous concerne. On prend le temps de vous accompagner au réveil, sur la route du travail ou déjà au boulot. On pense fort à vous les amis. Côté musique, on se fait plaisir ce matin avec Alain Bashung, Gabi au Gabi.

0: Chung, Gabi au Gabi, 5h39. Merci de démarrer la journée avec votre radio ici, Beau Réveil.
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0: Vous recevez des appels, des SMS ou même des mails qui vous paraissent étranges. On est là pour vous aider à y voir plus clair dans votre rendez-vous, c'est pas vrai. Et Aude, vous vous intéressez ce matin à notre compte WhatsApp.
3: Vous recevez, Johan, un message très innocent de quelqu'un que vous connaissez, mais votre ami s'est fait pirater et vous risquez la même chose, je vais vous expliquer.
0: Vous allez tout nous dire dans un instant. Côté musique, je vois arriver Bonnie Tyler, mais aussi la nouveauté avec Marguerite.
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0: Les filles, les meufs, on l'écoute dans 5 minutes. Mais avant, on accueille Jean-Paul qui est à Perpignan. Bonjour Jean-Paul.
5: Comment allez-vous?
0: Ben, ça va super, et vous?
5: Écoutez, ça va bien. Après cette nuit agitée, nous avons eu un orage hier, vers 17-18 heures. Voilà. Mais
0: pas,
5: ça va.
0: Pas
5: ça
0: de dégâts,
5: va.
0: Pas de dégâts chez vous, Jean-Paul?
5: Non, je pense pas, non.
0: Bah, j'espère pas, en tout cas. Cher Jean-Paul, je découvre que vous aimez la méditation, prendre le temps de la méditation, c'est ça?
5: Bah, il le faut pendant le temps qui court, vous savez.
0: Mais ça passe par quoi pour vous, Jean-Paul?
5: Alors, c'est la respiration.
0: Ouais. Voilà. La respiration.
5: La respiration abdominale, thoracique, et puis après, voilà.
0: Ah, mais
5: on dépend de téléphone, on n'écoute plus. Bleu Roussillon, terminé.
0: Voilà. Ben oui, ben Bleu Roussillon, exactement. Ben on salue ici Roussillon,
5: et après,
0: évidemment.
5: Et après, bon voilà, et après on reprend.
0: Ouais. Voilà. Mais d'ailleurs, dans cette dynamique-là, il y a un ouvrage aussi qui vous accompagne depuis longtemps. En tout cas, c'est le Petit Prince. Il y a une phrase qui vous marque, vous, dans le Petit Prince.
5: Voilà. Oui. C'est ma phrase. Alors, c'est ma phrase préférée. Monsieur de Saint-Exupéry, excusez-moi.
0: Ouais. Voilà. C'est laquelle votre phrase préférée?
5: L'essentiel de ta vie, donc.
0: Eh ben oui,
5: Non, je répète. Oh. L'essentiel de ta vie, de l'œil, à l'œil, pardon. On le voit qu'avec le cœur.
0: Exactement, voilà. On voit bien qu'avec le cœur, l'essentiel est invisible pour les yeux. Et Le Petit Prince, qui est le deuxième livre, d'ailleurs, le plus traduit au monde après la Bible. Et ça, c'est vrai que c'est assez fou. Une belle référence, en tout cas, Jean-Paul. 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
0: C'est pas vrai. Le rendez-vous anti-arnaque, Aude, des escrocs essaie de prendre le contrôle de nos comptes WhatsApp.
3: Oui, faites attention, c'est ultra piégeux. Sophie, une auditrice, m'a envoyé la capture d'écran du message qu'elle a reçu l'autre jour. On est sur WhatsApp, effectivement, et le numéro qui s'affiche, elle le connaît, c'est celui d'une amie. Donc elle ne se méfie pas, elle ne se doute pas que le compte de son amie a en fait été piraté. Que dit le message? On voit la photo d'une petite danseuse en tutu. Salut, pourrais-tu voter pour Francesca, c'est la fille de mes amis. Le premier prix est un cours de danse gratuit et c'est très important pour elle. Sophie me dit, j'ai voulu aider, j'ai cliqué sur le lien.
0: Et c'est là que le piège s'enclenche. Que se passe-t-il quand on clique?
3: J'ai cliqué, on arrive sur un site qui nous parle d'un concours, effectivement organisé par une école de danse classique. Et la petite Francesca est en finale. Les votes s'affichent, je les vois, ils sont très serrés. Il manque quelques voix à Francesca pour l'emporter. Allez, clique, je vote, je vote pour Francesca. Là, le site me demande mon numéro de téléphone et il m'envoie un code de sécurité pour, dit-il, éviter la falsification des votes. Je rentre le code sur le site et qu'est-ce qui s'affiche? Une demande de connexion à mon téléphone. Stop, stop, stop, on arrête tout. Cette arnaque, elle a un petit nom, c'est l'appareillage fantôme.
0: Et c'est quoi concrètement?
3: En fait, je suis en train de donner à l'escroc tout ce dont il a besoin pour se connecter à mon compte WhatsApp. Il aura accès à tout, mes conversations, mes photos, catastrophe, il sera quasiment tout sur moi et surtout, il peut se faire passé pour moi. Pour vérifier si vous n'êtes pas déjà tombé dans le piège, allez dans votre menu WhatsApp, vous cliquez sur appareil connecté, je l'ai fait ce matin, vous aurez toute la liste des machines connectées à votre compte WhatsApp et s'il y en a une de suspecte, bah vous la déconnectez tout simplement.
0: C'est effrayant en tout cas, merci Aude. Chronique à retrouver sur ici.fr, page C'est pas vrai. Allez, un peu de douceur après ça, 5h44. Voici Marguerite avec les filles, les meufs en nouveauté sur votre radio ici. Bon mercredi.
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0: Les filles, les meufs, Marguerite avec ce morceau intime qui explore sa bisexualité et son identité entre féminité et masculinité. Elle sera en concert notamment le 22 mai prochain à Saint-Brieuc dans le cadre du festival Art Rock ou encore à We Love Green, ça c'est à Paris le 6 juin prochain. Tiens, parlons immobilier ce matin. Si vous dites que l'immo c'est pour les autres et que vous ne pouvez pas acheter, détrompez-vous parce qu'il y a des astuces et des bons plans pour acheter après casser certains logements. Explication du magazine Merci pour l'info, rendez-vous dans moins de 2 minutes. Chaque matin sur votre radio ici, on parle de ce qui fait votre quotidien, l'actualité qui marque votre journée, c'est avec l'équipe d'ici matin. Bonjour.
1: Bien le bonjour, nous sommes là, c'est mercredi, bonjour à toutes, bonjour à tous, bienvenue, bon courage dans les premiers ralentissements pour aller vers le Luxembourg. L'équipe du matin est quasi complète, on est déjà au taquet. François Pelleret, bonjour.
2: Oui, je suis là, bonjour.
1: Mes respects, bonjour monsieur.
2: Mes devoirs, mes respects du matin.
1: Mes respects.
2: C'est très militaire. Hein.
1: Ah, ce matin, oui.
2: Alors ce matin, on va hisser le drapeau.
1: Oui. Bah écoutez, tiens, vous avez vu, je suis habillé en kaki en plus.
2: Ah bah c'est clair, mais c'est votre tenue de combat, ça.
1: Bon, alors, pour celles et ceux qui ne verront pas la télé ce matin ou ici.fr ou France 3, c'est une chemise kaki à manches longues.
2: Voilà. La télé, ça commence à 6h30,
1: 6h30.
2: Du lundi au vendredi.
1: Absolument.
2: Sur France 3 Lorraine ou ici.fr ou l'appli.
1: Absolument. Qu'est-ce qui domine l'actualité ce matin, qu'on écoute la radio ou qu'on regarde la télé?
2: Oui, ça, c'est, vous avez la même information.
1: La même.
2: Et la même question qui peut défriser ce matin, et c'est Patrick Weiten qui la posera cette question à 6h sur ici Lorraine, le président du conseil départemental.
1: Bien sûr.
2: Il voit les Alsaciens prendre le chemin de la sortie de la région Grand Est et nous, la Moselle. Je pose la question comme ça, innocemment. Que fait-on?
1: Je dis ça, je dis rien.
2: Est-ce qu'on les suivrait pas, les Alsaciens? Après tout, on a quand même pas mal de points communs avec eux.
1: Certes, certes, il y a quand même pas mal de choses communes, effectivement. Nous écouterons le président Weiten
2: à 6h. On écoutera comment il pose cette question-là.
1: Fort bien. Bon réveil. On se retrouve donc dans 11 minutes pour les toutes premières informations en Lorraine. Les premières informations chez nous.
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0: 5h49, la une de la presse.
4: On parle immobilier ce matin avec le dernier numéro de Merci pour l'info qui est actuellement en kiosque.
0: Et on est avec son rédacteur en chef. Bonjour Mathieu Sicard.
5: Bonjour Johan et bon réveil à tous.
0: Bon Mathieu, j'ai l'impression qu'il y a une erreur parce que vous nous proposez d'acheter à moins 50%.
5: Ah non, il n'y a pas d'erreur, c'est bien ça. Et puis même plus, il faut juste connaître les plans.
0: Non mais attendez, à moitié prix, c'est quoi? C'est un déstockage sur Too Good To Go?
5: Non, Johan. D'ailleurs, vous ne trouverez pas ces plans sur Le Bon Coin où se loger, hein, la plupart du temps. C'est sur des sites moins connus, mais je vous promets, il n'y a pas de lézard. On parle de façons d'acheter qui sont parfaitement légales. Il faut juste connaître les Bon Coins, les bonnes adresses. Alors, il y en a un que vous devez connaître, c'est le viager.
0: Ah bah oui, ça, parce qu'on achète en fait un logement à une personne âgée, ça lui fait un petit revenu, et on a la maison à son décès, c'est ça?
5: Oui, une rondelette somme au début, hein, ça s'appelle le bouquet, et puis après une petite rente viagère pour que les personnes âgées puissent arrondir un peu ces fins de mois. Mais bon, au total, c'est pas la meilleure affaire, vous pouvez espérer une réduction de moins 30%.
0: Ouais, et puis en plus, on ne dispose pas du bien tout de suite.
5: Non, c'est plutôt au décès de la personne. Alors parfois ça arrive, hein, notamment quand la personne est en maison de retraite, mais à ce moment-là, vous aurez une réduction souvent un peu moins forte. Et si vous avez un projet IMO pour les prochains mois et pas pour quand la personne âgée sera morte, on ne sait pas quand, je vous invite plutôt à vous intéresser au bail réel solidaire. Le principe est tout simple, vous achetez le bien, mais pas le terrain sur lequel le bien est construit. Ça, c'est super intéressant dans les grandes villes où c'est le foncier qui coûte très cher aussi. Mmh. Si vous achetez que le bâti, là, c'est 30 à 50% de réduction. Alors, c'est vrai surtout pour évidemment Paris, Montpellier, Marseille, Lyon, là où la tension est la plus forte. Vous pourrez trouver toutes ces annonces-là, non pas sur Le Bon Coin, sur le GC, mais sur boris.beta.gouv.fr.
0: Bah, de ce que l'on comprend, donc, c'est que ça concerne surtout les grandes villes. Vous avez quelque chose pour les plus petites?
5: Oui, là pour les plus petites, c'est le truc un petit peu sexy, je trouve. Vous pouvez racheter un bien de l'État. En ce moment, par exemple, il y a l'ancienne prison de Caen.
0: D'accord.
5: Ça m'intéresse, l'ancienne prison de Caen.
0: Pourquoi pas?
5: Mais il y a aussi des apparts, des maisons de maître, des terrains, il y en a partout en France. Imaginez l'ancien logement de fonction d'un ancien directeur de CAF. Bon, maintenant, ils ont plus de logement de fonction. L'État remet tout ça en vente. La mise à prix est à 20% de la valeur du bien. Ah. Donc si vous êtes le seul à lever la main, vous achetez à moins 80%. Alors surveillez surtout pour ça les ventes où il y a le moins de monde. Et puis là aussi, je ne sais pas si vous avez déjà joué à aller chez Drouot ou les ventes aux enchères en ligne, faut juste connaître l'adresse. En l'occurrence, pour ces cessions de biens immobiliers de l'État, c'est cessions au pluriel .immobilier-etat.gouv.fr. Bon, l'adresse est un peu compliquée. Vous pouvez aussi aller sur agorastore-immo.fr et vous verrez tous les biens de l'État en compte.
0: Mais en fait, Mathieu, ce sont donc ici là des ventes aux enchères.
5: Oui, c'est des ventes aux enchères, effectivement, dans l'écrasante majorité des cas. Et en vente aux enchères aussi, vous avez les enchères judiciaires. Alors là, c'est un peu moins gai, hein. C'est vraiment souvent des biens qui ont été saisis. Il y a des gens qui avaient beaucoup de créances. Il y en a 5000 en vente chaque année, un petit peu plus que de biens que l'État met en vente. Un lecteur de Merci pour l'info nous a signalé qu'il a acheté un appartement, je sais plus dans quelle station de ski, pour la moitié de sa valeur. Il a revendu au prix, trois mois plus tard.
0: Ah ouais.
5: Donc, en trois mois, faire x2 sur son investissement, je n'ai aucun livret d'épargne qui vous permette de faire aux euros.
0: C'est vrai que ça donne envie. Vous pouvez en tout cas retrouver tous les détails dans Merci pour l'info et tous ces super plans immobiliers sur mercipourlinfo.fr. Merci à vous, justement, Mathieu Sicard, pour ce matin. À bientôt. 5h53. Tiens, parler salaire, est-ce que vous le faites avec, pourquoi pas, vos collègues?
4: Vous voulez connaître mon salaire, c'est ça?
0: J'osais pas vous poser la question.
4: Je suis
0: mais
4: sûr que vous gagnez plus que moi, de toute façon. Je suis très jalouse.
0: Bon, en tout cas, c'est la question que vous pose ce matin Muriel Jordan. Réponse dans 3 minutes. Mais avant, c'est Bonnie Tyler. Bon réveil.

0: Bonnie Tyler, 5h56 sur votre radio ici. Notre radar des tendances, Muriel Jordan décrypte pour nous les phénomènes de société. Et aujourd'hui, la tendance n'est pas franchement à parler du salaire en France. Ça reste tabou, c'est vrai. Mais une nouvelle législation va faire évoluer les choses.
1: Parler argent, ça reste tabou en France. Alors direction la rue pour vous tendre mon micro à ce sujet. Cette étudiante de 21 ans, par exemple, parle-t-elle argent en famille ?
2: Pas trop, non. Non, moi c'est tabou chez moi.
1: Mais tu te sentirais pas de dire maman, tu gagnes combien ?
2: Ah non, non, non, ouais, non.
1: C'est tabou en France de parler de ça ?
2: Ah oui, en France c'est très tabou l'argent quand même.
1: Ouais. Ah oui. Et toi, tes parents, tu sais combien ils gagnent ?
2: Oui, je sais combien ils gagnent.
1: Combien alors ?
2: Je vais pas dire des chiffres. Mais...
1: Vous avez un avis, madame ?
3: Même entre parents et enfants, parfois c'est difficile de parler à l'argent. Moi, j'ai des amis qui ne savent pas, par exemple, ce que leur enfant gagne. Elles disent, ça ne me regarde pas.
1: La question de l'argent et du salaire semble donc rester tabou en France.
4: Bon, mais tout ça pourrait bientôt changer, Muriel, parce qu'à compter du 7 juin prochain, toutes les entreprises françaises devront se conformer aux nouvelles exigences de transparence salariale.
1: Oui, c'est l'application d'une directive européenne visant à lutter contre les inégalités salariales. Elle prévoit, entre autres, l'indication de la rémunération dans les offres d'emploi, la communication des écarts de salaire entre les hommes et les femmes dans les grandes entreprises, ou encore la possibilité de demander à connaître la moyenne des salaires des collègues qui occupent un poste équivalent. Mais au bureau, demander à quelqu'un combien il gagne, ça reste compliqué. La preuve, cette femme de 51 ans que je croise dans la rue est salariée et, madame, vous savez combien gagnent vos collègues ?
5: Pas vraiment, parce qu'en France, effectivement, on connaît pas le salaire de ses collègues. Et je pense que c'est aussi une manière pour les directions d'éviter des crises internes. Donc,
1: Éviter la négo aussi, peut-être.
5: C'est ça, ou se dire, voilà. Et après tout, en France, le truc qui prime, c'est qu'on ne bosse pas au mérite, mais à ce qu'on paraît.
1: Vous aimeriez faire sauter un peu ces verrous et parler, vous pouvoir dire, ben voilà, moi je gagne tant.
5: Ben ouais, je pense que ce serait pas mal, parce que du coup, il y aurait une sorte d'égalité qui serait un peu plus globale sur tous les salaires.
1: D'ailleurs, j'y pense, même dans les offres d'emploi, on ne parle pas salaire. Dans l'annonce, il y a tout, l'intitulé exact du poste, l'expérience requise, les compétences à avoir, le nombre d'heures par semaine, le lieu, les tickets resto, mais pas un mot sur le salaire. C'est seulement au bout de 5 entretiens, 3 visios, un rendez-vous avec le PDG, puis le DRH et une période d'essai de 6 mois que là, enfin, la question du salaire est abordée. En attendant, en juin prochain, de pouvoir demander à connaître le salaire moyen de nos collègues exerçant le même poste que nous, eh bien on va continuer à parler météo avec les collègues pour éviter de parler salaire. La météo, c'est le sujet préféré des salariés à la machine à café. Je l'ai vécu encore au bureau hier avec un de mes collègues.
6: Hey, ça va Mumu ? Tu veux un café ?
1: Ah bah oui Patrice.
6: Dis-moi, t'es payé combien toi ? Sans être indiscret hein.
1: Ah tu veux pas plutôt parler météo ? J'ai pas envie de me mouiller là.
6: Ouais t'as raison moi non plus. Du sucre dans ton café ?
1: Oui, et du sucre sur ma fiche de paye aussi s'il te plaît. Bref, ces tendances de pas avoir envie de dire combien on gagne à ses collègues de bureau, mais il faudrait peut-être que ça change un jour, parce que la transparence de l'information, c'est peut-être ça qui va permettre de gommer les inégalités encore trop présentes dans notre société. Bon, sur ce, je vous laisse, je vais aller négocier avec mon patron.
0: Merci Muriel, bon courage. On a une qui met tout le monde d'accord, c'est l'équipe d'ici matin qu'on retrouve en studio. Bon mercredi.
7: Eh bien, bon mercredi, bonjour à toutes et tous. Je suis très heureux de vous retrouver, la Lorraine qui se lève tôt. Bienvenue dans votre matinale ici Lorraine, mercredi matin. Déjà toute la Lorraine ou presque debout. Enfin, déjà, parmi les Lorrains debout, il y a Lucas qui réalise l'émission, Théo, notre éditeur visuel, Julien qui est au standard et François Pelleret. Bonjour tout le monde.
8: Bonjour, je vous confirme, je ne me suis pas rendormi.
7: Ce matin, on met en lumière ce qui se passe près de chez vous, les initiatives locales. Tiens, par exemple, avec Ici ça marche à 7h20, il sera question de récupérateurs d'eau de pluie ce matin. Les infos pratiques, les sujets du quotidien.
8: Ils sont pleins, les récupérateurs.
7: Ah ben là, ouais, tu m'étonnes. Nos invités, le président de l'association Ambulance 3-18 qui organise une reconstitution historique, ce sera ce week-end à l'église fortifiée de Dugny, c'est en Meuse. On fera évidemment le point sur la météo, la route, pour rendre vos trajets plus pratiques, les messages WhatsApp, Facebook. En direct, jusqu'à 9h, la radio du territoire. Très bon réveil, il est 6h.
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7: Le tout premier journal, les premières informations de ce 6 mai. François Pelleret. Et cette question à la une ce matin, François, ici la Moselle suivait l'Alsace en cas de sortie du Grand Est.
8: Question que pose le président du conseil départemental de la Moselle, Patrick Weiten. Sans être affirmatif, il a ouvert la voie à une réflexion et il l'a fait hier devant le préfet Pascal Bollo, qui venait présenter devant les élus du département le bilan de l'action de l'État. Une partie des Alsaciens se bat donc pour redevenir une région à part entière. Récemment d'ailleurs, une proposition de loi a été adoptée en première lecture par une majorité de députés. C'est maintenant au tour des sénateurs sénateur de l'étudier avant de revenir à l'Assemblée nationale. Dans ce contexte, Patrick Weiten soumet une idée. Si la Moselle se rapprochait de l'Alsace?
10: Lorsqu'on est dans cette proximité entre la Moselle et l'Alsace, proximité historique, une proximité fonctionnelle, une proximité opérationnelle, naturellement, nous devons nous poser la question, et la Moselle? Et la Moselle au sein du Grand Est, et la Moselle au sein de la Lorraine? Et donc, cette question-là, je la pose aujourd'hui, et on va porter une réflexion pour savoir comment les choses vont se faire, et il ne faut pas qu'on loupe le train qui est en train de passer, qui pourrait nous écarter déjà de nos voisins alsaciens et avoir des conséquences sur les compétences qui sont aujourd'hui régionales et qui seraient ensuite transportées vers l'Alsace pour certaines d'entre elles. Et j'en ai parlé à mes collègues lorrains, j'en ai parlé naturellement à Frédéric Bierry il y a peu de temps, j'en ai parlé à quelques élus de Champagne-Ardenne de la même façon, parce que aujourd'hui nous n'avons pas le droit de ne pas nous poser la question, et la Moselle a toute sa place de la réflexion qui est portée sur une réorganisation de la décentralisation.
8: C'était Patrick Weiten, président du conseil départemental, qui ouvre donc le débat. Le préfet de la Moselle n'a pas répondu à cette idée. On retient en revanche, dans le bilan de l'action de l'État qui a été présenté hier, deux points. Sur Novasco, petit 1, 6 mois après la fermeture de l'usine sidérurgique d'Agondange, 85 salariés sur 450 ont retrouvé un emploi. Bon, sachant qu'un certain nombre de ces 450 sont partis à la retraite. Et puis petit 2, le nombre de policiers et gendarmes blessés en service l'an dernier, 192 rien qu'en Moselle. Parfois lors d'un refus d'obtempérer d'automobilistes. Et là, le nombre de refus de s'arrêter à un contrôle routier est impressionnant. Il y en a eu l'an dernier 380. Hier encore, au tribunal correctionnel de Metz, un homme de 28 ans a été condamné pour un dangereux comportement au volant. C'était vendredi dernier. Sa fuite a débuté à Jouy-aux-Arches, en passant par Rosny, Feilly, Marly, fin de course à Metz-Manille. Un gendarme a failli être percuté. En revanche, il a bien cogné une voiture dans laquelle se trouvaient 4 personnes, dont un bébé de 4 mois. Ce fou du volant roulait sans permis. Celui-ci avait été annulé. Il écope d'un an de prison. Mais avec les sursis des précédentes condamnations qui sont tombées, il monte à 2 ans et demi de prison, Thomas Lavaux.
11: Hier, c'était la 7e fois que le prévenu était jugé pour des délits routiers. Ses premières condamnations, en 2023-2024, avaient à voir avec sa consommation envahissante de cannabis. L'une d'elles lui avait valu une annulation de permis. La dernière, il y a 3 mois, l'avait condamné à porter un bracelet électronique qu'il ne l'avait pas encore installé au moment du procès, hier. Ça va crescendo, a noté la représentante du ministère public. Malgré cela, le 1er mai, le prévenu a repris le volant, une Clio appartenant à son employeur, un garage. Il dit avoir paniqué en voyant le gendarme lui demander de s'arrêter. La suite, à 110 au lieu de 50, dans le village d'Ony, un terre-plein percuté, un rond-point forcé, des dépassements sans visibilité. Sur la 31, il a roulé 50 km/h au-dessus de la limite, a doublé par la bande d'arrêt d'urgence. Pourquoi ne pas avoir demandé à sa mère de l'emmener s'il voulait vraiment voir sa grand-mère, lui a-t-il été demandé à l'audience. Le prévenu a peiné à répondre.
8: Et il a été conduit directement en détention. 2 enquêtes pour des découvertes macabres à Sarrebourg et à Sarreguemines. À Sarrebourg, un homme de 57 ans a été tué hier à coups de couteau dans un appartement du centre-ville. Un homme de 38 ans a été placé en garde à vue pour homicide volontaire. La victime et le suspect sont connus de la justice. Par ailleurs, 3 femmes qui étaient présentes dans l'appartement sont entendues comme témoins. Le mobile du crime pourrait être une affaire de drogue, selon une source policière citée par l'agence France Presse. À Sarreguemines, ce sont 2 corps qui ont été découverts dans une maison hier en fin d'après-midi. Rue Pierre-Ronsard, ça se trouve à l'ouest de la ville. 2 quinquagénaires qui ne donnaient pas de nouvelles depuis plusieurs jours. C'est un ami qui a prévenu la police.
12: À la une également, François, le PDG de Total Energy qui menace de cesser le plafonnement des prix des carburants à la pompe.
8: Patrick Pouyanné, oui, a trouvé cette arme-là pour empêcher le gouvernement d'instaurer une surtaxe sur les profits exceptionnels dégagés par la flambée des prix. Un chantage assumé, pas question d'avoir honte de réussir, dit-il.
12: Les entreprises du Grand Est sont des victimes collatérales de la guerre au Moyen-Orient.
8: Oui, cette crise est plus lourde que les précédentes. Les coûts des énergies, pétrole, gaz et puis ceux des matières premières deviennent insupportables. Donc Olivier Vogel, les représentants d'une 20aine de filières professionnelles sont allés hier solennellement alerter le préfet de région.
13: La situation est grave et inédite pour Jean-Paul Asseler, le président de la CCI Grand Est.
14: Sur les grandes crises qu'on a pu traverser ces dernières années, en général, vous n'aviez que un, deux ou trois secteurs qui étaient impactés. Là, ce sont tous les secteurs de l'économie qui sont impactés.
13: Et les experts comptables sont aux avant-postes pour le constater. Catherine Hansen est la présidente du conseil régional de l'ordre des experts comptables du Grand Est.
15: Il y a un fort infléchissement des chiffres. Les secteurs les plus touchés, c'est tout ce qui est agricole, commerce de proximité, tout ce qui est hôtellerie-restauration.
13: Mais avec la flambée des prix du pétrole, le transport est lui aussi touché de plein fouet. Philippe Virtel est le coprésident de TLF Est, l'Union des entreprises de transport et logistique.
16: L'impact en valeur absolue par camion, c'est de l'ordre de 1200 à 1400 euros par mois. Et par camion, il ne faut pas que ça dure encore deux mois, parce que sinon, beaucoup d'entreprises vont aller au tapis. Là.
13: Pour inverser la vapeur, la CCI Grand Est défend cinq mesures. Des prêts bonifiés pour soulager les trésorerie en surchauffe, le respect impératif des délais de paiement, l'application immédiate des clauses de révision des prix dans tous les marchés, un soutien fort à l'économie locale par la commande publique et le report des écotaxes poids lourds qui doivent entrer en vigueur l'an prochain en Alsace et dans le Grand Est.
8: Olivier Vogel, le club de foot de Hombourreau en Moselle-Est ne peut pas terminer la saison à cause de problèmes financiers et sportifs. Forfait général pour les trois équipes seniors de la SSEP Hombourreau, également pour les deux équipes de jeunes. Réunion de crise demain en mairie. Les Spartiates avaient brillé en Coupe de France en 2019. Ils avaient sorti la JO Auxerre au 8e tour. Le Paris Saint-Germain est à Munich pour tenter de valider sa qualification en finale de la Ligue des Champions après un match exceptionnel à l'aller la semaine dernière en porté 5-4. Hier soir, ce sont les Anglais d'Arsenal qui ont décroché pour la seconde fois de leur histoire cette place en finale de la Ligue des Champions en battant l'Atlético Madrid d'Antoine Griezmann 1-0. La gare de Metz veut reprendre la compétition, pas celle de la plus belle gare de France remportée à moult reprises, non cette fois. Elle est en lice pour représenter la région Grand Est au concours du monument préféré des Français. Il faut d'abord franchir la sélection régionale. En face, il y a le parc de Veserlin à côté de Mulhouse. Donc à nous de voter sur le site de France.tv jusqu'au 22 mai. La pluie va continuer aujourd'hui.
12: Attends, ma foi, oui, nuages et alternance de nuages et de pluie. Bon, ce sera pas une journée catastrophique. Mais ça restera pas dans les annales. Hein. Pas de quoi se rouler par terre. Les températures sont en recul, même si moi ce matin je trouve qu'il fait doux. Franchement, on a des températures autour d'une dizaine de degrés. Hein. Théo acquiesce, hein, il fait doux, les gars.
8: Il ne fait pas froid.
12: Il ne fait pas froid. Cet après-midi, ça va évoluer, mais peu finalement, puisque les températures seront aux alentours de 13 degrés, 14 peut-être à Sarreguemines ou à Thionville. Vos conditions de circulation, il y a déjà du monde pour aller vers le Grand-Duché de Luxembourg. Et j'ai observé le tableau d'affichage de la gare de Thionville qui affichait il y a un instant une dizaine de minutes de retard pour le train en direction de Metz. Un train supprimé à 6h27 pour Luxembourg. C'est pas la panique, on a les yeux rivés sur le tableau d'affichage. Voilà, il y a deux retards et un train supprimé. Bon, pour le moment, il n'y a pas de quoi s'inquiéter. Vous avez une info à partager concernant vos déplacements, que vous soyez sur l'A3 au Luxembourg, en direction de Nancy ou en direction de Strasbourg, 03 87 52 13 13.
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12: Ah, bien, la musique. Ça commence bien, quand ça commence avec Jean-Jacques Goldman, hein, c'est forcément sympa. On ira, vous pouvez fredonner dans la voiture, dans la salle de bain, on est avec vous. Et on vous souhaite une belle journée, bon mercredi avec Ici Lorraine. C'est parti avec Jean-Jacques Goldman, 6h09.

0: Jean-Jacques Goldman. On ira sur votre radio ici. 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
0: Qu'est-ce qu'on appelle le mal du siècle, François Pelleret ?
3: Le dos.
0: Absolument. Je ne vous apprends rien. C'est ce dont il est question avec la consultation de Gérald de Kerzec. Est-ce qu'il existe des solutions ? Est-ce qu'elles fonctionnent ? Réponse dans un instant.
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0: Il est 6h15. Si vous prenez le train ce matin, attendez-vous à des perturbations suite à un problème au CFL sur les chemins de fer luxembourgeois. Il y a des retards, voire des suppressions de trains, on vient de l'apprendre. La reprise normale des circulations de ces trains devrait se faire aux alentours de midi. On vous tient évidemment au courant. On a les yeux rivés sur le tableau d'affichage. Allez, pour le moment, c'est la consultation, Gérald de Kerzec. Consultation du matin. Ça va bien et ça rime avec médecin. Alors, on parle de mal de dos aujourd'hui, mais surtout de ces tapis, de ces t-shirts vendus un peu partout censés soulager notre dos. C'est efficace ou pas, docteur ? Bonjour.
8: Bonjour à toutes et à tous. Le mal de dos, le mal du siècle. Un Français sur quatre, selon le dernier baromètre de la douleur, en souffre. Et avec le printemps, les jardins, les premiers bricolages... Les

0: Zadora, Jermaine Jackson, When the Rain Begins to Fall sur votre radio. Ici, il est 6h21. Chaque jour, ici, Lorraine vous fait découvrir des personnalités et des parcours inspirants dans le Lorrain du jour. Aujourd'hui, Jérémy K nous emmène dans le Beach Ireland avec un artiste créatif qui vient de publier un projet haut en couleur.
1: Aujourd'hui, dans le Lorrain du jour, nous partons du côté de Sarrebourg pour y découvrir un chanteur. Il s'appelle Paul Damour et il a sorti il y a quelques jours Beach Ireland. C'est un album qui raconte le pays de Beach, mais pas que. Bonjour Paul.
2: Bonjour.
1: J'évoquais un album, mais c'est aussi une bande dessinée. Pourquoi avoir voulu finalement mélanger les supports pour parler de ce pays de Beach ?
2: Moi, j'adore la bande dessinée, j'adore la photo. Plus il y a de supports différents, plus ça permet aux gens de s'immerger dans l'aventure musicale. Donc, je trouvais ça super intéressant d'avoir une BD qui accompagne le projet.
1: Chaque titre de l'album et chapitre de la BD a été pensé, écrit avec les habitants qui racontent leur lien au territoire. Pour vous, c'était important de remettre ces habitants justement au cœur de la musique.
2: Ça fait 5 ans que je parcours les routes des France pour aller créer des chansons auprès des personnes. Et là, on m'a convié à le faire sur le territoire de Beach. Et effectivement, c'est hyper important de valoriser à la fois un territoire par les paysages qui le font, mais aussi les personnes qui le font vivre. Et du coup, c'était génial d'aller à la rencontre de ces gens-là pour écrire des chansons.
1: Et d'ailleurs, pour concevoir ce projet, que ce soit l'album ou la bande dessinée, vous avez été en résidence du côté de la halle verrière de Maisenthal, c'était en novembre dernier. Ça vous a permis de mieux cerner finalement les habitants du territoire ?
2: Oui, alors c'est un projet qui a été accompagné effectivement par la halle verrière de Maisenthal et la Comcom du Pays de Beach. Donc c'est la halle verrière, c'est de vieux amis à moi, je les connais depuis une vingtaine d'années. Pascal et son équipe, c'est vraiment des gens qui se battent pour défendre ce lieu qui avait été abandonné dans les années 60 à Maisenthal. Et ils en ont fait vraiment maintenant un pôle de culture et un poumon de culture au milieu du territoire du Beach Ireland. Et du coup, c'était le point de départ de l'aventure, le point de départ de la résidence. C'est là où j'ai dormi, créé, et je suis parti pour les rencontrer, tous les habitants.
1: Les trajectoires que vous nous faites découvrir dans ce projet sont assez diverses et variées. On passe du souffleur de verre, un éleveur de bison, un directeur de fast-food. C'était une volonté vraiment de toucher différentes strates sociales aussi.
2: Oui, c'est une vraie volonté. C'est la volonté de donner la parole à tous. Moi, j'ai le sentiment et la conviction profonde que tout le monde a une chanson au fond de lui. Ma chanson à moi, j'en ai fait plein avant d'aller donner la parole aux gens en chanson. J'ai écrit moult albums qui parlaient de moi, donc j'avais fait un peu le tour de la question.
1: Le pays de Beach, il est souvent peu visible dans les médias. Est-ce que justement votre projet permet de combler ce manque de visibilité ?
2: Je pense qu'il peut le combler. Je pense qu'il amène quelque chose en plus, à la fois culturellement, mais artistiquement et même au niveau du tourisme. J'ai déjà des gens qui m'envoient des messages en disant tiens, après avoir lu le livre ou écouté une chanson, ça me donne envie d'aller dans ce territoire. Effectivement, la France et le monde sont remplis de petits territoires comme ça qui sont un peu inconnus, qui passent à la trappe. On parle souvent de l'hyper-ruralité, de diagonale du vide. Et en fait, dans ces zones-là, il y a des bijoux de nature et surtout des bijoux de personnes, d'êtres humains, des animaux, plein de choses qui sont très belles à voir et à découvrir.
1: Merci d'avoir été notre Lorrain du jour.
2: Merci beaucoup, Jérémy.
0: Donc vous retrouvez le Lorrain du jour sur l'application ICI. Ça, c'est ma chanson du moment. Je suis en kiff. Voici Vanessa Paradis sur ICI.

0: gagne les épines du cœur sur votre radio ici. Vous restez avec nous parce que dans un instant, avec votre café, on vous propose l'horoscope. C'est Catherine Viguet.
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0: 6h27. Catherine, la tendance de ce mercredi côté étoile, c'est quoi ?
6: C'est très intéressant pour les natifs du Cancer et du Capricorne.
7: Bélier, vous aurez le choix, sans doute une décision à prendre au sujet de votre job.
8: Taureau, il y a du dépaysement dans l'air, peut-être êtes-vous en vacances.
9: Gémeaux, quelque chose vous trotte dans la tête. Au lieu de vous isoler, exprimez-le à haute voix.
10: Cancer, ah voilà une journée super importante sur le plan relationnel. Soyez attentifs à ce qui se passe.
11: Lion, on compte sur vous pour faire face à des difficultés et vous répondrez avec brio.
12: Vierge, la lune est avec vous, elle vous apporte de la lumière dans votre vie sentimentale.
13: Balance, vous avez davantage envie de prendre du temps en famille, de profiter de votre habitation.
14: Scorpion, avez-vous prévu de vous envoler pour une destination ?
15: Quoi qu'il en soit, la journée promet d'être belle.
16: Sagittaire, vous comptez vos sous, vous revoyez vos priorités en matière de dépenses.
17: Capricorne, vous aimez fort ce jour, il sera inoubliable pour certains et réconfortant pour d'autres.
18: Verseau, dans deux jours, vous serez au premier plan. En attendant, prenez des forces de l'intérieur.
19: Poisson, bien c'est un joli mercredi, plein d'espoir au sujet d'un projet, de vos amitiés, d'un public aussi ou d'une clientèle.
20: Et pour nous tous, si ça ne va vraiment pas, on chante, on danse, on s'étreint.
0: Merci Catherine, passez une bonne journée. Vous restez avec nous dans un instant, ce sera ici chez nos voisins, ça intéresse à l'actualité, chez nos voisins allemands, luxembourgeois ou belges, et on va s'intéresser en particulier aux emballages réutilisables avec consigne du côté de la Belgique. Il est 6h30.
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0: Et je souhaite la bienvenue à celles et ceux qui viennent de nous retrouver sur France 3 et sur ICI.fr. On est très heureux de vous accompagner à l'occasion de cette matinée. Pour celles et ceux qui sont à la radio, vous êtes déjà au courant qu'il y a des perturbations sur les rails ce matin suite à des incidents au Grand-Duché de Luxembourg. Et du coup, la circulation des trains en France est perturbée. François Pelleret, avec des suppressions de trains et des retards.
21: Oui, c'est parce qu'on comptait sur une réparation dans la nuit, parce que depuis hier après-midi, panne de signalisation sur le réseau des CFL, des chemins de fer luxembourgeois. Donc, bon courage. Il y a, par exemple, le Thionville-Luxembourg de 7h06 qui est supprimé.
0: L'info d'ici à suivre du côté de Nancy-Auchet.
21: On va voir un entraînement de rafale sur la base aérienne de Nancy-Auchet en vue des meetings aériens de l'été. C'est chez nous, en Lorraine, que l'on s'entraîne, que l'armée s'entraîne. Mais tout de suite, il est 6h30. C'est donc l'info en 90 secondes avec vous, Audrey Azot.
22: L'avertissement du patron de Total Energy. Il menace d'arrêter le plafonnement de ses prix à la pompe si le gouvernement décide de taxer les super profits pétroliers. Total Energy ne va pas s'excuser de performer, dit Patrick Pouyanné, le groupe sous pression depuis l'annonce de profits exceptionnels. Amazon annonce 15 milliards d'euros d'investissement en France sur 3 ans et la création de 7000 emplois en CDI. Jamais le géant du e-commerce n'avait autant investi dans l'Hexagone. Il avait déjà annoncé 4 nouveaux centres de distribution en Eure-et-Loire, dans l'Oise, dans le Rhône et dans le Haut-Rhin. Une enquête pour homicide involontaire est ouverte après la mort de 2 jeunes militaires à Angers. Les 2 hommes participaient à un exercice de plongée, découvert inconscient à 6 mètres de profondeur. Leur matériel de plongée a été saisi, il sera analysé par des experts. Plus d'un tiers des foyers éligibles au RSA ne le perçoivent pas. C'est une étude de la DRES, la Direction de la Recherche et des Statistiques. Le versement du RSA n'est pas automatique et en 2021, plus de 33% des foyers éligibles ne l'avaient pas perçu. qui pour rejoindre Arsenal en finale de la Ligue des Champions. Bayern Munich PSG, c'est le choc du soir, la planète football en ébullition, deuxième demi-finale retour. Hier soir, Arsenal a sorti l'Atlético Madrid 1-0 sur le match retour. Le nouvel album des Rolling Stones sortira le 10 juillet, 25e album studio pour les inusables Mick Jagger, Keith Richards et Ronnie Wood.
0: 6h31, on écoutera un extrait tout à l'heure des Rolling Stones. Alors l'info d'ici, François Pelleret, en Lorraine, avec un pilote de Rafale qui s'entraîne sur la base de Nancy-Hochet.
21: Oui, mais pas n'importe quel Rafale, on vous en parle parce que c'est le Rafale Solo Display. C'est la vitrine de l'armée de l'air, il est bleu, blanc, rouge et il est dédié aux meetings aériens. Le pilote est nouveau cette année, c'est le capitaine Alexandre Roquel. Il se prépare donc chez nous pour la saison estivale. Il aura 25 dates à honorer. Bon, bien sûr, il n'est pas seul, il est entouré de 50 mécaniciens. Allez, en piste Thomas Bonnet pour l'une des dernières séances d'entraînement.
3: Lorsqu'il s'avance sur la piste au milieu des avions de combat gris, le Rafale Solo Display et ses couleurs bleu-blanc-rouge impressionnent. Le capitaine Jean-Brice Millet scrute les loopings et les tonneaux. Il est chargé de conseiller le pilote depuis le sol.
4: Il n'a pas la capacité cognitive d'assurer son environnement. Tandis que moi, je suis au sol avec ma radio, je peux regarder dehors, je suis en contact avec la compteur de contrôle. Donc je peux lui dire d'arrêter si jamais il y a un problème. Il n'y a aucune démo qui est identique entre une démo ou l'autre. Que ce soit la météo, la température, le vent, chaque démo est différente.
3: Le militaire pilotait encore cet avion l'année dernière. Il sait que s'installer aux commandes est une véritable prouesse physique.
4: Ça dure 10 minutes, c'est vraiment un marathon à l'allure d'un sprint. Hein. Passer la 7e minute, le challenge est vraiment réel, dans le sens où on cumule les phases d'arrêt de respiratoire et de contraction musculaire. C'est vraiment un sprint et où on respire très peu.
3: Fin du vol, retour sur la piste, la verrière du cockpit s'ouvre. Le capitaine Alexandre Roquel, alias Rocky, retire son casque et descend.
5: Je suis content d'avoir volé aujourd'hui, c'était une démonstration mauvais temps, que j'avais pas fait depuis quelques temps, donc c'était bien de la refaire.
3: Il va piloter cet avion pendant les 2 prochaines années. Cette mission vient aussi récompenser 8 années d'engagement. Il y a donc beaucoup de fierté.
5: Je mesure la chance que j'ai chaque jour en montant dans mon avion de chasse, clairement. Moi, ce qui m'a motivé, c'est de voir l'avion voler. Déjà, je trouve que le Rafale est un avion fabuleux. Donc, de voir ce qu'il faisait avec l'avion, j'avais vraiment envie d'essayer de le faire. C'est un domaine de vol du Rafale qu'on ne pratique pas au quotidien en tant que pilote de chasse. Donc, j'avais vraiment à cœur de découvrir ce panel-là. Et ensuite, c'est tout ce qui va avec, à savoir pouvoir échanger avec le public, être ambassadeur, faire rêver les jeunes comme moi on m'a fait rêver quand j'étais plus jeune.
3: Comme tous ses prédécesseurs, depuis 2009, Rocky a eu le droit de choisir la peinture et la décoration de son avion.
5: J'avais vraiment à cœur de voler en bleu, blanc, rouge parce que je pense que c'est important. Les gens peuvent s'identifier et être fiers de voir voler leur drapeau, donc moi c'était vraiment quelque chose que je voulais.
3: Des couleurs que le public verra dans le ciel pour la première fois de la saison. Ce week-end, ce sera dans le secteur de Toulouse.
21: Voilà, d'ici là, vous avez des photos, des vidéos d'entraînement de ce Rafale sur la base de Nancy-Hochet à découvrir sur ici.fr. À 7h, on découvrira le parcours, comment un homme, un chauffard, en est venu à prendre autant de risques. Il était jugé, il a été condamné hier au tribunal de Metz. Sa course-poursuite, son refus d'obtempérer remonte à vendredi dernier, de Jouy-aux-Arches jusqu'à Metz-Manny. Un chiffre aussi ce matin, le nombre de refus d'obtempérer comptabilisés sur l'année dernière en Moselle, 380. Le temps, bon, il va continuer de pleuvoir aujourd'hui, hein, on va continuer de regonfler la terre.
0: Bah, ma foi. Alors, ce matin, ce sera très nuageux. Si pluie il y a, elles seront principalement concentrées sur l'ouest du département. Mais ce sera plutôt nuageux, sans risque de précipitation importante. En revanche, cet après-midi, bien, on aura une alternance, effectivement, de nuages et d'averses. Et de soleil. Donc voilà, on a un peu le combo gagnant, j'allais dire, cet après-midi pour les pelouses, pour les jardins. Les températures, 17 à Sarreguemines, attendues au meilleur de l'après-midi, 17 du côté de Forbach, 16 à Thionville ou 15 à Metz. Vos conditions de circulation, je devrais dire déplacement ce matin, parce que ici Lorraine s'intéresse évidemment à la route, mais pas seulement, aussi à ce qui se passe sur les chemins de fer. Et c'est un peu la pagaille au Grand-Duché de Luxembourg, ce qu'on appelle les CFL, hein, les chemins de fer luxembourgeois. Du coup, vous m'arrêtez François,
21: je sais pas, ils connaissent une panne de signalisation depuis hier après-midi et ça n'a pas pu être réparé durant la nuit, donc ce matin à l'heure de pointe
0: suppression, retard au départ de la gare de Thionville avec une répercussion en effet ricochet jusqu'à Nancy. Quelques exemples.
21: Le Thionville-Luxembourg de 7h06 annulé, supprimé. Le Thionville-Luxembourg de 7h36, supprimé.
0: Le Thionville-Metz de 7h14, supprimé.
21: Bon, ben voilà.
0: Et il y a des retards importants. Par exemple, là, pour le 6h45 pour Metz, au départ de Thionville, hein, 15 minutes de retard. Le 6h58 pour Luxembourg, 10 minutes de retard. Voilà, faut prévenir les collègues par SMS pour leur dire je vais être en retard au boulot. 03 87 52 13 13 pour vos déplacements.
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0: Et pour la musique, c'est avec Julien Clerc, Quand je joue, sur votre radio Ici Lorraine. Merci de nous écouter un peu partout dans le département. Bon réveil.

0: quand je joue. Julien Clerc sur votre radio, ici Lorraine. Bon début de journée, il est 7h20.
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0: Et à 7h20, c'est le moment de retrouver ici chez nos voisins une petite révolution dans le quotidien de nos voisins belges. Quelques magasins de la ville de Malines se sont alliés pour rendre les courses plus écologiques. Expliquez-nous, Nicolas.
3: Et le tout sans avoir à changer ses habitudes. Malines, on est entre Anvers et Bruxelles, c'est une commune flamande, avec des musées insolites, des parcs et des jardins magnifiques, des ruelles colorées. Et c'est dans cette commune que des supermarchés comme Carrefour, Lidl ou encore Colruyt ont décidé d'unir leurs forces pour lancer un projet pilote totalement inédit. Jusqu'à maintenant en Belgique, les emballages plastiques étaient jetables. Désormais, en Belgique flamande à Malines, on peut acheter des champignons de Paris dans des emballages réutilisables avec consigne. Le principe est simple, vous payez 30 centimes de plus à l'achat, 30 centimes que vous récupérez évidemment en ramenant la barquette dans l'un des magasins participants, donc pas forcément le magasin dans lequel on a pris la barquette à la base. Le système est vraiment pensé pour être simple et efficace, avec l'idée d'anticiper ce que prévoit l'Union européenne d'ici les prochaines années, d'ici 2030, interdire les emballages plastiques pour les fruits et légumes. Alors vous vous demandez peut-être pourquoi les champignons de Paris pour commencer ? Tout simplement parce qu'ils doivent se consommer rapidement, donc les barquettes peuvent revenir assez rapidement dans le circuit pour être lavées, désinfectées, contrôlées, remises en circulation dans les magasins. Encore faut-il que les consommateurs ramènent la barquette. Là, c'est un réflexe à prendre, comme chez nos voisins allemands qui ont depuis des années maintenant le Pfand, c'est un système de caution sur les bouteilles en verre et les canettes. Quand vous prenez des bouteilles en plastique ou en verre, il y a un logo qui vous permet de savoir si elles sont consignées. Une fois vides, vous les ramenez en magasin. À Perle, par exemple, il y a une machine qui scanne le code-barre et qui génère 8 à 15 centimes pour les bouteilles réutilisables, jusqu'à 25 centimes pour les bouteilles à usage unique. Et une fois scanné, vous pouvez imprimer votre bon d'achat à réutiliser en magasin.
0: D'accord, merci Nicolas Bill pour ses explications du côté de la Belgique ce matin dans Ici chez nos voisins. Ici.fr hein, pour retrouver toutes les informations, elles sont disponibles dès à présent. Restez avec nous, si vous avez un lapin, ce qui va suivre vous intéresse, nous allons retrouver notre vétérinaire, c'est Pierre Fabin qui nous rejoint chaque jour. On va s'intéresser aujourd'hui à l'enclos, comment aménager soi-même un enclos extérieur pour lapin. Explication à suivre, mes petits lapins.
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0: Il est 6h44. Alors, avec les beaux jours, on rêve tous de voir notre lapin, si on en a un, gambader dans l'herbe du jardin. Fabriquer un enclos extérieur soi-même, c'est une super idée. Alors c'est bien pour le mental et pour le physique du petit lapin en question. Mais attention, la nature est pleine de dangers, pleine de surprises pour ce petit herbivore. Pierre Fabin, vous nous livrez les secrets de l'enclos parfait pour éviter tout drame.
6: Alors c'est une excellente initiative de le mettre au vert, car l'accès à l'herbe fraîche au soleil est merveilleux pour sa santé. Mais il ne faut jamais oublier une chose, le lapin est une proie tout en bas de la chaîne alimentaire. L'erreur qu'on peut faire en bricolant un enclos, c'est d'acheter du grillage à poule, le fameux grillage hexagonal très fin, parce qu'il est bon marché et facile à plier. C'est une catastrophe. Mais en fait, un chien peut le déchirer avec ses dents en quelques minutes et votre lapin peut le ronger et s'y blesser la bouche. L'enclos doit être pensé comme une vraie forteresse.
0: Ok, pas de grillage à poule, c'est noté. Alors, on va vers quel matériel ? Comment empêcher que notre lapin puisse creuser un tunnel pour s'évader façon prison break ?
6: Alors, il faut impérativement investir dans du grillage grillage soudé galvanisé avec des mailles carrées, idéalement de 13 x 13 mm. Ensuite, la sécurité doit être pensée en trois dimensions. Sur les côtés, le haut, mais surtout en bas. Un lapin, par nature, creuse des terriers. Si vous posez simplement votre structure sur la pelouse, il sera chez le voisin en moins d'une heure. Vous avez deux solutions. Soit creuser une tranchée de 40 cm tout autour pour enterrer le grillage verticalement, soit, plus simple, tapisser le fond de l'enclos avec du grillage posé à plat et le recouvrir de terre et de pelouse. Et enfin, la règle absolue, l'enclos doit avoir un toit rigide ou grillagé pour éviter les attaques de rapaces, de chats ou de fouines qui escaladent.
0: Bon, c'est une sécurité digne d'une banque alors. Hein. Comment on l'aménage pour qu'il soit heureux ?
6: Alors, il faut viser grand, compter un minimum de 3 à 4 mètres carrés pour qu'il puisse vraiment courir et faire ses fameux bonds de joie. Concernant la météo, retenez ceci, l'ennemi mortel du lapin, ce n'est pas le froid, c'est la chaleur. Au-delà de 28 degrés, il risque un coup de chaleur car il ne transpire pas. Votre enclos doit impérativement comporter une large zone d'ombre permanente. Offrez-lui aussi des cabanes en bois pour se cacher s'il panique, en entendant un bruit suspect par exemple. Et bien sûr, avant de lâcher le fauve, inspectez le sol, assurez-vous qu'aucune plante toxique, comme du lierre ou du muguet, n'a poussé au milieu de son nouveau buffet à volonté.
0: Bon, merci docteur pour vos explications. 6h46, bon début de journée avec les 3 puces dans un instant. Ce sera en compagnie de Raphaël Lomarcilia. Pour le moment, c'est Mélodie Tempo Harmonie, Jimmy Cliff et Bernard Lavillier sur votre radio ici. Bon réveil.

0: Melody Tempo Harmonique, Jimmy Cliff, Bernard Lavillier sur votre radio. Ici, il est 7h10, c'est le moment de retrouver les 3 plus avec Raphaël Lo Marcellia. Alors, à Visvillers, dans le secteur de Sarreguemines, les enfants construisent des nichoirs, Raphaël Lo.
1: Sur une initiative des arboriculteurs de Visvillers, 12 enfants ont pu construire chacun leur nichoir au verger école. Une activité pédagogique avec une partie théorique et la partie la plus excitante, la confection des abris. Assembler, poser le fond, les côtés, construire ce petit nid douillet. C'est vrai que c'est la saison de nidification des oiseaux en ce moment et jusqu'à fin juillet, fin août, en fonction des espèces. Alors c'est comme un rappel pour chacun. Nous pouvons aider les oiseaux en leur fournissant des lieux de nidification. Vous pouvez installer des nichoirs dans votre jardin et même sur votre balcon à bonne hauteur quand même si vous avez un chat.
0: Est-ce que vous connaissez la maison du yoga à Metz ? Je vous pose la question parce que c'est un lieu de rencontre privilégié. Expliquez-nous, Raphaël Lo.
1: Une villa rose du milieu du XXe siècle, facilement accessible par la route et par les transports en commun, avec un magnifique jardin arboré, la maison du yoga. Plusieurs activités sont proposées, le yoga bien sûr, méditation également, shiatsu. Il y a d'ailleurs des week-ends proposés dans les tout prochains jours, 8, 9 et 10 mai, il y en aura d'autres courant juin. La maison du yoga de l'Est abrite plusieurs associations dont le but est de promouvoir l'élargissement de la conscience et l'épanouissement de l'être. La maison du yoga de l'Est, c'est au 123 avenue de Strasbourg, à Metz.
0: C'est noté, Raphaël Lo. Maintenant, on fait le plein d'idées de sortie pour retrouver les partenariats de votre radio sur nos réseaux.
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0: Eh bien, vous avez bien fait de nous l'indiquer, Raphaël Lo. Passez une bonne journée, un bon mercredi. On embrasse les prudences aujourd'hui. C'est leur fête à l'occasion de ce 126e jour de l'année. Voici The Weeknd.

0: Blinding Light, c'était The Weeknd sur votre radio. Ici, il est 6h55 et à 5 minutes de 7h, on va retrouver Nicolas Turon. Nicolas, pas Nicolas. C'est un prénom, Nicolas ?
1: Non, c'est un nom de famille.
0: Nicolas Turon, qui nous dira ce matin qu'on est lorrain parce qu'on grimpe le 5Q.
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0: 6h56, au-dessus de Metz, il veille discrètement. Ce matin, Nicolas Turon évoque le Mont-Saint-Quentin.
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0: On sait qu'on est lorrain parce que...
7: Parce qu'on grimpe le 5Q. Parfois, hors antenne, on cause un peu de la vie avec Fred.
0: Attention,
7: et souvent,
0: ça
7: m'envoyé. Il me parle de l'admiration qu'il a pour les culs. Pour le derche, la lune, la croupe, le fillac, le pétard, les miches, les meules, le joufflu. Il aime les popotins rebondis. Il voit un culte à cet amas adipeux, à cette partie charnue des hanches qu'on appelle les fesses.
0: Les fesses.
7: Chaque soir, il embrasse la photo de Kim Kardashian affichée au-dessus de son lit. Là où normalement devrait se trouver un crucifix. Et il adresse une prière au grand glutéal. C'est pas un apôtre, hein. C'est le muscle le plus puissant du corps humain, celui du cul. Pensez, c'est le muscle des sportifs, en vrai, ouais. Plus puissant, celui qui permet de se propulser, de tenir l'équilibre. Pensez donc qu'il a été moustillé lorsque, en débarquant dans le studio ce matin, je lui ai dit que le week-end dernier, j'avais grimpé le 5Q. Hein. Non, Fred, vous n'y êtes pas. Le 5Q, c'est simplement le petit nom du Mont-Saint-Quentin.
0: Ah.
7: La petite colline qui domine l'ouest messin.
0: Mais où avions-nous l'idée ?
7: Bah, dans le cul. C'est la hype du runner bobo du coin. Oui. Tu sais, il y en a plein qui vont se retrouver. Notamment ceux qui sont en route pour le Luxembourg à cette heure-là. Le texto tombe pendant la semaine, généralement le vendredi matin, hein, puisqu'on s'est mis une petite charge coupable la veille au Vinodrome, à coup de Sancerre, et que les toxines vont doubler le soir même à la terrasse de la Cigale. Oui, parce que si on dit 5Q, on habite le quartier Sainte-Thérèse, ou amphithéâtre.
0: Oui, oui.
7: On travaille à Luxembourg, on écoute Bertrand Belin, et on a un meuble en carton désigné à Blida dans son salon. Et puis on boit du vin. Le texto tombe donc fatal. Allez, dimanche 9h au 5Q. Bon, nous on avait prévu de prendre un matcha au Fox, mais pas grave. Le dimanche venu, on s'exécute de bonne grâce, t-shirt de finisher et bandeau dans les cheveux, à l'heure où la majorité des humains vivant sur le même fuseau horaire est occupé à pelleter le sable qu'il a dans les yeux pour tenter d'y voir clair. On est parti tôt, ça nous laissera le temps de faire le marché à Sainte-Thérèse au retour, ou d'aller bruncher au Novotel en débriefant les performances du matin partagées sur Runtastic. Qu'ils sont agaçants, les bobos sportifs. Moi, je cours 200 mètres et j'en ai déjà plein le 5Q.
0: Nicolas Turon est avec nous chaque matin. Il est 6h59. François, le petit jeu des anniversaires. Aujourd'hui, nous sommes donc le 6 mai. Et c'est l'anniversaire d'un certain...
8: C'est sûr que votre ami ne veut pas se mettre à table, c'est gênant.
9: Il n'est point un oblieux, il n'a pas
7: Valérie
9: de manière
7: pour Mercier. Non.
9: Il est déjà heureux de vous
0: c'est
9: le dire.
0: C'est pas lui non
9: reste.
0: Plus. C'est lui.
9: Bien, mon fidèle.
10: Ah, grand merci, non, Seigneur Hubert. Là, il écrase la pomme de terre sur le tapis.
0: C'est Christian Clavier. C'est Christian Clavier.
7: Ah oui, parce qu'ils sont nombreux à table.
0: Non, mais j'ai mis cet extrait parce que ça me fait. On a un autre extrait qui m'amuse
10: Allez,
0: beaucoup.
10: Bougez et laissez-moi voir. Je n'ouïe plus. Oh là là, cette oreille. Mais c'est bourré de cire humaine.
11: Comment ça va, Peter? Mais ça va, mais appelez un médecin, vous.
10: Mais je suis médecin. Je n'ouïe plus. Je n'ouïe plus. Essayez de bailler, mon vieux. Bailler.
0: Bon, scène mythique. Alors, il y en a d'autres, hein, des extraits.
10: Silence, la vilaine.
0: Voilà, on a silence, la vilaine. On a plein d'extraits de Christian Clavier qui fête son anniversaire. Quel âge a-t-il, selon vous? Vous cherchez à la maison, vite fait, comme ça. Allez, on a quelques secondes.
1: Il a 70 ans.
0: Eh ben, oui, c'est pas mal. Il a 74 ans, Christian Clavier, aujourd'hui. C'est peut-être votre anniversaire. Si c'est le cas, on vous souhaite une belle journée d'anniversaire. 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Nous sommes effectivement le 6 mai et il est 7 heures.
12: Monsieur le Père Noël, je tiens à vous dire, je n'ai rien à voir dans tout cela. 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
0: Un tout nouveau journal avec l'équipe de la rédaction et François Pelleret. Et à la une, ce chiffre, 380, c'est le nombre de refus d'obtempérer l'an dernier en Moselle. C'est un vrai fléau, François.
1: Alors, arrêtons-nous sur un cas récent, jugé hier. Un homme de 28 ans qui avait perdu son permis a refusé de s'arrêter vendredi dernier à un contrôle à Jouy-aux-Arches. La course-poursuite avec les forces de l'ordre est passée par Ogny, Féy, Marly, fin de parcours à Mesmany. Mais son inconscience aurait pu être dramatique. Il a percuté une voiture dans laquelle il y avait 4 personnes, dont un bébé de 4 mois. Et puis un gendarme a échappé de peu à un choc. Pour ce comportement, le chauffard écope d'un an de prison. Mais comme il est récidiviste, des peines de prison avec sursis sont tombées. Donc au total, ça fait 2 ans et demi. Il a été jugé et condamné hier devant le tribunal correctionnel de Metz, Thomas Lavaux.
13: Il a le dos voûté et le teint rouge de celui qui sanglote depuis un moment. La voix chevrotante, le prévenu se confond en excuses, dit ce 1er mai avoir paniqué, martèle qu'il veut s'en sortir et qu'il a besoin d'aide. Le tribunal n'est pas apitoyé. De l'aide? Pourquoi? Vous avez un travail, un logement, une famille aimante. C'est qu'il est jugé pour la 7e fois en l'espace de 3 ans, à chaque fois pour des délits routiers. À chaque audience, répond la présidente, vous nous faites la même excuse. Quand va-t-on pouvoir vous croire? Sa réponse, il répète vouloir s'en sortir. Il parle en filigrane de sa consommation de cannabis. Il a 28 ans, fume depuis qu'il en a 12 et depuis quelques mois, il s'est aussi mis à la bière 3 ou 4 chaque soir. De l'aide? Mais vous en avez déjà eu beaucoup d'aide, ajoute le ministère public, rappelant ses 5 premières condamnations, à chaque fois du sursis. La dernière, en février, la pose d'un bracelet électronique. Cette échéance ne l'a pas dissuadé de reprendre le volant vendredi dernier pour aller à Val-de-Brie rendre visite à sa grand-mère en fin de vie. Cette fois, le prévenu n'a pas échappé à la prison ferme.
1: Et il est également condamné à verser 1000 euros de dommages et intérêts à une partie civile. Très compliqué de se rendre au Grand-Duché en train ce matin et à cause d'une panne de signalisation sur le réseau ferré luxembourgeois. Ça vient des CFL et c'est depuis hier après-midi 16h environ. Ça n'a pas pu être réparé dans la nuit. Donc, si vous attendez le 7h06 sur le quai à Thionville pour vous rendre à Luxembourg, il est supprimé. Le 7h36, pas la peine non plus de le chercher, il est supprimé. Et pour ceux qui roulent, il y a des retards qui vont de 10 à 30 minutes. On suit ça en temps réel, évidemment. Mais les CFL n'annoncent pas un retour à la normale avant la mi-journée.
0: Et je précise également, François, parmi les trains supprimés ce matin, celui qui doit partir de Thionville pour Metz à 7h14 est supprimé également.
1: Et voilà, un de plus. Une dispute sur fond de drogue s'est soldée par la mort d'un homme hier à Sarrebourg. C'est le contexte dévoilé par l'agence France-Presse, l'AFP, qui cite une source policière. Un homme de 57 ans a été poignardé dans un appartement du centre. Un homme de 38 ans a été placé en garde à vue pour homicide volontaire. C'est ce que nous confirment les services du procureur à Issy-Lorraine. 3 femmes présentes dans l'appartement sont auditionnées comme témoins. La victime et le suspect ne sont pas inconnus de la police de Sarrebourg. Et à Sarreguemines, 2 habitants ont été retrouvés sans vie chez eux hier après-midi dans leur maison rue Pierre-Ronsard. C'est dans la moitié ouest de Sarreguemines. La police a été prévenue par un ami inquiet de ne pas les voir depuis plusieurs jours. On n'a pas d'éléments sur les causes de la mort de ces quinquagénaires.
0: Tous les étudiants peuvent depuis lundi manger pour 1 euro dans les restaurants universitaires, François.
1: Ça y est, la mesure était jusqu'à maintenant réservée aux boursiers. Elle est généralisée. C'était une promesse du gouvernement. Une promesse faite aux députés socialistes pour qu'ils votent le budget de l'État. Donc c'est entré en vigueur et ça fait du bien à tout le monde, que l'on soit boursier ou non, comme en témoignent ces étudiants à Metz.
14: Quand on y va 3 à 4 fois par semaine, la différence elle est énorme en fait. Donc ça change tout. J'y vais plus sereinement.
15: Étant donné que je suis boursière, j'ai toujours eu le repas à 1 euro. Pour moi c'était le bon plan. Donc je trouve que c'est une très bonne initiative.
16: Même si on n'est pas boursier, en tant qu'étudiant, on doit quand même payer nos loyers, etc. Et du coup, ça fait qu'on n'a pas forcément beaucoup de fonds aussi. Donc, soit 1 euro pour tout le monde, c'est très bien, je trouve.
15: Franchement, oui, ça soulage même beaucoup parce que du coup, on est sur le campus et on se dit bon, je vais pas manger là parce que ça va coûter un peu plus cher que si je mangeais chez moi. Et étant donné que j'habite pas forcément à côté, du coup, les frais de transport ils se réduisent parce que je vais plus souvent venir ici vu que c'est moins cher, quoi.
1: On continuera à parler des conditions de vie des étudiants à 7h45 tout à l'heure avec la vice-présidente en Lorraine du syndicat UNEF, syndicat étudiant, Célia Lejal sera l'invitée d'ici matin. Le PDG de Total Energy se défend face à la menace d'une taxe sur les profits exceptionnels réalisés par la flambée des prix du pétrole depuis le déclenchement de la guerre au Moyen-Orient. Le plafonnement des prix à la pompe sera supprimé si cette surtaxe entre en vigueur. C'est une mesure unique, ce plafonnement, dans le Monde, rappelle Patrick Pouyanné.
0: Patrick Weiten pose une question qui peut crisper.
1: Si l'Alsace parvient à sortir du Grand Est, on fera quoi, nous, les Mosellans ? Patrick Weiten, président du conseil départemental de la Moselle, a donc ouvert une brèche hier et devant le préfet qui était invité à présenter le bilan de l'action de l'État l'an dernier en Moselle. Une proposition de loi fait le trajet en ce moment entre l'Assemblée nationale et le Sénat, un texte qui vise à redonner des pouvoirs de région à l'Alsace. Il a été adopté, ce texte, une première fois par les députés. Patrick Weiten regarde donc avec intérêt ce processus.
17: Je ne me suis jamais exprimé, parce que c'est une décision prise par l'Alsace, pleinement et totalement assumée. En plus, il y a eu concertation avec la population, qui est plutôt allée dans ce sens-là. Je n'ai pas à juger. Il y a un pas important qui a été franchi déjà par l'État et le gouvernement, leur accordant quelques compétences supplémentaires. Je n'ai pas voulu réagir non plus, puisqu'il restait parmi nous, au sein de la région Grand Est, et nous avons un certain nombre de points qui nous rassemblent, puisque nous avons des limites communes. Et non pas des frontières, des politiques communes dans le tourisme, dans les politiques d'aménagement du territoire. C'est le droit local et nous avons, nous, changé 4 fois de nationalité sans changer de domicile. Et puis, la Moselle est au cœur de la grande région européenne. Donc, tous ces éléments-là me conduisent, c'est mon devoir aujourd'hui de poser cette question et je la pose à tous les niveaux de l'organisation administrative et politique, depuis la commune jusqu'à l'État.
1: C'était Patrick Weiten, président du conseil départemental de la Moselle. Forfait général pour les équipes du club de foot de Hombourg en Moselle-Est. Forfait général, fin de saison donc, parce que c'est la crise chez les Spartiates de la SSEP. Crise financière, crise sportive, de nombreux joueurs ont quitté le club. Donc fin de saison, une réunion est prévue demain en mairie de Hombourg. Le Paris Saint-Germain va tenter de rejoindre Arsenal en finale de la Ligue des champions de foot. Le match retour face au Bayern Munich se jouera ce soir en Allemagne. La semaine dernière au Parc des Princes, Paris s'est imposé 5-4. Et hier soir, Arsenal a battu l'Atlético Madrid 1-0. La gare de Metz face au parc de Wesserlin, près de Mulhouse. C'est le match du Grand Est pour représenter notre région au concours du monument préféré des Français. L'émission de notre confrère Stéphane Bern. Stéphane Bern, qu'on retrouvera tout à l'heure, comme tous les matins, juste avant 8h, il nous parlera d'un viaduc ferroviaire construit par Gustave Eiffel, une première en France. Bon, revenons à la gare de Metz pour voter pour elle. Ou pour le parc de Wesserlin, si vous préférez. Rendez-vous sur le site France.tv jusqu'au 22 mai pour voter. Avant de revenir aux conditions de circulation sur les trains, le temps, c'est toujours aussi nuageux et humide.
0: Absolument. La nuage. Oh, je vous charrie, François, c'est parce que vous avez dit la temps.
1: J'ai ripé. J'ai fourché.
0: Vous avez fourché.
1: J'ai voulu aller trop vite.
0: Bien que je vous charrie un peu. Ça faisait au moins 10 minutes que je ne vous avais pas charrié. Alors, le temps, plus sérieusement, nuageux ce matin. Quelques averses, mais vraiment, alors, sur l'ouest de la Moselle, ça restera nuageux, mais sans pluie ce matin, normalement. Cet après-midi, François, n'oubliez pas votre parapluie, il sera utile parce qu'on pourra avoir des averses. Et alors là, ça concerne tout le monde. Si ce matin, c'est peut-être un peu plus l'ouest, cet après-midi, tout le monde sera arrosé, non pas copieusement, mais de temps en temps. Les pluies pourront se produire ici ou là, des nuages, du soleil et des températures qui sont finalement autour d'une dizaine de degrés ce matin, mais cet après-midi, ça évoluera tranquillement vers 15, 16. On perd un peu, hein? On perd un peu en température.
1: Oui, vous avez perdu un peu, oui.
0: c'est gentil, merci. 15, 16, 17 au meilleur de la journée. Bon, alors si on a plaisir avec François à essayer de sourire un maximum ou voilà de s'amuser de certaines situations des fois cocasses, d'autres nous font moins rire et vous font moins rire. Ce matin, encore les sempiternels problèmes entre les chemins de fer français et luxembourgeois. Alors en l'occurrence, c'est luxembourgeois.
1: C'est une panne de signalisation des CFL à la frontière française depuis hier après-midi qui n'est toujours pas réparé. Il faudra au moins 24 heures parce que jusqu'à 13 heures, ça sera compliqué de rouler pour se rendre au Luxembourg.
0: Sur le tableau d'affichage de la gare de Thionville en ce moment, vous pouvez constater que le 6h58 est annoncé avec 15 minutes de retard. Étant donné qu'il est 7h09, il n'est pas là tout de suite. Le 6h59, 20 minutes de retard. Le 7h03, 20 minutes de retard pour Paris. Ça veut dire qu'il y a une répercussion aussi sur le TGV d'une vingtaine de minutes, vous l'avez compris. Train supprimé à 7h14, vous êtes sur le quai de la gare de Thionville, vous voulez partir bosser à Metz, pas de chance, il n'y a pas de train, enfin du moins pour le moment il n'y a pas de train d'annoncer. Le 7h40, le prochain train pour Metz au départ de Thionville, 7h44. Bon, faut pas être pressé, faut pas avoir une réunion, faut pas avoir un chef qui soit regardant sur le timing, sinon ça va encore être des problèmes. Et puis plein de trains supprimés, le 7h36 pour le Luxembourg par exemple, pour ne citer que celui-ci, ou le 7h34 pour Nancy, forcément ça va avec. Si vous êtes sur la route ce matin, vous pouvez nous appeler aussi si vous rencontrez des difficultés au 03 87 52 13 13. Bon courage, hein.
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0: Et la musique, c'est avec Daniel Balavoine sur Ici Lorraine.

0: Daniel Balavoine, aimé est plus fort que d'être aimé sur votre radio, ici Lorraine. Bon petit déj, bon début de journée, bonne douche et bon courage dans les bouchons.
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0: Et David Ossiou qui va venir nous retrouver dans un instant pour Mon œil, le destin tragique aujourd'hui de Chantal Nobel qui a marqué les années 80, y compris dans les tribunaux. Explication de David à suivre.
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0: Mon œil, David Ossiou, la mort de la comédienne Chantal Nobel hier nous a rappelé combien son succès dans Château-Vallon puis son grave accident avait marqué finalement les années 80.
4: Il faut raconter ça à vos enfants, vos petits-enfants qui vous diront « Château quoi, Château-Vallon ?» On est en 85, Chantal Nobel est au sommet, Château-Vallon cartonne sur Antenne 2, c'est le Dallas à la française, elle est Florence Berg, tout le monde l'adore. Et puis dans la nuit du 28 avril, il y a un accident de voiture dans la Nièvre. La Porsche de Sacha Distel quitte la route, Chantal Nobel est très grièvement blessée et elle passera plusieurs semaines dans le coma, en sortira handicapée à 80%. Sa carrière, elle, ne s'en remettra jamais. Mais c'est là que ça dépasse le simple fait divers, parce que pendant qu'elle est hospitalisée, trois paparazzi s'introduisent dans sa chambre, l'un d'eux est déguisé en infirmier et va la photographier à son insu. Le scoop, les photos, Paris Match, la machine People en roue libre. Et là, je vous parle de 1985, hein, sans internet, sans réseaux sociaux. Imaginez aujourd'hui. Sauf que cette fois, ça passe pas. Les trois photographes sont poursuivis. Le 17 mars 1986, la cour d'appel de Paris rend un arrêt historique. Une chambre d'hôpital, c'est comme le domicile privé du patient. Y entrer sans consentement, c'est une violation de domicile. Les paparazzis sont condamnés. Et depuis ce jour-là, on appelle ça la jurisprudence Chantal Nobel. C'est ça qui est beau et un peu triste à la fois. Il aura fallu qu'une star soit photographiée dans le coma pour que la justice décide que la dignité d'un patient valait bien celle d'un propriétaire chez lui. Depuis, cette règle protège tout le monde, pas seulement les célébrités. Chantal Nobel n'est jamais revenue sur les écrans, mais elle est, à sa manière, dans le droit français.
0: David Ossiou, pour Mon œil, il est 7h17.
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0: Allez, c'est le moment de nous téléphoner. 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

cinéma pour le plaisir là. 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Vous pouvez nous téléphoner si vous voulez voir ce spectacle samedi soir, si vous voulez passer une bonne soirée, si vous voulez vous marrer, si vous voulez vous détendre, vous décontracter, simplement passer du bon temps et être invité par ici Lorraine. 03 87 52 13 13. Vous appelez ce numéro pour participer au Quiche ou pas Quiche. Dans un instant, je vous donne des noms, des mots. S'ils sont lorrains, ce sera quiche. Dans le cas contraire, ce sera pas quiche. Et nous allons jouer avec les villes et villages.

0: My One and All. Queen.
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1: 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Il est 8h22. Dans un instant, ce sera l'aura du jour avec Jérémy K. On va faire la connaissance de Paul Damour qui vient de sortir un album, une BD sur les habitants du Pays de Beach.
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0: Bonjour Gérard.
1: Bonjour.
0: Comment allez-vous?
1: Très bien.
0: Bon, c'est un Gérard en forme qu'on a après pour jouer au Kishupaki. Je vais vous donner des noms.
1: Toujours en forme, bon. Toujours à fond.
0: Parfait, super. Gérard, je vous donne des noms de villes ou de villages. C'est en Lorraine, d'accord. C'est Quiche. C'est pas en Lorraine, c'est pas Quiche. Vous allez peut-être, je l'espère, gagner vos places pour aller voir samedi au Casino 2000 de Mondorf-les-Bains Bérengère Krief, qui nous questionne sur, avec humour d'ailleurs, hein, sur la sexualité, pour passer une bonne soirée, pour vous marrer, pour vous détendre, pour profiter du spectacle.
1: D'accord.
0: On y va. Quiche ou pas quiche? Top chrono. Strassen, STRA2SEN. Quiche ou pas quiche?
1: C'est quiche.
0: Ah non. C'est au Luxembourg, Strassen.
1: Ah oui, j'étais sur l'Alsace, presque, oui.
0: Concentrez-vous, Gérard.
1: Oui,
0: vous avez encore la possibilité de gagner. Rémi, Rémiche, R-E-M-I-C-H, Rémiche, quiche ou pas quiche?
1: C'est aussi au Luxembourg.
0: Absolument, donc.
1: C'est pas quiche.
0: Oui, bien sûr, c'est pas quiche. Algrange, quiche ou pas quiche?
1: Ah, quiche.
0: Eh bien sûr, c'est en Moselle, c'est chez nous, c'est gagné. Hop là, vous pourrez passer une bonne soirée samedi.
1: Merci.
0: C'est moi qui vous remercie d'avoir joué avec nous. Vous partez travailler?
1: Oui, là, je vais partir travailler, tranquille, là, oui.
0: Eh bien, tranquille, eh ben, alors écoutez, allez-y tranquillement, prudemment, passez une bonne journée. Merci d'avoir été avec nous et à bientôt, Gérard.
1: Merci, bonne journée à vous.
0: Bonne journée
1: merci
0: également.
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0: Chaque jour, Ici Lorraine vous fait découvrir des personnalités et des parcours inspirants dans le Lorrain du jour. Aujourd'hui, Jérémy K nous emmène dans le Beecherland avec un artiste créatif qui vient de publier un projet haut en couleur.
4: Aujourd'hui, dans le Lorrain du jour, nous partons du côté de Sarrebourg pour y découvrir un chanteur. Il s'appelle Paul Damour et il a sorti il y a quelques jours Beecherland. C'est un album qui raconte le pays de Beech, mais pas que. Bonjour Paul.
5: Bonjour.
4: J'évoquais un album, mais c'est aussi une bande dessinée. Pourquoi avoir voulu finalement mélanger les supports pour parler de ce pays de Beech?
5: Moi j'adore la bande dessinée, j'adore la photo. Plus il y a de supports différents, plus ça permet aux gens de s'immerger dans l'aventure musicale. Donc je trouvais ça super intéressant d'avoir une BD qui accompagne le projet.
4: Chaque titre de l'album et chapitre de la BD a été pensé, écrit avec les habitants qui racontent leur lien au territoire. Pour vous, c'était important de remettre ces habitants justement au cœur de la musique?
5: Ça fait 5 ans que je parcours les routes des France pour aller créer des chansons auprès des personnes. Et là, on m'a convié à le faire sur le territoire de Beech. Et effectivement, c'est hyper important de valoriser à la fois un territoire par les paysages qui le font, mais aussi les personnes qui le font vivre. Et du coup, c'était génial d'aller à la rencontre de ces gens-là pour écrire des chansons.
4: Et d'ailleurs, pour concevoir ce projet, que ce soit l'album ou la bande dessinée, vous avez été en résidence du côté de la halle verrière de Meisenthal, c'était en novembre dernier. Ça vous a permis de mieux cerner finalement les habitants du territoire?
5: Oui, alors c'est un projet qui a été accompagné effectivement par la halle verrière de Meisenthal et la Comcom du Pays de Beech. Donc c'est la halle verrière, c'est de vieux amis à moi, je les connais depuis une vingtaine d'années. Pascal et son équipe, c'est vraiment des gens qui se battent pour défendre ce lieu qui avait été abandonné dans les années 60 à Meisenthal. Et ils en ont fait vraiment maintenant un pôle de culture et un poumon de culture au milieu du territoire du Beecherland. Et du coup, c'était le point de départ de l'aventure, le point de départ de la résidence. C'est là où j'ai dormi, créé, et je suis parti pour les rencontrer, tous les habitants.
4: Les trajectoires que vous nous faites découvrir dans ce projet sont assez diverses et variées. On passe du souffleur de verre, un éleveur de bison, un directeur de fast-food. C'était une volonté vraiment de toucher différentes strates sociales aussi?
5: Oui, c'est une vraie volonté. C'est la volonté de donner la parole à tous. Moi, j'ai le sentiment et la conviction profonde que tout le monde a une chanson au fond de lui. Ma chanson à moi, j'en ai fait plein avant d'aller donner la parole aux gens en chanson. J'ai écrit moult albums, oui, qui parlaient de moi, donc j'avais fait un peu le tour de la question.
4: Le pays de Beech, il est souvent peu visible dans les médias. Est-ce que justement votre projet permet de combler ce manque de visibilité?
5: Je pense qu'il peut le combler. Je pense qu'il amène quelque chose en plus, à la fois culturellement, mais artistiquement, et même au niveau du tourisme. J'ai déjà des gens qui m'envoient des messages en disant tiens, après avoir lu le livre ou écouté une chanson, ça me donne envie d'aller dans ce territoire. Effectivement, la France et le monde sont remplis de petits territoires comme ça qui sont un peu inconnus, qui passent à la trappe. On parle souvent de l'hyper-ruralité, de diagonale du vide. Et en fait, dans ces zones-là, il y a des bijoux de nature et surtout des bijoux de personnes, d'êtres humains, des animaux, plein de choses qui sont très belles à voir et à découvrir.
4: Merci d'avoir été notre Lorrain du jour.
5: Merci beaucoup, Jérémy. À bientôt.

0: toute la douceur, avec ce joli accent de Francis Cabrel. Petite Marie sur votre radio. Ici, il est 8h30.
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0: L'info d'ici à suivre nous emmènera à Nancy, François.
2: À la base aérienne de Nancy-Auchet avec Rocky et avec son Rafale Solo Display. Vous n'avez rien compris? Eh bien, restez dans 90 secondes, vous comprendrez juste après l'info avec Aude Razo en France et dans le monde.
3: Le ministre des Transports, Philippe Tabarot, confirme de possibles nouvelles mesures pour répondre à la hausse des prix des carburants. Pas d'aide générale, mais des aides ciblées sont en réflexion. Une réunion est prévue demain avec le Premier ministre et des annonces la semaine prochaine. Pendant ce temps, coup de pression du patron de Total Energy. Il menace d'arrêter le plafonnement de ses prix à la pompe si le gouvernement décide de taxer les super profits pétroliers. Total Energy ne va pas s'excuser de performer, dit Patrick Pouyanné. Amazon annonce 15 milliards d'euros d'investissement en France sur 3 ans et la création de 7000 emplois en CDI. Jamais le géant du e-commerce n'avait autant investi dans l'Hexagone. Il avait déjà annoncé 4 nouveaux centres de distribution en Eure-et-Loire, dans l'Oise, dans le Rhône et dans le Haut-Rhin. Un dentiste accusé d'avoir mutilé plus de 40 patients. Son procès s'ouvre ce matin à Mende. Il encourt jusqu'à 10 ans de prison pour avoir extrait des dents qui étaient pourtant saines, d'avoir aussi posé des implants sans aucune nécessité médicale. Qui pour rejoindre Arsenal en finale de la Ligue des Champions? Bayern Munich, PSG, c'est le choc du soir. La planète football en ébullition. Deuxième demi-finale retour. Hier soir, Arsenal a sorti l'Atlético Madrid. C'était le dernier match de notre Français Antoine Griezmann en Ligue des Champions. Une date à cocher, le nouvel album des Rolling Stones sortira le 10 juillet. 25e album studio pour les inusables Mick Jagger, Keith Richards et Ronnie Wood.
0: 8h31, François Pellerin, l'info d'ici chez nous, en Lorraine, avec un Rafale pas comme les autres sur la base de Nancy-Auchet.
2: Le Rafale Solo Display, c'est la vitrine de l'armée de l'air. Il est bleu, blanc, rouge et il est dédié aux meetings aériens. Le pilote est nouveau cette année, c'est le capitaine Alexandre Roquel. Il se prépare donc chez nous pour la saison estivale. Il aura 25 dates à honorer. Bon, bien sûr, il n'est pas seul, il est entouré de 50 mécaniciens. Alors en piste, Thomas Bonnet pour l'une des dernières séances d'entraînement.
4: Lorsqu'il s'avance sur la piste au milieu des avions de combat gris, le Rafale Solo Display et ses couleurs bleu-blanc-rouge impressionnent. Le capitaine Jean-Brice Millet scrute les loopings et les tonneaux. Il est chargé de conseiller le pilote depuis le sol.
5: Il n'a pas la capacité cognitive d'assurer son environnement. Tandis que moi, je suis au sol avec ma radio, je peux regarder dehors, je suis en contact avec la compteur de contrôle. Donc je peux lui dire d'arrêter si jamais il y a un problème. Il n'y a aucune démo qui est identique entre une démo ou l'autre. Que ce soit la météo, la température, le vent, chaque démo est différente.
4: Le militaire pilotait encore cet avion l'année dernière. Il sait que s'installer aux commandes est une véritable prouesse physique.
5: Ça dure 10 minutes, c'est vraiment un marathon à l'allure d'un sprint. Hein. Passer la 7e minute, le challenge est vraiment réel, dans le sens où on cumule les phases d'arrêt de respiratoire et de contraction musculaire. C'est vraiment un sprint et où on respire très peu.
4: Fin du vol, retour sur la piste, la verrière du cockpit s'ouvre. Le capitaine Alexandre Roquel, alias Rocky, retire son casque et descend.
6: Je suis content d'avoir volé aujourd'hui. C'était une démonstration mauvais temps, que j'avais pas fait depuis quelques temps, donc c'était bien de la refaire.
4: Il va piloter cet avion pendant les 2 prochaines années. Cette mission vient aussi récompenser 8 années d'engagement. Il y a donc beaucoup de fierté.
6: Je mesure la chance que j'ai chaque jour en montant dans mon avion de chasse, clairement. Moi, ce qui m'a motivé, c'est de voir l'avion voler. Déjà, je trouve que le Rafale est un avion fabuleux. Donc, de voir ce qu'il faisait avec l'avion, j'avais vraiment envie d'essayer de le faire. C'est un domaine de vol du Rafale qu'on ne pratique pas au quotidien en tant que pilote de chasse, donc j'avais vraiment à cœur de découvrir ce panel-là. Et ensuite, c'est tout ce qui va avec, à savoir pouvoir échanger avec le public, être ambassadeur, faire rêver les jeunes comme moi on m'a fait rêver quand j'étais plus jeune.
4: Comme tous ses prédécesseurs, depuis 2009, Rocky a eu le droit de choisir la peinture et la décoration de son avion.
6: J'avais vraiment à cœur de voler en bleu, blanc, rouge, parce que je pense que c'est important. Les gens peuvent s'identifier et être fiers de voir voler leur drapeau, donc moi c'était vraiment quelque chose que je voulais.
4: Des couleurs que le public verra dans le ciel pour la première fois de la saison. Ce week-end, ce sera dans le secteur de Toulouse.
2: L'info d'ici de Thomas Bonnet sur la base aérienne de Nancy-Auchet, qu'on découvre également en vidéo et en photo sur ici.fr. À 9h sur Ici Lorraine, la question audacieuse de Patrick Weiten, président du conseil départemental de la Moselle. Et si les Alsaciens parvenaient à quitter la région Grand Est, qu'est-ce qu'on ferait, nous, les Mosellans ? Le temps, c'est bien gris, encore un peu humide.
0: Ah, c'est le moins qu'on puisse dire, François, c'est bien gris, notamment ce matin. Beaucoup de nuages sur l'ensemble de la Lorraine, avec peut-être quelques gouttes de pluie sur l'ouest de la région. Cet après-midi, les pluies vont s'étendre à l'ensemble de la zone, du territoire. Les averses seront possibles, même si on verra le soleil de temps en temps. Ce sera une journée, vous savez, où un coup il fait beau, un coup il y a du nuage, un coup il pleut, un coup il y a du soleil. Voilà, c'est un mélange de tout ça. Les températures cet après-midi en baisse par rapport à ce qu'on a connu ces derniers jours, hein, puisqu'on aura 17 à Sarreguemines, 16 à Thionville ou 15 à Metz. Vos conditions de circulation, il y a Jean-Jacques qui nous envoie un message sur le WhatsApp de la radio pour nous dire que ça bouchonne à partir de Marc Avenue sur l'autoroute A31 dans le sens montant, et il pense que c'est lié à l'accident qui s'est produit à hauteur de Richemont. Effectivement, vous avez raison, 3 véhicules impliqués au kilomètre 322, les véhicules se trouvent aux dernières nouvelles sur les voies les plus à droite, 2 voies sont concernées, hein, même si c'est assez large à cet endroit-ci puisque l'autoroute se divise déjà, une partie vers l'autoroute A30, une partie vers l'autoroute A31. Malgré tout, ça occasionne évidemment une perturbation assez importante et une remontée jusqu'à Talange dans le sens montant. Il y a eu un autre accident qui s'est produit à Hayange, mais ça y est, c'est terminé. Là, on était sur l'autoroute A30, les deux accidents se sont produits quasiment en même temps. Celui de l'A30 est terminé. Nous sommes focus sur les tableaux d'affichage des différentes gares de la région et en particulier celles de Metz et de Thionville. Des retards importants, par exemple le TGV pour Marseille au départ de Thionville est annoncé avec plus d'une heure de retard, 50 minutes depuis Metz. Des trains supprimés pour aller vers le Luxembourg, des trains retardés. François, la raison de ces difficultés ce matin sur les rails ?
2: Une panne de signalisation sur le réseau luxembourgeois des CFL à Bettembourg depuis hier après-midi. Une panne qui met du temps, un certain temps à être réparée. Il y en aura au moins jusqu'à, pour encore midi de perturbation.
0: Il va falloir vous organiser. Bon courage.
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0: Ouais, des trains supprimés, les parcours modifiés. Par exemple, 50 minutes de retard pour le 8h06 au départ de Thionville pour Metz, par exemple. Bon, allez, bon courage. Pour vous faire patienter, vous pouvez monter le volume dans vos écouteurs ou dans la voiture. Si vous êtes dans les bouchons sur la 31, là, à hauteur de Marc Avenue, c'est Michael Sambello, Maniac, sur votre radio ici. Bon mercredi matin, 8h37.

0: Michael Sambello, Maniac sur votre radio ici à 9h-20. Bon courage si vous partez travailler.
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0: Et à 9h-20, c'est le tester et approuver sur Ici Lorraine. On teste, on valide et surtout on partage avec vous. Ce matin, c'est Maxence Radovic qui nous fait rentrer dans la télé.
3: Et aujourd'hui, c'est une idée très originale de sortie que j'ai testée près de Metz. Ici, vous regardez pas la télé, vous la vivez. Direction Cube TV pour une expérience aussi fun qu'immersive. Alors, dès votre arrivée, vous allez rentrer dans les coulisses d'un véritable plateau télé. Et oui, c'est pas une blague. Entre les lumières, les écrans, les pupitres, tout est là pour vous mettre dans l'ambiance. Et très vite, on oublie qu'on est à Oni, on se croirait presque dans une émission télé. Alors, le principe, il est simple, il est inspiré des séries, des jeux télé, au format bien connu, un blind test, quiz, défi de rapidité, mémoire ou logique, le tout est rythmé par un animateur qui met l'ambiance et vous guide tout au long de votre aventure. Vous allez pouvoir jouer notamment à la roue de la fortune, comme si vous y étiez. Avec l'écran devant vous, votre pupitre et surtout la fameuse roue avec les sommes d'argent. Préparez vos muscles hein, car là, pour la tournée, c'est assez compliqué, mais c'est bien marrant. Et il y a aussi, pour les amateurs, les 12 coups d'Oni. Vous attendent également avec la fameuse étoile mystère à aller découvrir. Solo ou avec votre équipe, moi j'ai adoré. Et surtout l'animateur qui vous plonge vraiment dans l'ambiance, on ne voit pas l'heure passer. Le gros plus hein, pour moi, c'est vraiment l'immersion. Hein. On vit une vraie expérience, le décor, le son, les lumières, tout est pensé pour vous plonger dans l'univers télé. Et ça change vraiment des activités classiques, car là on a vraiment l'impression d'être sur un plateau télé, mais sans les caméras. Pour les plus acrobatiques d'entre vous, on termine avec Aoni, tout est permis.

0: Il y a le fameux décor penché qu'on peut voir sur TF1. Là aussi, vous allez passer de bonnes parties de rigolade. Oui. Cube TV à Oni, c'est donc testé et approuvé.
1: C'est vrai que c'est drôle, le plancher couché.
2: Ah bah moi, ça me rend malade.
1: Ouais, ce qui est moins drôle, c'est cet accident qui s'est produit sur l'autoroute A31 dans le sens montant hauteur de Richemont. Il y a une remontée de l'embouteillage jusqu'à la croix de Haut-Concours. Alexandrine nous prévient, merci Alexandrine, que le remorquage des véhicules est en cours. Donc ça devrait aller mieux. Mais pour le moment, c'est une belle pagaille. Et une belle pagaille également, je rappelle, sur les rails, puisqu'il y a des perturbations au Luxembourg et qui occasionnent des retards importants, voire des suppressions de trains au départ des gares de Thionville et de Metz. Monsieur Radin, bonjour.
3: Bonjour.
4: Est-ce que vous avez des bestioles qui rongent à la maison?
3: Ah oui.
4: Qui font des dégâts?
3: Si, dans le jardin, pour des dégâts.
4: Je parle pas de vos enfants, hein.
3: Oui, ah bon? Non, alors je réfléchis.
4: Des souris, des
3: rats. Non, des rongeurs, il y en a, oui.
4: Ouais, tout le monde s'en plaint. On va voir comment les faire déguerpir pour pas trop cher, évidemment.
3: Ah bah, je compte sur les chats du quartier, moi.
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1: 8h44, en ce moment, il n'y a pas que les jours fériés qui prolifèrent. Il y a aussi les souris et les rats, on en voit partout. Beaucoup s'en plaignent d'ailleurs. Alors, monsieur Radin, vous nous donnez ce matin quelques conseils pour les faire déguerpir.
4: Oui, même si je dois avouer que je n'ai jamais eu de problème de rongeurs dans mes différents logements. La raison s'appelle Piche et Iti. Deux chattes très odorantes, on sent bien qu'elles sont présentes, pas de doute, les rongeurs s'en sont rendus compte. Avant toute chose, il ne faut pas confondre les rats avec les souris. Avoir un chat reste le meilleur moyen de faire fuir les souris. Les rats, c'est autre chose, on va y venir. La simple présence d'un chat, même s'il n'attaque pas, fera déguerpir les souris dans le logement d'à côté. Si vous n'avez pas de chat, essayez de faire venir celui du voisin. Comme ça, même pas besoin de le nourrir, ça vous coûte rien du tout. C'est lui qui change la litière en plus. Attirez-le avec des satisfaction, vous voyez, des friandises pour chat, en secouant le paquet. Attention, s'il vient, faut lui en donner, sinon il finira par plus venir. Hein.
1: Ah oui.
4: Mettez des vieux plaids sur les chaises dehors pour qu'il dorme un peu autour de votre maison. Plus il va traîner autour de chez vous, plus vos souris nuisibles vont se sentir mal à l'aise, avec de grandes chances qu'elles partent d'elles-mêmes. Ça, c'est avéré. Si les souris ont peur des chats, ça n'est pas la même chose avec les rats. Vous ne verrez jamais un chat attaquer un rat et le ramener dans sa gueule. Trop gros. Et surtout, le rat est agressif. Il ne se laisse pas faire, contrairement à la souris. Le chat le sait, et comme c'est l'animal le plus sournois du monde, il va même se lier d'amitié avec le rat. Une sorte de pacte de non-agression. C'est pour ça qu'il y a plein de vidéos de chats amis avec des rats sur Internet. Donc, contre les rats, vous pouvez asperger les lieux d'huiles essentielles, de menthe poivrée ou d'eucalyptus. Ils détestent ça. Le problème, c'est qu'il finira par revenir. Si vous êtes vraiment infesté de rats, une intervention du dératiseur semble obligatoire. Les produits anti-rats sont en plus hyper dangereux. Laissez ça à des pros, hein. Surtout si vous avez des animaux à la maison ou des enfants. Pour les propriétaires, demandez un prix de gros en vous réunissant avec les voisins. En général, ça marche et ça divise d'autant la facture. Pour les propriétaires qui louent, les proprios bailleurs, l'intervention est déductible sur les impôts fonciers. 50% de l'intervention. La main-d'œuvre est à votre charge, mais le coût des produits utilisés, c'est pour votre locataire. Donc ça coûte moins cher. Et si vous avez des musaraignes avec leur long nez en trompe, gardez-les, essayez de les sauver si le chat vous en ramène. Ce ne sont pas des rongeurs, ça ne fait aucun dégât dans la maison, la musaraigne. D'ailleurs, ça ne rentre que rarement dans les maisons. Les musaraignes mangent des tonnes d'insectes, tous ceux que les jardiniers détestent, les pucerons, les cloportes, les limaces. Elles creusent des galeries qui aèrent votre sol, ça fait venir ensuite les vers de terre. C'est un animal absolument nécessaire dont il ne faut pas se débarrasser et qui permet de faire en plus des économies de produits phytosanitaires. Donc la musaraigne, c'est l'animal des radins. On la garde. C'est facile à reconnaître. L'on est en trompe.
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1: Il est vraiment radin, mais il nous fait plaisir tous les matins. À demain, monsieur Radin. matin. C'est le tout nouveau Céline Dion qu'on vous propose maintenant. Dansons sur votre radio ici. Bon mercredi matin, bon courage, 8h47.

0: tout nouveau Céline Dion, tout en douceur. C'est quand même quelque chose, Céline Dion. C'est une fois incroyable. On attend
1: là,
0: évidemment.
1: Dansons un petit slow là.
0: Ah, oui. On verra plus
1: vous
0: tard.
1: Êtes libre.
0: C'est pas moi, dis, on n'a pas le temps.
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0: 9h-10, c'est le moment de retrouver notre agenda du jour avec Quentin Gérard aujourd'hui. Il est président de l'association Ambulance 3-18, organisatrice de la reconstitution historique ce vendredi, samedi et dimanche à l'église fortifiée d'Ugny-sur-Meuse. Merci d'être avec nous. De quoi s'agit-il exactement? Quelle période historique mettez-vous en lumière précisément, Quentin Gérard? Bonjour.
4: Alors, bonjour et merci pour votre accueil. Alors, pour cet événement-là, nous mettons en lumière donc le service de santé des armées françaises pendant la Première Guerre mondiale et plus particulièrement pendant la bataille de Verdun, puisque nous signons cette année les 110 ans de cette bataille.
0: Le nom de votre association Ambulance 3-18 interpelle. À quoi fait-elle référence?
4: Alors, l'ambulance 3-18 était tout simplement le numéro d'une ambulance militaire donc pendant la Première Guerre mondiale, qui était commandée par le médecin-major Robert Piquet. Et donc, cette ambulance est venue précisément à Dugny-sur-Meuse, donc sur le front de Verdun, à partir de mai 1916. Et donc, c'est celle-ci que nous représentons plus particulièrement lors de notre événement.
0: Alors, au-delà du spectacle, il y a une dimension pédagogique, j'imagine. Qu'est-ce que le public va apprendre?
4: Alors oui, sans parler de spectacle, mais plutôt des évocations historiques. Oui. Donc tout au long d'un parcours immersif, le public va pouvoir découvrir le quotidien des soignants, des médecins, pharmaciens, infirmiers et infirmières, mais aussi des conducteurs automobiles dans les formations sanitaires du front de Verdun au cours de l'année 1916, mais aussi le traitement qui était réservé aux blessés dans ces formations sanitaires.
0: C'est accessible à tous, notamment aux familles, là je pense aux enfants.
4: Exactement, c'est accessible à tous. Alors déjà, l'événement est entièrement gratuit. Et puis, nous proposons toute une série d'activités au-delà même de la reconstitution historique. Nous avons des conférences pour tous les passionnés et un peu pointus de l'histoire militaire. Nous avons également un livret-jeu qui sera mis en vente et une tombola qui sera organisée pour gagner des petits lots assez sympas, assez originaux pour les jeunes.
0: Ah bah c'est sympa. On rappelle les dates, hein, ce week-end, hein, 8, 9, 10. Il y a des horaires précises?
4: Alors, le site sera ouvert à partir de 10h le matin et fermera à 18h pour lancer les conférences. Conférences qui dureront du coup de 18h jusqu'à 19h30, 20h selon nos conférenciers.
0: Merci Quentin Gérard, vous êtes le président de l'association Ambulance 3-18 qui organise cette reconstitution historique ce week-end à Dugny-sur-Meuse. Voici le grand sommeil.

0: grand sommeil d'Étienne Dao sur votre radio ici, Lorraine. Bon début de journée, il est 8h55, c'est l'heure de la consultation avec votre médecin. Matin rime avec médecin. Gérald de Kerzec, on parle du mal de dos aujourd'hui, mais surtout de ces tapis, de ces t-shirts qui sont vendus un peu partout, censés soulager le dos. Est-ce que c'est efficace ou pas ?
1: Bonjour à toutes et à tous. Le mal de dos, le mal du siècle. Un Français sur quatre, selon le dernier baromètre de la douleur, en souffre. Et avec le printemps, les jardins, les premiers bricolages, les douleurs lombaires refont surface. Et dans les magasins ou sur Internet, on voit fleurir des promesses. Des tapis d'acupression, des t-shirts de redresse dos, des ceintures. Alors forcément, c'est un business. Et quand on a mal, on compte pas. Donc on se laisse tenter. Alors on commence par les tapis d'acupression. Ce sont des tapis qui sont couverts de petits picots en plastique. Alors c'est vendu autour de 30 ou 40 euros. Alors, bonne nouvelle, leur efficacité n'est pas totalement nulle. Il y a une étude qui a montré que l'utilisation quotidienne d'un tapis d'acupression associé à des exercices de rééducation apportait un bénéfice supplémentaire pour soulager la douleur et améliorer la qualité de vie. Il y a une autre étude qui a montré un soulagement immédiat de la douleur après utilisation et une diminution de la consommation de médicaments. Donc, c'est pas mal, mais c'est pas miraculeux. L'efficacité reste modeste, c'est un complément et pas un traitement principal. Ce qu'on voit aussi fleurir sont les fameux t-shirts redresse dos, correcteurs de posture qu'on voit un peu partout sur les réseaux sociaux. Là, j'ai un peu plus de mal parce que les preuves scientifiques, elles sont quasi inexistantes. Pourquoi ? Parce que ces t-shirts agissent de manière un peu passive. Ça contraint les épaules à se redresser, mais ça ne renforce pas les muscles. Et il vaut peut-être mieux investir la centaine d'euros, parce que ça coûte assez cher, dans des cours de pilates, de yoga ou de salle de sport, plutôt que dans ces t-shirts.
0: Et Gérald, donc, qu'est-ce qu'il faut faire quand on a une lombalgie ? Parce que le premier réflexe, c'est souvent de s'allonger et d'attendre que ça passe.
1: Ne pas bouger, c'est l'erreur la plus fréquente et c'est souvent contre-productif. D'ailleurs, les dernières recommandations, elles sont formelles. L'alitement n'est pas recommandé. Avant, on vous disait, t'as mal au dos ? Ordonnance, arrêt de travail, repos strict, ça c'est fini. Au contraire, il faut rester actif, reprendre ses activités normales et le plus tôt possible, y compris le travail si c'est envisageable. L'exercice physique, l'activité physique, c'est le traitement principal. Donc premier réflexe, on consulte son médecin traitant, il n'y a pas besoin d'imagerie, etc., mais des médicaments antidouleurs et lui il va rechercher un peu des drapeaux rouges, c'est de la fièvre, c'est une perte de poids. Ensuite, on soulage la douleur avec des médicaments comme les anti-inflammatoires ou le paracétamol et on bouge intelligemment. Le meilleur médicament, c'est le mouvement, pas le repos. Et puis bien sûr, les kinés peuvent vous aider. Allez, d'ici là, portez-vous bien.
0: Vous aussi, docteur, passez une bonne journée. Mika nous envoie un message sur le WhatsApp de la radio pour nous dire que l'accident sur l'autoroute A31, c'est fini. Et c'est tant mieux, ça veut dire que les embouteillages qui commencent à hauteur de la Croix de Haut-Concours en direction du Nord vont rentrer dans l'ordre. On a été ravis de vous accompagner sur France 3 et sur ici.fr depuis 6h30. On se retrouve demain à la même heure. Mais à la radio, ça continue parce qu'il y a les infos qui arrivent. Excellente journée à tous. Soyez les bienvenus si vous venez de nous retrouver. Juste avant de laisser la parole à Marion Becker, revenons donc sur ces toutes dernières nouvelles qui viennent de nous parvenir concernant l'A31. C'est Mika qui nous envoie un message pour nous dire que ça y est, c'est fini sur l'autoroute A31. Ça y est, ça va rentrer dans l'ordre. Hein. Mais il y a encore un embouteillage. Je rappelle également qu'il y a de fortes perturbations suite à des problèmes depuis hier sur le réseau luxembourgeois, le réseau ferré luxembourgeois sur les CFL. Du coup, il y a des suppressions de trains, des retards importants sur l'ensemble du territoire lorrain-mosellan, avec par exemple le 8h34 qui a 45 minutes de retard au départ de Thionville pour Metz par exemple, le 8h58 pour Luxembourg est supprimé. C'est Jérémy K qui est avec nous ce matin. J'ai dit Marion Becker parce qu'en fait vous êtes dans l'autre studio.
2: Mais oui,
0: et Marion est arrivé aussi. Je ne savais pas que c'était vous ce matin, mon cher Jérémy.
2: Vous voyez comment je suis discret. Bonjour Frédéric.
3: Bonjour. Salut à tous. Jérémy.
2: Aujourd'hui, on aborde un sujet qui nous concerne absolument tous, la déclaration de revenus 2026. Date limite de déclaration en ligne le 4 juin à 23h59. Pour la déclaration papier, c'est le 19 mai. Est-ce que vous l'avez déjà effectué votre déclaration, Frédéric ?
0: Moi, je l'ai faite sur Internet. Il faut juste que je la vérifie. J'ai des petites bricoles, quelques déductions à faire. Et vous, votre ISF, vous en êtes où ?
2: Écoutez, pour l'instant...
0: Le Cayenne dans le garage, vous l'avez déclaré ou pas ?
2: Mais je déclare absolument tout, mon cher Frédéric. Et vous allez pouvoir poser toutes vos questions à nos deux invités, Bruno Brocard de la DDFIP et puis Jazia Boulassa qui est responsable de la DAP. Si vous avez des questions justement sur votre déclaration, c'est le moment de nous appeler 03 87 52 13 13. Merci à vous Frédéric.
0: Salut, à demain.
2: Salut, à demain.
0: Salut,
2: bye bye.
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2: Passez un excellent mercredi, nous sommes le 6 mai, vous avez choisi votre radio locale ici Lorraine. 9h, on s'informe. Et c'est avec vous François Pelleret. Bonjour François.
3: Bonjour Jérémy, bonjour à tous.
2: 380 refus d'obtempérer l'an dernier en Moselle, c'est un vrai fléau.
3: Alors arrêtons-nous sur un cas récent jugé hier. Un homme de 28 ans qui avait perdu son permis et qui a refusé de s'arrêter vendredi dernier à un contrôle routier à Jouy-aux-Arches. La course-poursuite avec les forces de l'ordre est passée par Ony, par Feilly, Marly, fin de parcours à Messemanie. Mais son inconscience aurait pu être dramatique. Il a percuté une voiture dans laquelle il y avait 4 personnes, dont un bébé de 4 mois. Un gendarme a échappé, lui, de peu à un choc. Pour ce comportement, le chauffard écope d'un an de prison. Et comme il est récidiviste, des peines de prison avec sursis sont tombées. Donc au total, ça fait 2 ans et demi. Il a été jugé et condamné hier. C'était devant le tribunal correctionnel de Metz, Thomas Lavaux.
5: Il a le dos voûté et le teint rouge de celui qui sanglote depuis un moment. La voix chevrotante, le prévenu se confond en excuses, dit ce 1er mai avoir paniqué, martèle qu'il veut s'en sortir et qu'il a besoin d'aide. Le tribunal n'est pas apitoyé. De l'aide? Pourquoi? Vous avez un travail, un logement, une famille aimante. C'est qu'il est jugé pour la 7e fois en l'espace de 3 ans, à chaque fois pour des délits routiers. À chaque audience, répond la présidente, vous nous faites la même excuse. Quand va-t-on pouvoir vous croire? Sa réponse, il répète vouloir s'en sortir. Il parle en filigrane de sa consommation de cannabis. Il a 28 ans, fume depuis qu'il en a 12 et depuis quelques mois, il s'est aussi mis à la bière 3 ou 4 chaque soir. De l'aide? Mais vous en avez déjà eu beaucoup d'aide, ajoute le ministère public, rappelant ses 5 premières condamnations, à chaque fois du sursis, la dernière en février, la pose d'un bracelet électronique. Cette échéance ne l'a pas dissuadé de reprendre le volant vendredi dernier pour aller à Val-de-Brie rendre visite à sa grand-mère en fin de vie. Cette fois, le prévenu n'a pas échappé à la prison ferme.
3: Et on ajoute à sa condamnation 1000 euros de dommages et intérêts pour une partie civile. Une dispute sur fond de drogue s'est soldée par la mort d'un homme hier à Sarrebourg. C'est le contexte expliqué par l'AFP, l'agence France Presse, qui cite une source policière. Un homme âgé de 57 ans a été poignardé dans un appartement du centre. Un homme de 38 ans a été placé en garde à vue pour homicide volontaire. C'est ce que nous confirment les services du procureur. 3 femmes présentes dans l'appartement au moment des faits sont auditionnées comme témoins. La victime et le suspect ne sont pas inconnus de la police de Sarrebourg. Et à Sarreguemines, 2 habitants retrouvés sans vie chez eux hier après-midi dans leur maison rue Pierre Ronsard, c'est dans la moitié ouest de la ville. La police a été prévenue par un ami, inquiet de ne pas les voir depuis plusieurs jours. On n'a pas d'éléments sur les causes de la mort de ces quinquagénaires.
2: Encore de gros retards et des trains supprimés sur la ligne des frontaliers.
3: Le TER de 9h25 à Thionville pour Luxembourg ne partira pas, par exemple. Et ces perturbations vont durer jusqu'à midi. Et ça a commencé depuis hier après-midi. Une panne de signalisation à Bettembourg. Ici.fr, c'est le site pour suivre la situation.
2: Patrick Weiten pose une question qui peut chatouiller.
3: Et si l'Alsace parvient à sortir du Grand Est, on fera quoi, nous, les Mosellans? Patrick Weiten est président du conseil départemental de la Moselle et il a ouvert une brèche hier. Et il l'a fait devant le préfet, qui était invité à présenter le bilan de l'action de l'État en Moselle. Une proposition de loi fait le trajet en ce moment entre l'Assemblée nationale et le Sénat, un texte qui vise à redonner des pouvoirs régionaux à l'Alsace. Ce texte a été adopté en première lecture, une première fois donc par les députés. Patrick Weiten regarde donc avec intérêt ce processus.
6: Je ne me suis jamais exprimé, parce que c'est une décision prise par l'Alsace, pleinement et totalement assumée. En plus, il y a eu concertation avec la population, qui est plutôt allée dans ce sens-là. Je n'ai pas à juger. Il y a un pas important qui a été franchi déjà par l'État et le gouvernement en leur accordant quelques compétences supplémentaires. Je n'ai pas voulu réagir non plus, puisqu'ils restaient parmi nous au sein de la région Grand Est. Et nous avons un certain nombre de points qui nous rassemblent, puisque nous avons des limites communes et non pas des frontières, des politiques communes dans le tourisme, dans les politiques d'aménagement du territoire. C'est le droit local et nous avons, nous, changé 4 fois de nationalité sans changer de domicile. Et puis, la Moselle est au cœur de la grande région européenne. Donc, tous ces éléments-là me conduisent. C'est mon devoir aujourd'hui de poser cette question. Et je la pose à tous les niveaux de l'organisation administrative et politique, depuis la commune jusqu'à l'État.
3: Patrick Weiten, président du conseil départemental de la Moselle. Paris Saint-Germain va tenter de rejoindre Arsenal en finale de la Ligue des Champions. Le match retour face au Bayern Munich, c'est ce soir, c'est en Allemagne. La semaine dernière, au Parc des Princes, Paris s'est imposé 5-4. Et hier soir, donc, Arsenal a battu l'Atlético Madrid 1-0.
2: La gare de Metz veut reprendre la compétition.
3: Pas celle de la plus belle gare de France remportée moult fois, non, cette fois, elle est en lice pour représenter la région Grand Est au concours du monument préféré des Français. Il faut d'abord franchir la sélection régionale et en face, il y a le parc de Veserlin à côté de Mulhouse. Donc, à nous de voter sur le site France.tv jusqu'au 22 mai. Le temps va rester gris avec peut-être quelques incursions du soleil dans la journée.
2: Ouais, elles seront très très rares ces éclaircies, François, cet après-midi. Le temps est gris et humide sur la Moselle, le Pays Haut. Quelques rares averses à prévoir ce matin. L'après-midi, prévoyez quelques éclaircies, mais surtout des averses à caractère orageuse, notamment sur le Pays de Beach ainsi que sur les Vosges mosellanes. Et cette goutte froide va continuer de traverser notre région avec une alternance pluie éclaircie. Des averses qui pourront tourner à l'orage cet après-midi, très à l'est notamment. Et pour les températures, François, on s'habille chaud ce matin, 10 degrés à Forbach et Thionville, 11 degrés pour Ars-sur-Moselle, Metz ou encore Sarreguemines, et les températures maximales seront comprises entre 14 et 17 degrés pour votre mercredi après-midi. L'information principale de ce matin, François, ce sont les perturbations sur les rails entre Metz et Luxembourg. Il faut s'attendre à des soucis jusqu'à midi.
3: Hein. Ça continue. Hein. Là, je vois des trains avec 1h10 de retard hein, au départ de Thionville pour Metz. Il y en a qui sont complètement supprimés également à cause de cette panne de signal à Bettembourg qui va mettre presque 24 heures à être réparée.
2: La SNCF qui conseille d'ailleurs de ne pas se rendre en gare de Metz et de Thionville pour aller au Luxembourg, autant que faire se peut, si je puis me permettre.
3: Voilà, si on peut trouver une alternative, c'est quoi ? C'est la voiture, sauf que sur la 31, qu'est-ce qu'on va rencontrer ?
2: Des bouchons, bien entendu, avec un accident, attention, qui vous concerne peut-être si vous êtes dans le secteur de Talange, d'Ailly-sur-Moselle à Richemont. Il y a eu un accrochage qui entraîne 4 km de ralentissement. Ça a été confirmé par les auditeurs, les patrouilleurs d'ici Lorraine ce matin. Ça concerne toutes les voies de circulation, donc vous l'aurez compris, que ce soit par le train ou par la route, vous risquez d'arriver un peu en retard au bureau du côté du Luxembourg. Bon courage si vous avez des infos ce matin. 03 87 52 13 13. Bonne route.
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2: Et vous profitez de vos chansons préférées en ce mercredi matin. Voici Joe Dassin, Il était une fois nous deux, pour vous souhaiter la bienvenue. Ça tombe bien, bienvenue chez vous.

0: Joe Dassin avec Il était une fois nous deux sur votre radio locale, ici Lorraine. Il est 9h11.
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0: La déclaration de revenus 2026, on s'y intéresse ce matin dans Bienvenue chez vous. C'est un sujet qui concerne absolument tous les Mosellans, entre la dématérialisation des envies d'imposition, la déclaration en ligne devenue quasi généralisée ou encore les nouveautés sur l'application impots.gouv. C'est pas toujours simple de s'y retrouver, c'est pour ça que nous avons trois invités en studio ce matin. Bruno Brocard qui est directeur départemental de la DDFIP, la Direction départementale des finances publiques. Bonjour monsieur Brocard.
3: Bonjour monsieur.
0: Merci d'avoir accepté notre invitation. Jazia Boulassa, vous êtes-vous responsable de la DAF, c'est la Division Accompagnement Fiscal Foncier Économique. Vous allez répondre également aux questions de nos auditeurs. Bonjour, bonjour à vous, madame
4: bonjour,
0: Boulassa.
4: Bonjour, monsieur.
0: Et bonjour également à monsieur Philippe Weber, qui est contrôleur et qui viendra également apporter sa pierre à l'édifice lors de cette émission. Alors, rappelons, monsieur Brocard, que la date limite de déclaration en ligne, c'est le 4 juin à 23h59. Pour le papier, c'est le 19 mai. Et il y a de plus en plus de contribuables qui utilisent la déclaration en ligne. On l'évoquait, c'est 87%, c'est ça?
3: Voilà, sur 608 000 foyers fiscaux en Moselle, ce sont plus de 87% d'entre eux qui télédéclare, comme on dit.
0: On attend vos questions, évidemment, si vous avez peut-être des difficultés pour déclarer vos revenus en 2026, c'est le moment ou jamais de nous appeler. Julien prend vos questions au 03 87 52 13 13. Et puis il y a le WhatsApp d'ici Lorraine qui nous permet de lire vos messages en direct si vous avez peut-être une interrogation sur une erreur à corriger, un changement de situation, une question sur vos impôts ou simplement votre avis d'imposition. Alors, monsieur Brocard, justement, quelles sont les grandes nouveautés de cette campagne déclarative?
3: Alors, cette campagne déclarative présente par rapport aux précédentes relativement peu de nouveautés. Hein, c'est à mettre en lien avec la stabilité législative actuelle. Pour autant, quelques points à retenir. Tout d'abord, c'est la revalorisation du barème de l'impôt hein, à hauteur de 1,8%. C'est également une mesure concernant les dons aux associations aidant les personnes en difficulté ou les victimes de violences, hein, mesure qui voit le relèvement du plafond de dons qui peut être déclaré, hein, qui passe à 2 000 euros avec un crédit d'impôt de 75%. C'est également la reconduite de la contribution différentielle sur les hauts revenus. C'est aussi, pour la deuxième année consécutive, l'application de la convention fiscale franco-luxembourgeoise. Et enfin, pour les entrepreneurs individuels, c'est la perspective du passage à la facturation électronique au 1er septembre prochain.
0: Aujourd'hui, près de 90% des foyers déclarent en ligne. Comment on peut expliquer ce succès ?
3: Je pense qu'il en va de la déclaration en ligne comme de l'ensemble des démarches que nous pouvons faire à titre public, administratif ou privé ou commercial. Internet et la dématérialisation, la numérisation se sont vraiment installés dans la vie de tout le monde, et il est heureux que nous puissions être au rendez-vous, nous les finances publiques, par rapport à ce besoin et cette capacité du plus grand nombre d'entre nous de passer par le web pour bénéficier de formalités simplifiées et allégées.
0: Alors, il y a un message de Fabrice qui nous dit sur WhatsApp, France Service très utile pour des problèmes avec les impôts. Quand on n'y arrive pas sur Internet, par contre, on est content d'avoir ce contact physique avec des personnes. C'est pour ça que vous organisez également des rendez-vous avec le public. Madame Boulassia.
4: Oui, exactement. On propose également une offre à distance, hein, donc soit un rendez-vous téléphonique ou un rendez-vous physique. Le contribuable peut, à travers le site impots.gouv, donc prendre un rendez-vous. Hein. Il y a une rubrique, un contact et rendez-vous. On a aussi un maillage territorial hein, de nos points d'accueil de proximité entre nos services impôts des particuliers, mais également des permanences qui sont assurées dans des tiers lieux.
0: Hein, dans les hôpitaux de Metz et Thionville, notamment.
4: Oui, ouais. Ça, c'est des interventions spécifiques qu'on fait vers un public spécifique. Hein. Mais on a également des permanences qui sont tenues par nos agents dans les tiers lieux, les communes, ou dans les maisons France Service, hein, donc on a un partenariat aussi avec les France maisons France Service. Là, ce sont des conseillers qui accompagnent notamment les contribuables dans les démarches en ligne, mais proposent aussi d'autres services au profit d'autres administrations.
0: Nous avons déjà beaucoup de questions sur le WhatsApp d'ici Lorraine, c'est bon signe, hein, ça veut dire que les auditeurs d'ici Lorraine s'intéressent à leur déclaration de revenus 2026, une question de Cricri que nous allons poser dans un instant, puisque sa fille a travaillé au Luxembourg et il sera question de la déclaration des frais kilométriques. Nous allons aborder cette question juste après Gaëtan Roussel. Voici Tout s'en va à 9h16.
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0: passez un excellent mercredi matin à l'écoute de votre radio locale. Ici Lorraine et Gaëtan Roussel, tout s'en va.
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0: La campagne de déclaration des revenus 2026 est en cours à cette occasion. Nous sommes en compagnie de trois invités pour répondre à vos questions. Bruno Brocard, qui est directeur départemental de la DDFIP. Jazia Boulassa, responsable de la DAF, c'est la division accompagnement fiscal foncier économique. Et puis Philippe Weber, qui est contrôleur également des impôts. Ça permet d'avoir un spectre très très large, en tout cas concernant tous les détails de cette déclaration. Vos messages, vos questions arrivent en nombre au 03 87 52 13 13, et puis sur le WhatsApp aussi d'ici Lorraine. Monsieur Weber, on a le message de Cricri qui nous dit: bonjour, ma fille a travaillé un mois au Luxembourg fin 2025. Comment faire la déclaration en France et concernant les frais kilométriques, comment les ajouter, nous dit-elle.
3: Alors, s'il faut ajouter les frais kilométriques, il suffit sur la déclaration de revenus de cocher la case option frais réels. Maintenant, il faut se poser et remplir en fait les coordonnées du véhicule, le nombre de kilomètres travaillés, et le système calcule automatiquement en fait les frais réels à déduire. Maintenant, si c'est dans le cadre d'un travail étudiant, il faut savoir que les étudiants sont exonérés à hauteur de 3 SMIC, soit 5 405 euros. Donc si votre fille se trouve dans ce cadre-là, il n'y a même pas nécessité de déclarer les salaires qu'elle a perçus, et donc pas les frais réels non plus.
0: Voilà, la réponse est précise. On évoquera bien entendu avant 10h40 les spécificités qui concernent les travailleurs frontaliers, parce que je sais que les auditeurs d'ici Lorraine auront de nombreuses questions. Vous continuez à les poser quoi qu'il arrive sur WhatsApp au standard 03 87 52 13 13. Il y a également l'arrivée et c'est intéressant de le signaler, de l'intelligence artificielle, justement, dans notre déclaration et sur le site impôts.gouv ainsi que sur la déclaration. Qu'est-ce qu'elle va pouvoir apporter, Madame Boulassa, cette intelligence artificielle?
4: Alors, s'agissant de l'intelligence artificielle, en fait, c'est le moteur de recherche. Quand on a une question, on veut faire une recherche sur un point fiscal, on peut utiliser un moteur de recherche sur la zone non authentifiée de impôts.gouv. Et cette année, ce moteur de recherche est enrichi avec l'intelligence artificielle. Donc on peut poser sa question en langage clair, y compris avec des fautes d'orthographe, et on aura une restitution. Ce qui est intéressant aussi, c'est qu'en cas de réponse multiple, on a un résumé de chaque réponse. Ça permet en fait de mieux guider le contribuable sur la réponse qu'il souhaite consulter.
0: Et on l'utilise justement, cette intelligence artificielle, autant sur l'application que sur le site impots.gouv.fr. C'est utilisable sur les deux.
4: Oui, exactement.
0: Nous avons une question ce matin de Michel du Banc-Saint-Martin. Bonjour Michel.
5: Bonjour.
0: On vous écoute, vous avez, un problème de prélèvement à la source?
5: Oui, donc dans la rubrique, alors je déclare en ligne, et quand je veux faire la rubrique 8HV, là, et ben ça, le prélèvement à la source, je n'arrive pas à remplir, il n'y a pas d'icône et je n'arrive pas.
0: Monsieur Weber.
3: Alors là, s'il y a pas
0: un bug,
3: c'est possible que ce soit un bug. Je sais que il y a un temps, on ne pouvait pas toucher en fait aux cases prélèvement à la source par soi-même, parce que normalement c'est pré-rempli. Donc il faudrait voir, madame, qu'est-ce que vous voudriez mettre dans cette case. Vous avez eu un montant prélevé à la source qui n'apparaît pas automatiquement.
5: Ben, j'ai regardé dans mes anciennes déclarations, j'avais zéro. Donc tout est déclaré. Je suis à la retraite.
3: Oui, mais est-ce que vous êtes imposable?

0: Est-ce que votre taux d'imposition, il est supérieur à zéro ?
1: Je ne suis pas imposable.
0: Donc c'est normal. Si vous n'êtes pas imposable, vous n'avez pas à être prélevé à la source et donc vous ne pouvez pas...
2: Remplir la case, tout remplir simplement.
1: Cette
2: case,
1: oui, en fait. Mais quand je remplis, par exemple, j'ai une femme de ménage, je remplis ma case 7 dB, et là, à chaque fois, bah, j'arrive pas à aller plus loin dans ma déclaration parce que le 8HV me bloque.
0: Mais le 8HV n'a rien à voir, en fait, avec la case 7DB de votre femme de ménage.
1: Donc, je ne peux pas avancer dans ma déclaration.
2: Ça bloque la suite de la déclaration, c'est ça, en fait, Michel, le souci ?
1: Ben, je ne peux pas avancer. Ça me bloque.
2: Bah, peut-être, c'est peut-être l'occasion de rencontrer quelqu'un
0: Il faudrait vous rendre dans un centre des finances publiques ou dans un France Service, en fait, pour qu'on voit pourquoi ça vous bloque exactement.
1: Ah, oui.
2: Est-ce que vous voulez, Michel, qu'on prenne vos coordonnées ? On les a et que nos invités
1: plus,
2: peut-être prennent le temps de vous rappeler.
1: Dans la ville, c'est compliqué parce que je suis handicapée. Donc c'est pour ça que je fais tout en ligne.
2: Oui, oui.
1: Et les autres années, bah, j'ai jamais de problème. Et là, tous les jours, je vais dessus. Et à chaque fois que je remplis la 7 dB avec le montant, et bah, ça me bloque le 8 HV.
2: Madame Boulassin.
3: Oui, on peut proposer de prendre les coordonnées et on lui proposera un rendez-vous téléphonique.
2: Voilà, on va faciliter votre déclaration de revenus 2026. Michel, ne vous inquiétez pas pour ça. Merci de votre appel.
1: Je vous remercie.
2: Passez une très belle journée.
1: Je vous donne mes coordonnées.
2: Julien va vous reprendre en antenne, Michel,
1: d'accord,
2: ne vous inquiétez
1: merci.
2: Pas. Merci à vous. 9h24, bienvenue chez vous sur la déclaration de revenus 2026. Vos questions, on les attend jusqu'à 10h40, 03 87 52 13 13. À tout de suite.
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2: Ah, j'adore en plus vous chanter. Bon, vous avez le temps de réviser les paroles jusqu'au 20 février. Je vous embrasse, à très bientôt.
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0: 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Il est 9h30, coup d'œil sur vos conditions de circulation avec un accident qui a entraîné pas mal de difficultés tout à l'heure dans le secteur de Richemont. Eh bien ça y est, vous circulez à nouveau normalement, c'est la bonne nouvelle ce mercredi matin pour vous rendre en direction de Thionville et du Grand-Duché du Luxembourg. On note toutefois la présence d'un poêle lourd en panne selon les infos de Bison Futé, c'est hauteur de Feilly et ça vous concerne si vous circulez dans le sens Nancy-Metz. Le poêle lourd est situé sur la bande d'arrêt d'urgence, voilà pour être précis. Concernant le rail, eh bien des difficultés à prévoir jusqu'à midi avec une panne de signalisation sur le réseau CFL, des trains supprimés ou retardés depuis ce matin entre Metz et le Luxembourg. Qu'en est-il à 9h31? Eh bien, quelques retards à noter au départ de la gare de Metz, notamment le 10h02 en direction de Nancy qui est retardé. Ça sera le cas également du 11h32. Et puis en gare de Thionville, alors il y a une heure de retard pour le TER en direction de Metzville. Donc prenez votre mal en patience, prenez vos dispositions bien entendu. Et si vous avez d'autres difficultés sur la route, peut-être sur le rail aussi, vous pouvez nous appeler bien entendu au 03 87 52 13 13.
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0: Et on s'intéresse jusqu'à 10h40 à votre déclaration de revenus 2026 avec nos invités. Vos questions au standard sur le WhatsApp, on y revient juste après. Ah bah un peu de disco pour se faire plaisir. Voici Take a Chance on Me sur Ici Lorraine.

0: Ah bah, Take a Chance on Me pour vous souhaiter un excellent mercredi matin avec Ici Lorraine, 9h36.
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0: Alors nous avons écouté Abba à l'instant, mais ce matin, le thème, vous le connaissez, bien entendu, c'est la déclaration de revenus 2026. Vos questions sont nombreuses au 03 87 52 13 13. Nous sommes avec Jean-Claude d'Oudrenne. Bonjour Jean-Claude.
3: Oui, bonjour.
0: On écoute votre question pour nos invités.
3: Alors, disons que c'est une question un peu particulière, puisque ça concerne les biens immobiliers.
0: Oui, allez-y, on vous écoute.
3: Dans la déclaration de revenus, j'ai fait une déclaration de revenus hier pour une personne que je connais bien, mm-hmm. et puis on arrive à la fin de déclaration et on vous dit, si vous avez votre patrimoine immobilier qui a été changé courant de l'année 2025, il faut aller dans une rubrique particulière, cliquer sur un lien, et donc je clique et j'arrive dans les biens immobiliers. Mmh. Et cette dame est propriétaire d'une maison d'habitation, sa résidence principale, et également d'une résidence locative avec 3 appartements à Thionville.
0: D'accord.
3: Et courant l'année 2025, elle a vendu 2 de ses appartements. Sauf que quand on est sur la liste de ses biens immobiliers, l'appartement qu'elle a encore conservé s'y trouve également avec la cave qui va avec, mais il y a un des 2 appartements qu'elle a vendu qui s'y trouve également. Alors, on nous dit si ça a été modifié, cliquez modifier, et puis etc. Et là, je n'ai pas réussi parce qu'on nous demande s'il y a un nouvel occupant. J'ai dit, oui, un nouvel occupant. Est-ce que c'est un occupant à titre gratuit? J'en sais rien, moi, le nouvel occupant. C'est le nouveau propriétaire qui gère, et je crois qu'il loue les 2 appartements qu'il a achetés, c'est le même d'ailleurs qui a racheté, il loue ça à d'autres personnes. Et donc l'occupant du bien, je ne sais pas qui c'est.
0: C'est un cas spécifique, voilà. Monsieur Weber.
4: Oui, alors vous ne pouvez pas supprimer de vous-même un local qui a été vendu. Donc si vous êtes passé chez le notaire envoie l'acte de vente au livre foncier, ensuite qui envoie lui-même au centre des impôts fonciers, qui fait une mise à jour en fait des locaux avec le nouveau propriétaire. Donc s'il n'y a encore pas eu le changement, vous devez simplement patienter que l'acte soit saisi au niveau du service foncier, et dans ce cas-là, le bien immobilier disparaîtra automatiquement des biens immobiliers en fait de la personne à qui vous avez fait la déclaration.
3: D'accord, donc je ne m'occupe.
4: Non, vous n'avez rien à faire. Vous laissez.
3: Il en restait 2, quoi. Hein, donc,
4: oui.
3: Et donc, apparemment, un a été supprimé automatiquement.
4: Quoi. Voilà. Mais je pense qu'il y a s'il y a eu 2 actes de vente, il y en a un qui a dû passer et pas l'autre. Donc, il faut juste patienter.
3: D'accord. C'est pas la peine que je m'y remette, parce que comme on me demandait de nouvel occupant.
4: Non, vous pouvez pas faire d'action, en fait. Donc, c'est plus vous le propriétaire. Donc, vous attendez simplement que ça disparaisse de ces biens immobiliers.
3: Bon, ça répond tout à fait à ma question.
0: Eh bien écoutez, Jean-Claude, on est ravis en tout cas de pouvoir apporter de la sérénité par rapport à cette déclaration 2026. Merci de nous avoir appelés cas.
3: Je vous en prie. Alors, tout à l'heure, vous avez, avec votre collègue, rigolé un petit peu en disant « Est-ce que tu as fait ta déclaration sur l'impôt sur la fortune ?»
0: Oui, alors
3: c'est l'impôt sur la fortune immobilière maintenant.
0: Ah, écoutez, on entend en tout cas votre message, Jean-Claude.
3: C'est plus la fortune globale, mais c'est uniquement la fortune immobilière.
0: Voilà. Merci en tout cas de nous avoir appelés à Oudrenne, et puis merci de votre fidélité ici, Lorraine. À bientôt, Jean-Claude.
3: Au revoir. Continuez comme ça.
0: Merci beaucoup. 9h39, on s'intéresse à notre déclaration de revenus 2026. Alors, Monsieur Brocard, on évoquait parfois, parce que ça peut arriver, le fameux droit à l'erreur, le droit à l'oubli. Si on oublie de déclarer pour le papier, c'est le 19 mai en ligne le 4 juin, il y a une majoration qui se fait de 10%. Qu'en est-il ensuite si, justement, on a oublié de faire sa déclaration?
5: Non, le droit à l'erreur par rapport à l'exercice de la déclaration de revenus s'applique sur 2 points. Le premier point concerne le cas du non-respect de la date limite pour déclarer ses revenus. Le principe, c'est que si on ne respecte pas cette date limite, une majoration de 10% va s'appliquer automatiquement. Les services des impôts examineront toute demande de suppression de cette majoration dès lors qu'elle sera argumentée et de bonne foi. Et puis il y a un autre point qui est important à souligner, c'est qu'il est possible, une fois que la déclaration a été faite, de la corriger.
0: C'est bien de signaler ça, oui.
5: Et il sera possible de la corriger d'ici quelques semaines. La période de correction des déclarations sera ouverte.
0: Et ce sera possible de le faire soit sur l'application impots.gouv.fr ou sur le site internet.
5: Alors, je pense que ça sera possible exclusivement sur le site, pas sur l'appli smartphone, qui n'est pas encore totalement évoluée sur ce point, quoi. Oui.
0: Mais en tout cas, ça sera peut-être le cas dans les prochaines semaines, parce que cette application, elle a évolué. Impots.gouv, vous pouvez la télécharger d'ailleurs pour faire votre déclaration 2026. Et si vous avez vos questions, des questions, des interrogations, 03 87 52 13 13. À tout de suite.
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0: Passez une excellente matinée. 9h42, on continue évidemment de balayer toutes vos questions. Elles sont nombreuses sur cette déclaration de revenus 2026. Si vous avez justement peut-être des difficultés pour la remplir, cette déclaration, peut-être vous connecter sur le site impots.gouv.fr ou l'application. Toutes les questions sont les bienvenues, soit au standard, soit sur le WhatsApp. Voici les avions, Nuit Sauvage, et on revient avec nos invités en direct dans moins de 3 minutes. À tout de suite.

0: Les avions nuit sauvage sur votre radio locale ici Lorraine. 9h46, on vous souhaite un excellent mercredi.
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0: Une émission spéciale consacrée à la campagne déclarative de l'impôt sur le revenu. Rappelons que la date limite de déclaration en ligne est le 4 juin, 23h59 pour le papier. C'est dans quelques jours maintenant. Il vous reste 13 jours, précisément le 19 mai à 23h59. Nous sommes toujours en compagnie de Philippe Weber, qui est contrôleur, de Madame Jazia Boulassa également, qui est directrice à la DAF.
3: Responsable,
0: pardonnez-moi.
3: Le directeur vient de partir.
0: Mais peut-être un jour directrice,
3: oui,
0: voilà.
3: Oui, en fait, je suis responsable de la division de l'accompagnement fiscal, économique et foncier.
0: Et puis de nombreux auditeurs, Madame Boulassa qui nous pose des questions sur le WhatsApp d'ici Lorraine. Myriam qui nous dit, nous avons habité jusqu'à fin juin 2025 en France, nous avons vendu notre maison, depuis nous habitons en location en Allemagne. Nous travaillons tous les deux au Luxembourg et faisons une déclaration luxembourgeoise. La question est, devons-nous aussi faire une déclaration française alors qu'on l'a compris, Myriam habite en Allemagne depuis juin 2025, Monsieur Weber.
4: Alors oui, comme c'est la déclaration des revenus 2025, vous devez souscrire une déclaration du 1er janvier à la date de départ en fait à l'étranger. Donc vous ne mettez que les revenus que vous avez perçus du 1er janvier à cette date de départ et il faut la renvoyer à votre centre des finances publiques ou la faire en ligne en indiquant votre déménagement avec la date qui est correspondante.
0: Oui, il suffit juste en fait de déclarer le moment où Myriam habitait en France jusqu'à la date de transfert
4: en fait,
0: de la
4: ça se fait comme une déclaration normale. Si elle l'a fait en ligne, il suffit d'indiquer la date de déménagement et de faire ça normalement. Et
0: quand je vous disais vraiment que le sujet passionne nos auditeurs, c'est le cas puisque Patrick vient à l'instant sur le WhatsApp d'ici Lorraine de nous envoyer une nouvelle question. Il touche une retraite française et une allemande. Alors il nous dit que tout est OK pour la retraite française. Il a un prélèvement mensuel pour les impôts de la retraite allemande, mais pas pour la CGG, puisque la dernière est prélevée en plusieurs mensualités en fin d'année. Comment procéder pour un prélèvement mensuel de la CSG, nous dit-il, Patrick?
4: C'est la CSG.
0: Hein.
4: Oui, alors, la CSG. Pour la CSG, c'est malheureusement impossible de faire un prélèvement mensuel. Donc, c'est pas prévu par le système informatique. Hein. On milite pour que ce soit fait. Mais comme c'est une mesure qui est locale, pour l'instant, Bercy n'a pas décidé de modifier le logiciel pour que ce soit possible.
0: Alors ça, donc en fait, oui, on a des spécificités locales qui ne sont pas comprises par le logiciel, c'est
4: voilà,
0: ça.
4: Voilà, c'est ça. Ouais. C'est ça. C'est pas un cas national en fait. La CSG sur les revenus, c'est pour les polypensionnés, ceux qui perçoivent des retraites et françaises et allemandes. Donc s'ils sont soumis à la sécurité sociale française, ils doivent payer cette CSG CRDS sur leur pension allemande également. Mais il n'est pas possible actuellement de mensualiser ça.
0: D'accord, ça sera peut-être possible un jour, Madame Boulassa.
3: Oui, c'est une spécificité vraiment locale qui touche à la fiscalité transfrontalière hein, qui nous concerne, nous, le département de la Moselle. Oui.
0: C'est une vraie spécificité chez nous en Alsace-Moselle.
3: Voilà. Oui, compte tenu de la situation géographique du département.
0: On continue en tout cas de répondre à vos questions. Elles sont nombreuses sur cette déclaration de revenus 2026. Vous pouvez encore évidemment les poser au 03 87 52 13 13. Et puis sur le WhatsApp également, si vous êtes au bureau entre deux rendez-vous, c'est possible de nous envoyer vos messages. Pour vos chansons préférées, voici Julien Lib autrement sur votre radio locale ici Lorraine.
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0: Julien Lieb, tant bienvenue chez vous sur Ici Lorraine, 9h52.
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0: La déclaration des revenus 2026 à l'honneur ce matin. Et vos questions sont nombreuses au 03 87 52 13 13. Nous allons à Boulay avec Primo qui est avec nous. Bonjour Primo.
3: Oui, bonjour.
0: On écoute votre question pour nos invités.
3: Monsieur Bonner, voilà, j'ai ma question.
0: Allez-y, on vous écoute Primo.
3: Française.
0: Oui.
3: Et ma femme, elle a une retraite luxembourgeoise. Ma femme, elle paye déjà des impôts au Luxembourg. Et nous, cette retraite doit être ajoutée à la mienne sur la feuille d'imposition. Et après, si on dépasse un certain plafond, on est obligé de payer des impôts. Donc ma femme, elle serait doublement imposée.
4: Alors non, vous n'êtes pas doublement imposé. En fait, il faut bien déclarer la retraite de votre femme en revenu ouvrant droit à un crédit d'impôt français. Il faut surtout pas la mettre dans la case retraite simple. Donc en fait, comme l'impôt a déjà été payé au Luxembourg, il y a un crédit d'impôt qui s'applique. Donc le résultat final, c'est pas une double imposition, c'est l'impôt que vous allez payer, c'est uniquement sur votre retraite à vous, sur votre femme. Ce sera un crédit d'impôt qui sera calculé parce que c'est déjà taxé à la source.
0: Primoun, la réponse vous convient ?
3: Oui. On va se renseigner encore un peu plus profondément parce que ça fait des années que tout ça, ça dure, hein. Et voilà, pour moi, c'était toujours doublement imposé parce qu'il y a un plafond. Si on dépasse un plafond, donc, on paye des impôts sur ce plafond.
4: Moi, je vous invite quand même à vous rendre dans un centre des finances publiques ou dans un France Service pour vérifier que les rubriques que vous remplissez sur la déclaration de revenus pour la retraite de votre femme au Luxembourg sont bien remplies. Et que vous ne faites pas une erreur pour effectivement être doublement imposé.
3: Oui, parce que nous, on était chez France Service et puis il y avait une dame des impôts de Metz qui est venue. Elle a ajouté le chiffre de mon épouse. Mm-hmm. Et puis elle a dit, c'est bon, et c'est parti.
4: Écoutez, si vous avez rencontré un agent des France Services, normalement votre déclaration est bien remplie. Oui. Voilà, c'est ça.
0: Bon, Primo, on espère avoir répondu avec pertinence à votre question. Et puis merci de nous avoir appelés ce matin. À très bientôt.
3: Oui, monsieur, je vous remercie. S'il y a un problème, je vous rappellerai si toutefois vous êtes encore sur cette émission-là.
0: Mais bien sûr, et puis vous allez dans les centres de services, bien sûr, hein, des impôts pour pouvoir poser vos questions et rencontrer peut-être quelqu'un de France Service qui pourra vous guider et vous aider. À bientôt, Primo. Bonne journée à vous. 9h55, bienvenue chez vous, consacré à votre déclaration de revenus 2026. S'il y a quelque chose qui coince, si vous êtes dans l'impasse, s'il y a quelque chose que vous ne comprenez pas, parce que ça peut arriver. 03 87 52 13 13. On est ensemble jusqu'à 10h40.
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0: Le flash de François Pelleret à venir dans quelques instants sur Ici Lorraine. Le coup d'œil sur votre météo de ce mercredi. Ça s'annonce humide avec quelques éclaircies dans la journée. On vous en dit plus après. Chiran Chepovio sur Ici Lorraine.

0: Et Sharon, pour vous souhaiter une excellente matinée à l'écoute de Bienvenue chez vous sur Ici Lorraine.
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0: Et nous continuons de répondre à vos questions jusqu'à 10h40 sur la campagne de déclaration de revenus 2026. Avant cela, les infos, le flash, 10h. C'est avec vous, François Pellery.
2: Et deux enquêtes pour des découvertes macabres à Sarrebourg et à Sarreguemines. Alors à Sarrebourg, un homme de 57 ans a été tué hier à coup de couteau dans un appartement du centre-ville. Et un homme de 38 ans, lui, a été placé en garde à vue pour homicide volontaire. La victime et le suspect sont connus de la justice. Par ailleurs, trois femmes qui étaient présentes sur les lieux sont entendues comme témoins. Le mobile du crime pourrait être une affaire de drogue, selon une source policière citée par l'AFP, l'agence France-Presse. À Sarreguemines, ce sont deux corps qui ont été découverts dans une maison hier en fin d'après-midi, rue Pierre Ronsard, à l'ouest de la ville. Deux quinquagénaires qui ne donnaient plus de nouvelles depuis plusieurs jours. C'est un ami qui a prévenu la police. 380 refus d'obtempérer l'an dernier, rien qu'en Moselle. Hier encore, au tribunal correctionnel de Metz, un homme de 28 ans a été condamné pour un dangereux comportement au volant qui remonte à vendredi. Sa fuite, refusant de se soumettre à un contrôle routier, sa fuite a débuté à Jouy-aux-Arches. Il est passé par Rosny, Feilly, Marly, fin de course à Metz-Manny. Un gendarme a failli être percuté. En revanche, il a bien cogné une voiture dans laquelle se trouvaient 4 personnes, dont un bébé de 4 mois. Ce fou du volant roulait sans permis, qui avait été annulé. Il écope d'un an de prison, mais avec les sursis de précédentes condamnations qui sont tombées, il monte à 2 ans et demi de détention. Il a été conduit directement à la prison. Forfait général pour les équipes du club de foot de Hombourg en Moselle-Est. C'est la crise chez les Spartiates de la SSEP. Crise financière, crise sportive. Beaucoup de joueurs ont quitté le club. Donc fin de saison prématurée. Une réunion est prévue demain en mairie de Hombourg. Une collecte vient d'être lancée par la Fondation du patrimoine pour l'église de Montenac. Et près de 10 000 euros ont déjà été versés sur le site de la Fondation. L'objectif est d'atteindre les 100 000 euros. Il faut rapidement consolider l'église de ce village du nord mosellan. Son toit et son clocher ont brûlé jeudi dernier. Paris Saint-Germain est à Munich pour tenter ce soir de valider sa qualification en finale de Ligue des Champions. Après un match exceptionnel à l'aller, la semaine dernière, remporté 5-4. Hier soir, ce sont les Anglais d'Arsenal qui ont décroché pour la seconde fois de leur histoire une place en finale de Ligue des Champions. Ils ont battu l'Atlético Madrid 1-0. On sort encore avec son parapluie aujourd'hui.
0: Oui, François, une vigilance jaune concernant les orages. Selon Météo France, c'est valable tout au long de cette journée. Ça concerne la Moselle, la Meurthe-et-Moselle et le département des Vosges. Un temps assez instable avec quelques rares éclaircies à prévoir cet après-midi. Pour le moment, le thermomètre a du mal à reprendre des couleurs. 12 degrés en moyenne du côté de Montenac, Ars-sur-Moselle ou encore Sarrebourg pour cet après-midi. Maximale en baisse avec des températures comprises entre 14 et 17 degrés. Et concernant l'état de la circulation, ce mercredi matin, il y a toujours la présence de ce véhicule en panne. C'est un poids lourd à hauteur de Feilly, si vous êtes dans le sens Nancy-Thionville. Poids lourd qui est à l'arrêt sur la bande d'arrêt d'urgence. Et puis on fait le point, François, également sur ces perturbations qui concernent le rail entre Metz et Thionville, avec une panne de signalisation qui concerne les CFL depuis hier.
2: Oui, dans le secteur de Bettembourg. Et depuis hier, la panne met du temps à être réparée, oui. Parce que c'est pour midi le retour à la normale dans le trafic. Mais alors ce matin, à l'heure de pointe, c'était très compliqué pour aller au travail au Luxembourg.
0: Il y a encore 30 minutes de retard pour prendre le TER en direction de Nancy. Si vous êtes en gare de Metz, il y aura également des trains supprimés, notamment le 10h57 en direction du Luxembourg. Prenez vos dispositions et bon courage si vous devez vous rendre au Grand-Duché via le rail. On continue ce Bienvenue chez vous, spéciale déclaration de revenus 2026 avec nos invités. On répond à vos questions, vos interrogations, vos possibilités. Possible blocage au standard et sur le WhatsApp d'Ici Lorraine, 03 87 52 13 13.
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0: Et avec une artiste qui a marqué les années 80, qui va faire son retour sur scène à Paris cette année avec de nouvelles chansons. Elle n'a pas tout dit encore, Jeanne Mas, voici toute première fois sur Ici Lorraine, il est 10h04.

0: Bonne matinée à l'écoute d'ici Lorraine et Jeanne Masse. Toute première fois, il est 10h08.
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0: La campagne de déclaration de revenus 2026 est lancée et on attend vos questions, évidemment, si vous avez quelques difficultés, quelques soucis pour la remplir, que ce soit pour la déclaration papier qu'il faudra envoyer avant le 19 mai 23h59 ou alors en ligne sur le site impots.gouv.fr ou encore l'application. Nous aurons une question de Michel dans un instant à Freistroff et il était question avec nos deux invités de corriger sa déclaration. Est-ce qu'on peut le faire facilement après validation, Madame Boulassa?
3: Alors, il y a deux façons de corriger la déclaration. C'est, tant que le délai de dépôt de la déclaration n'est pas déposé, on peut la corriger autant de fois qu'on veut, hein, la déclaration jusqu'à la date limite de dépôt. Ensuite, une fois que la date limite de dépôt est dépassée, à partir du mois d'août jusqu'à la mi-décembre, on peut revenir sur cette déclaration, si on a omis un revenu par exemple, donc corriger la déclaration, et là le droit à l'erreur peut s'appliquer, à condition que la déclaration initiale ait été déposée et qu'on revienne dessus pour corriger un montant de revenu.
0: D'accord.
3: On n'applique pas de pénalité, mais juste l'intérêt de retard. Voilà.
0: Vos questions au 03 87 52 13 13. Julien les attend au standard. C'est possible également sur le WhatsApp. Si vous êtes au travail entre deux réunions, deux rendez-vous, vous avez quelques instants peut-être pour nous envoyer votre question concernant la déclaration de revenus 2026. En attendant un voyage sur la Lune, peut-être que Thomas Pesquet aura la chance de faire quelques pas sur la Lune dans les prochains mois. Affaire à suivre. En attendant, Christophe Maé sur Ici Lorraine. Dans Bienvenue chez vous. Elle.

0: vous pourrez l'applaudir au mois d'octobre sur la scène du Galaxy d'Amnéville. Christophe May, la Lune.
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0: Une émission consacrée à la déclaration de revenus 2026 avec nos invités, Madame Jazia Boulassa de la DAF et puis Monsieur Philippe Weber qui est contrôleur également, qui vont répondre à toutes vos questions. Si vous rencontrez des difficultés pour déclarer vos revenus, on est en pleine période évidemment de déclaration, que ce soit pour le papier ou le numérique, sur le site impots.gouv ou l'application. Bonjour Michel.
2: Bonjour, comment allez-vous?
0: Bah, très bien, et vous êtes à Freistroff, on écoute votre question.
2: Alors en fait, j'avais une question par rapport à la taxe foncière, si vous préférez. Il s'avère que là, j'avais racheté la part de mon ex-compagne il y a de ça peut-être un an ou deux, et il s'avère que sur l'avis de taxe foncière, son nom apparaît encore, si vous préférez. Donc j'aimerais savoir si c'est normal ou si ça met du temps pour que le changement se fasse.
3: Alors je vous invite en fait dans un premier temps à demander au notaire s'il a bien transmis l'acte au livre foncier.
2: D'accord.
3: Si ça a été fait, ben je vous invite seulement à patienter en fait. Il y a un peu de retard dans le traitement en fait des actes de vente et tout ça.
2: D'accord.
3: Donc ça va se faire automatiquement. Après il faut savoir que même si votre ex-compagne figure encore sur la taxe foncière, ça ne change pas le montant qu'il y a à payer.
2: D'accord.
3: Donc patientez simplement et la modification se fera automatiquement.
2: D'accord, mais en aucun cas ça modifie le fait qu'elle soit propriétaire étant.
3: Non, c'est juste une question. Il faut juste que l'acte de vente soit passé et que la mutation se fasse pour que vous soyez le seul propriétaire du bien. Mais ça ne change rien en l'état. Hein. Si vous êtes allé chez le notaire, vérifiez juste chez le notaire qu'il a bien envoyé le document au livre foncier.
2: D'accord, ok. Bah écoutez, je vous remercie.
3: Je vous en prie.
0: Avec grand plaisir. Bonne journée, Michel à Freistroff, et merci de nous avoir appelé. 10h15, 03 87 52 13 13, vous l'avez compris. C'est un bienvenu chez vous consacré à la déclaration de revenus 2026. Madame Boulassa, j'ai envie qu'on revienne sur la déclaration des travailleurs transfrontaliers, parce qu'il y a des spécificités. Quelles sont les questions qui reviennent relativement souvent concernant cette déclaration pour les frontaliers, les possibles difficultés qu'il y a?
4: Bah, la difficulté qu'on a pu identifier il y a un an, c'était la nouvelle application de pour la première année hein, de la nouvelle convention franco-luxembourgeoise, avec le sentiment de la part des travailleurs frontaliers d'être doublement imposés. Mmh. Or, ce n'est pas le cas. Hein. En fait, la France a changé un petit peu la méthode pour éliminer la double imposition. Auparavant, ce qui était appliqué, c'était la méthode dite du taux effectif, hein, qui consistait à constituer un revenu mondial pour déterminer le taux d'imposition applicable à la part française.
0: D'accord.
4: Désormais, on applique le standard qui est prévu par l'Organisation de développement économique, hein, l'OCDE, qui consiste en fait à imposer, y compris la part du revenu luxembourgeois, et ensuite accorder un crédit d'impôt égal français hein, en fait sur okay. cette part-là. Donc ça permet en fait de traiter de façon équitable un foyer fiscal qui a à la fois des revenus français et des revenus luxembourgeois, et un foyer fiscal qui n'a que des revenus français mais équivalents. Donc ils sont imposés au même taux d'imposition, dans la même tranche d'imposition. Mais la double imposition, dans tous les cas, elle est neutralisée par un crédit d'impôt. C'est ce que prévoient les conventions fiscales.
0: Voilà, on éclaire un peu votre lanterne hein, si vous êtes travailleur frontalier à l'écoute d'ICI Lorraine. Alors, concernant l'application impots.gouv, c'est important de le rappeler, vous pouvez la télécharger sur votre téléphone portable. On peut accéder à de nombreux services, donc déclarer ses revenus, c'est une évidence, gérer son prélèvement à la source, payer son impôt, consulter ses avis d'impôt, gérer ses contrats, et puis demander de l'aide, on le disait dans l'heure précédente, à Ami, l'assistant virtuel, poser vos questions. Et c'est important de le préciser, parce qu'avec tous les soucis qu'on peut rencontrer avec le numérique, tout ça est extrêmement sécurisé, Madame Boulassa.
4: Oui, alors exactement. En fait, on aligne un petit peu les services sur l'application mobile, les services qui existent déjà sur le portail web impots.gouv. Mais pour l'instant, on n'a pas tous les services. Hein. Mais cette année, en 2026, on a une nouveauté, on a la messagerie sécurisée. Mmh. Donc on peut accéder à sa messagerie sécurisée pour demander une copie d'un avis d'imposition, pour poser une question sur son prélèvement à la source ou sur l'impôt sur le revenu. Donc ça, c'est une nouveauté en 2026. Et l'application est amenée à évoluer pour être alignée sur les services qui sont offerts sur le portail web impots.gouv.
0: Vos questions.

0: Vous êtes dans Bienvenue chez vous sur votre radio locale, ici Lorraine, 10h22. Beaucoup de questions évidemment concernant cette déclaration des revenus 2026. Nous irons à Mézières-les-Metz avec Joëlle, qui est une transfrontalière retraitée. Elle a une question à poser à nos invités, ça arrive dans quelques instants. Et puis tiens, si vous aimez les comédies musicales, écoutez ce qui vous attend.
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0: Une bonne matinée, 10h23, vous êtes dans Bienvenue chez vous. Toutes vos chansons préférées sont ici, vous allez chanter, j'en suis sûr, avec Eurythmics. Voici Sweet Dreams.

0: Bon mercredi matin avec votre radio locale, ici Lorraine et Eurythmics, 10h26.
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0: Et on s'intéresse à la déclaration de revenus 2026 avec nos invités qui répondent à vos questions, une erreur à corriger, un changement de situation, une question sur vos impôts ou votre avis d'imposition. Eh bien, c'est le moment de nous contacter au 03 87 52 13 13. Bonjour Joël.
3: Oui, bonjour.
0: Bonjour, votre question. Merci d'avoir patienté tout d'abord, Joël. On vous écoute.
3: Voilà, donc en fait, je suis transfrontalier, soumis à l'imposition qui a été récemment changée avec la convention fiscale franco-luxembourgeoise, mm-hmm. et qui, dans un sujet d'égalité entre les frontaliers français et luxembourgeois, l'impôt devrait être égal à l'impôt français. C'est ce que dit le texte. Et qui est conforme, on va dire, à la Constitution française. Or, il s'avère que dans certains cas, ceci est inexact. On va prendre un truc tout bête, c'est que pour l'impôt luxembourgeois, pour être assimilé au luxembourgeois, il faut remplir certaines conditions. Entre autres, avoir des revenus d'au moins 90% au Luxembourg, ou avoir des revenus qui ne sont pas soumis à l'impôt luxembourgeois, inférieur à 13 000 euros. Sinon, vous êtes classé automatiquement en classe 1 d'impôt au Luxembourg, ce qui vous considère en fait comme un célibataire. Et à ce titre, célibataire, vous payez beaucoup plus d'impôts. Et le système français n'en tient pas compte du tout. Ce qui revient à dire qu'en France, vous payez plus d'impôts que vous ne devriez par rapport à l'impôt français.
0: Philippe Weber.
3: Donc, voilà. Ma question, que compte faire l'État français ou tout simplement les impôts?
4: Est-ce qu'il touche d'autres revenus français?
5: Vous touchez des revenus français également, en plus du Luxembourg?
3: Oui, c'est exact.
5: Oui. Bon, après, ça, c'est une question pointue hein, qui relève du droit fiscal, carrément. Donc là, il y a des conventions, il y a des bulletins officiels. On ne peut pas directement répondre à votre question, en fait. Moi, je vous invite, à la limite, si vous avez un compte sur impôts.gouv, à faire un message par la messagerie sécurisée pour avoir une réponse écrite, en fait, de l'administration sur votre question.
3: Mm-hmm. Oui, mais justement, l'administration botte en touche en se réfugiant derrière le texte de loi.
5: Oui, voilà, derrière la convention. Voilà, bon, après, voilà.
0: Bon, merci de nous avoir appelé, Joël, et puis n'hésitez pas à poser...
3: De rien, mais c'était pour faire savoir que ce cas existait, bon, c'est un cas particulier, c'était pour savoir qu'il y avait quelque chose qui n'était pas tout à fait juste dans le système de calcul.
0: Bon, écoutez, en tout cas, votre message est passé, et on vous souhaite une bonne continuation à Mézières-les-Metz, Joël. À très bientôt, merci à vous. 03 87 52 13 13, beaucoup de questions, évidemment, ce matin. Nous aurons Evelyne dans un instant à Saint-Julien-les-Metz concernant cette déclaration de revenus 2026. Et puis avant ça, on profite de la musique. D'ici Lorraine, de vos chansons préférées avec tout ce qui vous fait chanter, qui vous met de bonne humeur, on l'espère. Voici Images, corps à corps sur votre radio locale, 10h30.
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0: accord. Image pour vous accompagner en ce mercredi matin sur Ici Lorraine, 10h33. Et une bonne nouvelle, tiens, concernant la gare de Metz qui vient d'être sélectionnée pour représenter la région Grand Est, et pas dans n'importe quelle émission. Le monument préféré des Français, une émission que vous regardez peut-être, elle est présentée par Stéphane Bern, que nous retrouvons chaque matin sur votre radio ici, aux alentours de 8h05, qui nous parle histoire et patrimoine. Alors si vous voulez soutenir la gare de Metz dans cette émission, le monument préféré des Français, n'hésitez pas à aller voter. Vote régional qui va déterminer le monument qui représentera notre région et qui va concourir au titre de monument donc préféré des Français pour cette année. C'est comme une belle reconnaissance pour la gare de Metz, déjà élue 3 fois plus belle gare de France et lauréate également du concours plus belles histoires de gare de la SNCF. On peut en être très fiers. Vous avez jusqu'au 22 mai pour voter. Un seul vote par adresse IP. Pour ce faire, vous allez tout simplement sur le site www.france.tv. Allez, la gare de Metz, on va ramener un autre trophée à la maison.
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0: Et avant de vous retrouver en direct pour poser vos questions concernant la déclaration de revenus 2026, nous avons la musique d'Ici Lorraine. Là, on va se rappeler un très joli souvenir en compagnie d'Eddie Mitchell, le cimetière des éléphants. Soyez les bienvenus, passez un très bon mercredi matin avec nous.

0: Bon mercredi avec Ici Lorraine, 10h38.
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0: On s'intéresse à notre déclaration des revenus 2026 qui bat son plein avec vos questions. 03 87 52 13 13. Nous sommes à Saint-Julien-les-Metz avec Evelyne. Bonjour Evelyne.
2: Bonjour.
0: On écoute votre question.
2: Voilà, je voulais savoir pour la déclaration, la déclaration au Luxembourg, parce que mon mari a fait 7 ans au début de sa carrière au Luxembourg, s'il fallait remplir une déclaration pour eux. Et pour la déclaration française, où c'est qu'il fallait mettre la somme, dans quelle rubrique?
3: Alors, si votre mari, c'est le déclarant 1, les pensions du Luxembourg sont à déclarer dans la case 1 A, L, comme Liliane, et également dans la case 8 TK. Donc, c'est soumis à crédit d'impôt, parce que vous avez déjà payé normalement votre impôt sur les retraites au Luxembourg.
2: Oui, oui.
3: Voilà. Donc après, optionnellement, vous pouvez remplir le formulaire des revenus étrangers 2047, mais ce n'est pas une obligation, en fait.
2: Ce n'est pas une obligation.
3: Voilà.
2: Non.
3: Après, il faut voir, est-ce que c'est une pension publique ou privée du Luxembourg? C'est la CNAP qui vous verse la pension? C'est la Caisse nationale des...
2: Oui.
3: C'est ça?
2: Oui.
3: Donc, d'accord. C'est pas soumis à CSG, CRDS en France. Donc, uniquement les deux cases que je vous ai indiquées, 1 à L et 8 TK.
2: C'est qui verse le Luxembourg?
4: C'est la caisse de pension du Luxembourg.
2: C'est la caisse de pension du Luxembourg qui nous verse la pension.
3: Oui, c'est la CNAP en fait, la CNAP. Oui.
2: CNAP.
3: C'est CNAP. Oui, c'est ça. Donc c'est uniquement soumis à crédit d'impôt. Il n'y a pas de CSG, CRDS à payer sur cette retraite-là.
2: D'accord.
0: On a répondu à votre question, Evelyne.
2: Oui. Oui, attendez, voir. C'est bien le A1AL8CK.
3: 8CK, oui.
0: De toute façon, si vous avez une hésitation, n'hésitez pas à prendre contact avec peut-être un centre d'impôt pour aller rencontrer quelqu'un qui pourra vous orienter, ou alors avec France Service également,
3: oui,
0: c'est possible.
3: Ça. Oui, dans un centre France Service où il y a un accueil des impôts, ils pourront toujours vous aiguiller ou téléphoner à un référent qui apportera une réponse à votre question.
0: Merci beaucoup Evelyne, et puis merci d'avoir posé votre question en direct sur Ici Lorraine. Très belle journée à vous.
2: À
0: bientôt. Au revoir. Un grand merci d'avoir été avec nous à nos deux invités, Madame Boulassa, Monsieur Weber. On redonne les dates limites de dépôt pour cette déclaration en ligne en Moselle. Elle est fixée au 4 juin 2026. C'est pour la déclaration, évidemment, soit sur impots.gouv.fr, soit sur le site, soit sur l'application. Et pour le papier, c'est le 19 mai 23h59. J'espère qu'on a été complet. Merci à vous deux.
3: Merci.
0: Et à très bientôt.
3: Merci, bonne journée.
0: Sur l'antenne d'Ici Lorraine, 10h41.
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0: Et vous le savez, en restant à l'écoute d'Ici Lorraine, on aime vous partager de nombreux bons plans. Tiens, on a une idée sortie qui va faire plaisir à toute la famille, notamment si vous êtes fan d'émissions télé. Ce sera avec Maxence Radovic d'en tester et approuver juste après Indochine, le chant des cygnes, pour vous accompagner en musique. Belle matinée, 10h42.

0: La bande de Nicolas Sirkis pour vous accompagner en musique sur Ici Lorraine Indochine. Le chant des signes, il est 11h moins le quart.
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0: Et c'est un rendez-vous qu'on aime particulièrement, celui de tester et approuver, puisque toute l'équipe d'Ici Lorraine vous partage de nombreux bons plans. Alors on essaye, on teste et puis on valide. Tiens, ce matin, Maxence Radovic, vous nous emmenez dans la télé.
3: Et aujourd'hui, c'est une idée très originale de sortie que j'ai testée près de Metz. Ici, vous regardez pas la télé, vous la vivez. Direction Cube TV pour une expérience aussi fun qu'immersive. Alors, dès votre arrivée, vous allez rentrer dans les coulisses d'un véritable plateau télé. Et oui, c'est pas une blague. Entre les lumières, les écrans, les pupitres, tout est là pour vous mettre dans l'ambiance. Et très vite, on oublie qu'on est à Oni, on se croirait presque dans une émission télé. Alors, le principe, il est simple, il est inspiré des séries, des jeux télé, au format bien connu, hein, blind test, quiz, défi de rapidité, mémoire ou logique, le tout est rythmé par un animateur qui met l'ambiance et vous guide tout au long de votre aventure. Vous allez pouvoir jouer notamment à la roue de la fortune, comme si vous y étiez. Avec l'écran devant vous, votre pupitre et surtout la fameuse roue avec les sommes d'argent. Préparez vos muscles hein, car là, pour la tournée, c'est assez compliqué, mais c'est bien marrant. Et il y a aussi, pour les amateurs, les 12 coups d'Oni. Vous attendent également avec la fameuse étoile mystère à aller découvrir. Solo ou avec votre équipe, moi j'ai adoré. Et surtout l'animateur qui vous plonge vraiment dans l'ambiance, on ne voit pas l'heure passer. Le gros plus hein, pour moi, c'est vraiment l'immersion. Hein. On vit une vraie expérience, le décor, le son, les lumières, tout est pensé pour vous plonger dans l'univers télé. Et ça change vraiment des activités classiques, car là on a vraiment l'impression d'être sur un plateau télé, mais sans les caméras. Pour les plus acrobatiques d'entre vous, on termine avec Aoni, tout est permis.

0: Il y a le fameux décor penché qu'on peut voir sur TF1. Là aussi, vous allez passer de bonnes parties de rigolade. Cube TV à Oni, c'est donc testé et approuvé.
1: Par l'équipe d'Ici Lorraine et Maxence Radovic, une expérience immersive qui vous emmène sur les plateaux télé à vivre en famille avec les enfants, les petits-enfants, en plus avec une météo un peu capricieuse, ça peut être une bonne idée pour ce mercredi. Oh, quel souvenir! Titre champion du monde en 1998, Gloria Gaynor. Voici I Will Survive sur Ici Lorraine.

0: Et on espère que l'équipe de France de football de Didier Deschamps sera aussi inspirée pour la Coupe du Monde qui arrive aux États-Unis. Le coup d'envoi, évidemment, au mois de juin. C'était Gloria Gaynor.
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0: Merci de passer votre mercredi matin avec Ici Lorraine. Il est 10h52, le moment de retrouver notre radar des tendances, Muriel Jourdan. Elle décrypte pour nous les phénomènes de société. Aujourd'hui, la tendance n'est pas franchement à parler du salaire en France. Ça reste tabou, mais une nouvelle législation pourrait faire évoluer les choses.
3: Parler argent, ça reste tabou en France. Alors direction la rue pour vous tendre mon micro à ce sujet. Cette étudiante de 21 ans, par exemple, parle-t-elle argent en famille?
4: Pas trop, non. Non, moi c'est tabou chez moi.
5: Tu te sens on tirait pas de dire maman tu gagnes combien?
4: Ah non.
5: C'est tabou en France de parler de ça?
4: Ah oui, en France c'est très tabou l'argent quand même.
5: Ouais. Ah oui. Et toi tes parents, tu sais combien ils gagnent?
4: Oui, je sais combien ils gagnent.
5: Combien alors?
4: Je vais pas dire des chiffres, mais...
3: Vous avez un avis madame?
6: Même entre parents et enfants, parfois c'est difficile de parler à l'argent. Moi j'ai des amis qui ne savent pas par exemple ce que leur enfant gagne. Elles disent ça ne me regarde pas.
3: La question de l'argent et du salaire semble donc rester tabou en France.
0: Tout cela pourrait changer. Muriel qui a raconté du 7 juin toutes les entreprises françaises devront se conformer aux nouvelles exigences de transparence salariale.
3: Oui, c'est l'application d'une directive européenne visant à lutter contre les inégalités salariales. Elle prévoit entre autres l'indication de la rémunération dans les offres d'emploi, la communication des écarts de salaire entre les hommes et les femmes dans les grandes entreprises, ou encore la possibilité de demander à connaître la moyenne des salaires des collègues qui occupent un poste équivalent. Mais au bureau, demander à quelqu'un combien il gagne, ça reste compliqué. La preuve, cette femme de 51 ans que je croise dans la rue est salariée et madame, vous savez combien gagnent vos collègues?
4: Pas vraiment, parce qu'en France, effectivement, on ne connaît pas le salaire de ses collègues et je pense que c'est aussi une manière pour les directions d'éviter des crises internes.
5: Donc, éviter la négo aussi, peut-être?
4: C'est ça, ou se dire, voilà. Et après tout, en France, le truc qui prime, c'est qu'on ne bosse pas au mérite, mais à ce qu'on paraît, donc...
5: Vous aimeriez faire sauter un peu ces verrous et parler, vous pouvoir dire, ben voilà, moi je gagne tant.
4: Ben ouais, je pense que ce serait pas mal parce que du coup il y aurait une sorte d'égalité qui serait un peu plus globale sur tous les salaires.
3: D'ailleurs, j'y pense, même dans les offres d'emploi, on parle pas salaire. Dans l'annonce, il y a tout, l'intitulé exact du poste, l'expérience requise, les compétences à avoir, le nombre d'heures par semaine, le lieu, les tickets resto, mais pas un mot sur le salaire. C'est seulement au bout de 5 entretiens, 3 visios, un rendez-vous avec le PDG puis le DRH et une période d'essai de 6 mois que là, enfin, la question du salaire est abordée. En attendant, en juin prochain, de pouvoir demander à connaître le salaire moyen de nos collègues exerçant le même poste que nous, eh bien on va continuer à parler météo avec les collègues pour éviter de parler salaire. La météo, c'est le sujet préféré des salariés à la machine à café. Je l'ai vécu encore au bureau hier avec un de mes collègues.
7: Hey, ça va Mému? Tu veux un café?
8: Ah bah oui Patrice.
7: Dis-moi, t'es payé combien toi? Sans être indiscret hein.
8: Ah tu veux pas plutôt parler météo? J'ai pas envie de me mouiller là.
7: Ouais t'as raison, moi non plus. Du sucre dans ton café?
8: Oui, et du sucre sur ma fiche de paye aussi s'il te plaît.
3: Bref, ces tendances de pas avoir envie de dire combien on gagne à ses collègues de bureau, mais il faudrait peut-être que ça change un jour, parce que la transparence de l'information, c'est peut-être ça qui va permettre de gommer les inégalités encore trop présentes dans notre société. Bon, sur ce, je vous laisse, je vais aller négocier avec mon patron.
0: Ah oui, bonne idée Muriel, en tout cas, d'aller pourquoi pas négocier une augmentation en ce mercredi 10h55. Ces tendances à retrouver évidemment sur votre application ici, 11h05.
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0: Le retour de l'actualité locale dans quelques instants sur Ici Lorraine et vous allez jouer au grand quiz ce matin avec Marion Becker qui vous emmène à Europa Park. Énormément de surprises et de sensations fortes pour toute la famille. On vous explique tout juste après Diane Tell. Si j'étais un homme sur Ici Lorraine. Bon mercredi.

0: Diane Tell, si j'étais un homme sur votre radio locale ici, Lorraine, bah si j'étais un homme, j'aimerais jouer au grand quiz avec Marion Becker ce matin. Bonjour Marion.
1: Bonjour, ça fait plaisir Jérémy. D'ailleurs, on va se mettre dans l'ambiance directe. Une petite question pour vous. Ah. À quoi est associé cet extrait sonore?
0: Oh, ça me dit quelque chose. Ça, c'est la musique d'une attraction d'Europa Park.
1: Ouais, je crois que c'est lui remis.
0: Tête à l'envers, un petit peu, là. J'y suis.
1: C'est la célèbre attraction du quartier russe d'Europa Park, parce que Europa Park, c'est le parc des quartiers du monde, d'Europe. Et c'est ce qu'on vous offre aujourd'hui dans le Grand Quiz. 4 invitations et puis 100 euros aussi de carburant,
0: bon,
1: on joue ensemble.
0: Amusez-vous bien, je vous laisse les clés de l'émission. Marie.
1: Merci beaucoup, à demain.
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1: Préparez-vous à jouer avec Ici Lorraine, le grand quiz. Il est 11h. Les informations d'abord à vos côtés, Mathis Fabien, bonjour.
4: Bonjour Marion, bonjour à tous.
1: Les corps d'un homme et d'une femme d'une cinquantaine d'années ont été découverts à Sarreguemines.
4: Hier, en fin d'après-midi, dans une maison rue Pierre Ronsard, une source policière dévoile à l'AFP que le logement était fermé de l'intérieur. Cette même source qui indique que les deux corps présentent des blessures à l'arme blanche. L'homme, une plaie profonde au poignet, la femme, elle, a plusieurs plaies sur le corps. Un couteau ensanglanté a également été découvert près des deux corps. Cependant, les circonstances des décès restent à établir. Et dans le même registre, un homme de 57 ans a été tué à coups de couteau hier à Sarrebourg. Son corps a été découvert dans un appartement du centre-ville. Selon l'AFP, il s'agit d'une affaire sur fond de trafic de stupéfiants. Un homme de 38 ans a été placé en garde à vue. Trois femmes doivent, elles, être entendues comme témoins. Projet A31 bis, sécurité et délinquance ou encore handicap. Le préfet de la Moselle, Pascal Bollot, a dressé hier le bilan des services de l'État en Moselle pour 2025 devant le Conseil du département. Plusieurs chiffres sont à retenir. 85 salariés de l'usine Novasco d'Agondange ont retrouvé un emploi après la fermeture de celle-ci. Niveau sécurité, 380 refus d'obtempérer ont été recensés sur l'année alors que 112 gendarmes et policiers ont été blessés. Patrick Weiten, le président du département, en a lui profité pour évoquer au préfet fait la possible sortie de l'Alsace de la région Grand Est, en se demandant ce que feront les Mosellans si cette sortie de nos voisins a bien lieu.
1: À Vaudon, la Fondation du Patrimoine lance une collecte de fonds en soutien à l'église de Montenac.
4: Oui, vous vous en souvenez, hein, c'était il y a une semaine, l'église Saint-Cyriac a été touchée par un incendie qui a fortement endommagé la toiture et la charpente. 150 œuvres ont pu être sauvées, mais ces dons doivent notamment servir à faire des travaux pour mettre à l'abri l'édifice face à des intempéries. 10 000 euros ont déjà été récoltés. Vous avez plus d'informations sur ici.fr. Et la gare de Metz peut être bientôt nommée monument préféré des Français. En tout cas, le bâtiment est en lice pour représenter la région Grand Est au célèbre concours présenté par l'animateur Stéphane Bern, ce qui serait une bonne première étape. Face à elle, le parc de Wesserlin, situé dans le Haut-Rhin. Marion, c'est à vous de voter, les auditeurs aussi pour notre gare évidemment. Vote ouvert jusqu'au 22 mai, le lien disponible sur notre appli ICI ICI. Et côté météo, Marion, qu'est-ce que vous avez de beau à nous annoncer?
1: Eh ben, du gris, ça va pas franchement mettre en valeur la gare de Metz, mais on vote oui. sans hésiter pour elle, en tous les cas, Mathis. Alors, dans l'idée, globalement, du gris, de l'humidité aussi, hein, puisque les averses sont présentes sur l'ensemble du département. Peut-être quelques éclaircies par endroit, mais néanmoins, on va rester sur du moche, hein, faut le dire. Mettons les mots sur ce qu'on voit. D'autant qu'on va avoir une vigilance jaune qui va s'appliquer sur l'ensemble du département mosellan pour le phénomène orage en cours d'après-midi, donc ça risque de tonner un petit peu, notamment dans le secteur du Pays de Beach et sur les Vosges mosellanes. Les températures plus frisquées que ces derniers jours, entre 14 et 17 degrés en moyenne, on aura 14 en début d'après-midi à Saint-Avold et Metz, 15 pour Thionville et Sarrebourg, jusqu'à 16 degrés dans le secteur de Sarreguemines. Côté route, en Moselle, ça se passe plutôt bien. D'après les cartes, les voyants sont au vert sur l'ensemble du territoire. On reste néanmoins à votre écoute au 03 87 52 13 très en cas de besoin.
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1: Bienvenue chez moi, c'est ce que j'ai envie de vous dire. Vous êtes bienvenue sur Ici Lorraine pour tenter votre chance au grand quiz dans quelques instants pour repartir avec de beaux cadeaux. Vous l'avez entendu, des invitations pour toute la famille pour aller à Europa Park et le plein de carburant. Bienvenue chez moi, c'est aussi le titre de Florent Pagny.

0: C'était Florent Pagny sur votre radio locale Ici Lorraine, bienvenue.
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0: Jeu sur Ici Lorraine tous les jours entre 11h et midi. On s'amuse ensemble pour repartir avec de beaux cadeaux. Imaginez un séjour pour 4, donc potentiellement vous les parents et peut-être les deux enfants, avec le déplacement qui est pris en charge, c'est-à-dire à hauteur de 100€ de carburant pour aller visiter, surtout profiter au parc Europa Park à Rust en Allemagne. Et bien c'est ce qu'on vous propose aujourd'hui. Alors Europa Park, vous avez une convaincue en face de vous. C'est le parc d'attractions, je pense, le plus incroyable qu'on peut avoir dans le secteur, qui est en fait construit autour de différents secteurs attribués à des pays d'Europe. Alors on a là, par exemple, on avait la Russie, on a la France, on a le secteur italien. Bref, ça vous plonge déjà dans un décor assez sympathique à visiter, et vous avez ce qui s'ajoute à ça, plein d'attractions. Par exemple, le célèbre Silver Star. On a l'Euromir qui ferme ses portes cette année et qu'il faut tester avant la fin 2026. Donc plein de choses à faire, à condition bien sûr de remporter vos invitations. Comment ça se passe pour ça? Eh bien, il faut tenter votre chance au grand quiz. Un jeu qui est très très simple. En fait, vous avez trois types de questions. Ici en Lorraine, dédié finalement à notre territoire mosellan, lorrain, largement une question locale. Ici en musique, on joue avec vos chansons, vos artistes favoris. Ici, on est curieux des questions de culture générale. Peut avoir de tout type. Il vous faut deux bonnes réponses sur trois pour être inscrit pour le grand tirage de vendredi et venir peut-être repartir avec ses invitations pour Europa Park et ce plein d'essence pris en charge. 100€ quand même, c'est toujours sympa. Vous avez un joker à débloquer à tout moment dans la partie pour vous aider et un numéro pour nous appeler, le 03 87 52 13 13. Le grand quiz est lancé.
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0: N'hésitez pas, on vous attend pour jouer ensemble. On passe un bon moment jusqu'à midi sur votre radio ici, avec la musique aussi. Voici Madonna, Like a Prayer.

0: Elle nous prépare un nouvel album qui sortira courant juillet. C'était Madonna avec Like a Prayer au cœur de la playlist Ici Lorraine.
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0: Votre jeu de la mi-journée pour lequel vous participez, vous remportez de beaux cadeaux. C'est ce qui va peut-être arriver à Isabelle de Terville qui joue avec nous aujourd'hui. Bonjour Isabelle.
2: Bonjour Marion, bonjour les auditeurs.
0: Alors Isabelle, qu'est-ce qu'on fait de beau à 11h15 à la maison peut-être ou au boulot pour vous?
2: On prépare les cannellonis, ricotta épinards.
0: Oh là là, vous savez me parler Isabelle, moi j'adore ça. Du coup c'est fait maison, c'est génial.
2: Oui, oui.
0: Vous êtes une grande cuisinière?
2: Oui, je suis d'origine italienne et d'origine espagnole.
0: Waouh, j'adore. Bah Isabelle, vous resterez avec nous la semaine prochaine, j'espère bien, parce qu'on va parler cuisine italienne. Hein, parce que je vous rappelle qu'à Metz, il y a Bellissimes qui commence jeudi prochain, le 13. Enfin, je crois même que c'est mercredi, pardon. Il y a beaucoup d'animations autour de la cuisine italienne. Donc ça vaut le coup aussi. Hein. Petite idée sortie si jamais. En attendant, la bonne nouvelle, c'est que vous êtes avec nous pour le grand quiz ce matin, pour remporter peut-être, eh bien, déjà votre inscription pour le grand tirage de vendredi 11h05. Et de fait, sait-on jamais si le téléphone sonne vendredi, des invitations pour Europa Park, 4 invitations plus le plein d'essence qui est compris dedans à hauteur de 100 €. C'est quand même pas mal. Hein. Vous avez déjà testé Europa Park?
2: Mes enfants, oui, parce qu'ils étaient à Chanel, donc ils y allaient tous les ans en fin d'année, mais moi, ce serait une découverte.
0: Bon, bah, ce serait génial. Vous aimez les attractions, du coup, forcément.
2: Ah oui, puis ça c'est un parc unique parce que, comme vous l'avez dit, ça, il y a tous les pays qui sont représentés européens, donc c'est unique.
0: On est d'accord. Et effectivement, au-delà, même si on n'aime pas forcément les attractions, les sensations fortes, il y a de tout type, hein, parce que je parle aux familles aussi, il y a des attractions pour les loulous, il y a des bons grands 8 et des bonnes montagnes russes pour les plus grands, et il y a ce décor qui est fantastique. On peut passer carrément, je pense, une journée à se balader dans le parc sans s'ennuyer et faire de manège.
2: Et la partie aquatique aussi, la partie aquatique, c'est ça?
0: Ah oui, moi j'adore. Je crois qu'il y a l'Atlantis dans le quartier portugais qui est génial si on veut se mouiller un petit peu, c'est un peu thématisé Pierre des Caraïbes, si vous connaissez. Bon, c'est pas
2: on
0: tout.
2: Verra.
0: Mais oui, c'est pas tout ça. On va croiser les doigts pour vous, Isabelle. Il faut jouer et se qualifier pour le grand tirage de vendredi. Je vous rappelle le principe du grand quiz. 3 types de questions. Une locale, une musicale, une question de culture générale. Il vous faut 2 bonnes réponses sur 3 pour être inscrite. Vous avez droit à un joker à débloquer à tout moment pour avoir 3 propositions et peut-être répondre correctement. Vous êtes prête, Isabelle?
2: C'est parti.
0: C'est parti pour le grand quiz.
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0: Une question locale, donc. On va partir sur la thématique du sport, Isabelle, puisque tous les ans, fin du mois de mai, le 31 exactement, a lieu le célèbre meeting international d'athlétisme de Forbach. La question est la suivante. Quel est le nom du stade d'athlétisme qui accueille cet événement?
2: Ah, le sport, c'est pas mon fort. On va prendre le joker.
0: D'accord, très bien, je vous fais 3 propositions. Le stade Marcel Picot, le stade de Zavel ou le stade du Schlossberg?
2: Bon, allez, on va dire la première proposition.
0: Le stade Marcel Picot? Ah, malheureusement, c'est une mauvaise réponse. Le stade de Marcel Picot, c'est le célèbre stade dans le secteur nancéen, qui est plutôt stade de foot. On était sur le stade du Schlossberg, Isabelle.
2: Ah, j'ai hésité parce que Schlossberg, ça me disait quelque chose.
0: Ouais,
2: bon, bref,
0: c'est
2: allez.
0: Associé à Forbach. C'est pas grave.
2: On y croit.
0: On reste motivé. Allez, on passe à la question musique.
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0: Alors, Isabelle, en ce moment, on a la Star Academy Tour 2026 qui passe un petit peu partout en France, et notamment le 16 mai prochain au Galaxy d'Amnéville. Il y a plein une nouvelle génération de nouveaux talents à découvrir. D'ailleurs, ici Lorraine, je le précise, vous fait remporter vos invitations cette semaine. Pour ça, vous vous rendez sur ici.fr. Et c'est une actualité qui nous donne l'occasion de jouer avec l'un ou l'une des gagnantes de la Star Academy. J'aimerais que vous me donniez le nom de l'artiste qui a remporté la 2e saison de la Star Academy, Isabelle.
2: Bon, allez,

0: avec vous, c'était sympa.
1: Mais oui, c'est ça, on a passé un bon moment, on garde et on repart avec le sourire.
0: Je voulais faire, si c'est possible, un gros bisou à ma maman.
1: Oui, effectivement.
0: Et je croise les doigts, aura 102 ans le 20 mai.
1: Oh, bah c'est beau, j'espère qu'on ira jusque-là. Et puis elle s'appelle comment votre maman ?
0: Elle s'appelle Giuseppine.
1: Eh bah Giuseppine, on lui fait de gros bisous sur Ici Lorraine. Et à vous aussi Isabelle, merci d'avoir joué avec nous.
0: Je vous remercie, bonne journée à
1: tous.
0: Et
1: à très vite, au revoir.
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1: Un numéro pour nous appeler, jouer et tenter de se qualifier pour le grand tirage de vendredi. Je vous rappelle, en jeu, des invitations. 4 invitations pour Europa Park, c'est à Rust en Allemagne, célèbre parc d'attractions. Et puis le plein d'essence qui va avec à hauteur de 100 euros, puisque je vous le rappelle, Ici Lorraine, c'est la radio anti-crise. On joue ensemble après Benabar, quoi qu'on dise.
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0: Antoine avec vous, quoi qu'on dise, de Benabar pour la musique et le grand quiz pour votre moment jeu jusqu'à midi. Des invitations pour Europa Park, le célèbre parc d'attractions en Allemagne à remporter, plus le plein, le carburant, 100 € pour vous déplacer et un très beau cadeau. Donc le principe c'est simple, vous venez jouer avec nous, vous tentez d'avoir deux bonnes réponses pour être sélectionné pour le grand tirage de vendredi 11h50 et vous repartez peut-être avec ce superbe séjour à planifier en famille. On joue ensemble dans quelques instants.
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0: Je vous attends pour jouer avec moi au 03 87 52 13 13. 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

0: fait partie de nos incontournables, on va pas se le cacher. C'était Daniel Balavoine, le chanteur, sur votre radio locale. Ici Lorraine, il est 11h28.
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0: Trois types de questions. Ici en Lorraine, une question locale liée à notre territoire mosellan, lorrain. Ici en musique, des questions musicales avec vos chansons, vos artistes préférés. Ici, on est curieux, des questions de culture générale sur toutes les thématiques possibles et imaginables. Il vous faut deux bonnes réponses sur trois pour être inscrit au grand tirage de vendredi. Pour remporter, eh bien, quatre invitations pour Europa Park et même le plein qui va avec pour se déplacer, 100 € de plein. Vous avez un joker à débloquer à tout moment pour vous aider dans la partie. C'est ce que va peut-être faire José de Stiervendel qui est avec nous. Bonjour José.
2: Bonjour, comment allez-vous aujourd'hui?
0: Bah, très bien, et vous José?
2: Ça va.
0: Je vous sens joyeux, c'est une belle journée malgré la pluie.
2: Oh bah oui, hein. On va bientôt aller travailler, mais sinon ça va très bien.
0: D'accord, vous faites quoi dans la vie, José?
2: Je travaille dans une fonderie.
0: D'accord, très très bien. Oh, beau métier en plus. On est dans l'artisanat, c'est très cool. Enfin l'artisanat, on est dans la production quoi, mais c'est très cool.
2: Voilà.
0: Et José, alors c'est votre première fois sur le Grand Quiz ou pas? Vous avez déjà joué?
2: Oh, j'ai déjà joué, mais j'ai gagné les 77-17.
3: Il y a longtemps.
0: Oh,
2: c'est un bon moment. Hein.
0: D'accord. Bah, c'est que vous avez quand même une bonne étoile. Je vous souhaite que ça se reproduise. Sait-on jamais.
2: Ah, ma bonne étoile est à côté de moi, c'est ma femme.
0: Oui, j'entends derrière. Qui est madame? Bonjour.
2: C'est Muriel.
0: Bonjour Muriel.
3: Ouais, on va essayer de gagner à deux.
0: Bah, vous avez raison. En plus, vous jouez en équipe. C'est toujours très sympa de multiplier les chances avec deux cerveaux. Bon, sans plus tarder, on va jouer. Vous me disiez, pardon?
2: Surtout que là, si j'arrive à gagner un cadeau, ce sera pour ma fille et les petits-enfants.
0: Ah, ben, raison de plus. Alors, ben, on croise les doigts pour vous deux, Muriel, José. J'espère que ça va le faire. Donc, je vous rappelle, on joue ensemble et on essaie d'avoir deux bonnes réponses pour être inscrit pour le tirage de vendredi. On est prêts? On peut y aller?
3: Pour nous, hein, emmener les petits-enfants avec.
0: Oui. J'imagine. Vous êtes prêts pour qu'on lance le chrono, qu'on commence les questions?
2: Tout à fait.
0: Allez, c'est parti.
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0: Je vous rappelle qu'on joue pour Europa Park et ce plein à hauteur de 100 €. Donc ici en Lorraine, une question tournée vers la nature, les animaux. Je pense que ça devrait pas être trop compliqué. Je vous mets le contexte. Direction la Moselle-Est, on a un ornithologue mosellan qui s'appelle Dominique Klein qui a créé il y a plusieurs années Télé-Cigogne pour suivre 24 heures sur 24 un célèbre couple de cigognes. Comment s'appelle ce couple de cigognes?
2: Ah, comment il s'appelle le couple de cigognes qui est suivi par les ornithologues?
3: Maurice et Mélodie.
0: Bingo, c'est une bonne réponse. Bravo. Et si vous êtes fan de cigognes, alors bien sûr, il y a la télé Cigogne qui est très très connue, mais il y a le festival Festiscience qui arrive et qui est en ce moment en cours à Thionville. Et jusqu'au 28 mai, il y a plein de d'expos sur les cigognes, des défis, des projections, débats. Donc bref, c'est la 13e édition et c'est plutôt sympa. Bon.
2: Ouais, et au centre d'enfouissement à Tétin-Saunier, les cigognes tout au long de l'année.
0: Ah bah c'est parfait, comme ça en plus on a des infos sur tout le territoire mosellan. Merci beaucoup José. Allez, on part sur la question musique.
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0: On va jouer avec une artiste de la playlist ici Lorraine, Zazie. Je vais vous demander, José, Muriel, de retrouver les paroles manquantes de cette chanson. Vous écoutez bien, ça va aller très très vite.

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1: Un canard dans le café.
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0: Eh ben bingo, c'est gagné. Bravo José, bravo Muriel. Une belle collaboration, une belle équipe en tout cas. On a vu que ça a matché.
2: Ah bah oui.
0: Toujours. Vous jouez ensemble, souvent en couple?
2: Tout le temps.
0: Ah bah c'est parfait. Bah, comme quoi, on a une bonne connexion entre moitiés. Et du coup, vous avez combien de petits-enfants de Loulou qui vont peut-être profiter d'Europa Park, hein, puisque je vous rappelle que vous êtes du coup sélectionné pour le grand tirage de vendredi?
2: Oh, ici, il y en a deux. Sinon, on en a deux dans les Vosges, il y en a deux en Bretagne.
0: Oh, sacrée belle petite famille, en tous les cas. Bah, vous leur ferez de gros bisous. Vous leur direz d'écouter Ici Lorraine vendredi 11h50, si jamais on vous appelle.
2: Merci beaucoup.
0: On fait ça. À bientôt, José. À bientôt, Muriel. Au revoir.
2: À bientôt. Au revoir.
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0: Allez, allez, on enchaîne, on joue ensemble. 03 87 52 13 13, je veux que vous soyez sélectionnés pour le grand tirage de vendredi. Je rappelle, en jeu, 4 invitations pour Europa Park, le superbe parc d'attractions en Allemagne, thématisé sur les pays d'Europe. Et puis bien sûr, pour s'y rendre, le plein d'essence à hauteur de 100 euros, ça ne se manque pas. Julie Pietri non plus, avec Eve, lève-toi.

0: pris Eve Lève-toi sur votre radio locale. Ici Lorraine, 11h37. Si vous cherchez un petit job d'été, sait-on jamais, sachez que la ville de Stiring-Wendel a lancé sa campagne de recrutement pour l'été 2026. Il y a beaucoup de postes de saisonniers à pourvoir pour les espaces verts, le mini-golf, l'animation estivale. Vous pouvez transmettre votre dossier avec CV, lettre de motivation, vos dispos. Et les réponses seront communiquées à partir de la mi-juin.
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0: Le grand quiz, ça se poursuit jusqu'à midi. Alors évidemment, musique avec vos artistes favoris. Il y a les questions ici musique hein, qui vous permettent de jouer avec vos chansons, vos artistes préférés. Il y a les questions ici Lorraine découverte sur le local. Les questions on est curieux autour de la culture générale. Ça revient juste après Francis Cabrel, la cabane du pêcheur.
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0: Francis Cabrel, La cabane du pêcheur sur Ici Lorraine.
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0: Avec Martine de Saint-Truffin qui tente sa chance ce matin. Bonjour Martine.
2: Bonjour Marion, je me situe à Saint-Truffin, j'ai déménagé cet hiver.
0: Ah d'accord, vous habitez où du coup Martine?
2: Alors je suis pas très loin, je suis à Vaud.
0: À Vaud, oh, bah, parfait, alors on va corriger ça dans la base de données, comme ça ce sera noté. Voilà. Et alors qu'est-ce qu'il y a de beau à faire à Vaud pour que vous ayez déménagé là-bas Martine?
2: Oh, disons, je vais dire, c'est les aléas de la vie. J'ai dû vendre ma maison et j'ai retrouvé une petite maison de plein pied avec un petit jardin plat.
0: D'accord. Donc vous êtes bien installée du coup.
2: Pardon.
0: Je disais, vous êtes bien installée du coup, Martine.
2: Ça va monter en puissance là cet après-midi avec un ami. Je monte un petit abri de jardin.
0: Très sympathique. Bon, j'espère que vous n'allez pas vous faire saucer quand même en faisant ça.
2: Non, bon, on a tout prévu, puis bon, on verra bien.
0: Je croise des doigts.
2: On regarde les prévisions météo, puis on verra.
0: Vous avez bien raison. Bon, a priori, ils disent que ça va être un petit peu averse, coup-ci, coussin. Mais voilà, on croise les doigts, Martine. En tout cas, nous, on va vous apporter le soleil du grand quiz, le sourire, puisque je vous rappelle qu'il y a un jeu aujourd'hui, des invitations pour le parc Europa Park à Rust en Allemagne, plus 100 euros de carburant pour le déplacement. Vous connaissez un petit peu Europa Park?
2: Beaucoup, parce que pendant 18 ans, j'habitais en Alsace, à une heure du parc, donc honnêtement, on y allait tous les ans, voire deux, trois fois par an, avec mon employeur aussi, c'était la sortie. Donc depuis 92, à peu près, j'y allais.
0: Très bien.
2: J'adore, enfin, j'adore tout.
0: J'imagine. Vous avez une attraction préférée, là, qui vous vient?
2: Alors, moi, c'est le Blue Fire.
0: Ah ouais, il est exceptionnel. Exceptionnel. Ouais, ouais. Ça part à une vitesse, on n'a pas le temps de comprendre.
2: Alors, ma fille, qui est une chauffeur aussi, n'a pas encore m'a parlé du dernier qui, pam, on décoiffe.
0: Ah oui, le Voltron. Ah,
2: ouais,
0: je vois tout à fait.
2: Mais moi, depuis 2019, je ne suis pas allée, toujours à cause de ces petits soucis dans la vie, quoi.
0: D'accord.
2: Donc, c'est vrai que là, il faut que j'y aille. En plus, maintenant, je suis senior, donc j'ai un tarif préférentiel.
0: Voilà, ou alors le tarif carrément gratuit d'ici Lorraine, hein, vu que vous pouvez remporter les
2: plus. C'est le top, en plus. Je dis, ma fille, elle hurle pendant tout le...
0: J'adore. Je vous souhaite de vivre ces belles sensations, en tout cas Martine. Sans plus tarder, on va tenter notre chance. Je vous rappelle très rapidement les règles. On a trois types de questions. Il vous faut deux bonnes réponses sur trois pour être inscrite pour le grand tirage de vendredi. Et vous avez le droit à un joker à tout moment dans la partie. Vous êtes prête Martine?
2: Oui, prête.
0: On y va.
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0: Donc, question locale. Il y a les Maléfiques. C'est le tout nouveau podcast ici, raconté par Willy Rovelli, qui est sorti, destiné aux 6-11 ans. Il y a 7 épisodes, dont un qui est consacré à la Moselle et notamment, finalement, une créature fantastique, hein, puisque c'est l'univers de ce podcast. Un animal mythique à l'apparence d'un dragon qui est très connu dans le secteur messin. Comment s'appelle cet animal, Martine?
2: Je pense que c'est le Draoni, logiquement.
0: Oui, évidemment. Elle était simple, celle-ci.
2: Mais... Oui, j'ai eu peur. Tout à l'heure, le Schlossberg.
0: Mais il ne faut pas avoir peur. Le grand quiz, c'est aléatoire. Des fois, c'est très simple. Des fois, c'est un petit peu plus complexe. Mais en tout cas, c'est une bonne réponse. Et puis, si jamais ça vous intéresse, vous retrouvez ce podcast sur notre plateforme ici.fr et sur l'application mobile ici. On innove cette fois-ci. Pas de questions musicales. Tout de suite, on va faire la question de culture générale.
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0: On va tester vos connaissances en littérature en français, Martine. Comment nomme-t-on un mot qui peut se lire dans les deux sens? Je vous donne un exemple, kayak ou alors radar.
2: Anagramme.
0: Vous êtes sûr de cette réponse?
2: Quasiment, oui. J'ai un doute, mais je...
0: Malheureusement, non. C'est un palindrome.
2: Non, mais oui, bien sûr. Oui, l'anagramme, c'est les mêmes lettres dans l'ordre inverse. Voilà. Dans tous les sens. Oui, j'avais un doute, effectivement.
0: Bon, c'est pas grave. On va se remettre en selle, Martine. Je croise vraiment les doigts pour vous. J'espère que ça va le faire avec la question musique.
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0: Je ne sais pas si vous le saviez, mais il y a le biopic de Michael autour de la carrière et de la vie du roi de la pop qui est sorti tout récemment au cinéma. Et du coup, j'aimerais vous interroger sur la chanson suivante. Écoutez. La question est la suivante, Martine. En quelle année est sorti ce célèbre titre Thriller?
2: Alors, on a beaucoup parlé, c'est vrai que je l'ai entendu souvent.
0: N'oubliez pas que vous avez encore votre joker, on peut l'utiliser.
2: Ah oui, bah alors je prends le joker, s'il vous plaît, j'ai tant fait plus, merci.
0: Alors, 1992, 1983 ou 1972 ?
2: 72
0: ou 83.
2: Je vais me dire 92 avec un doute, mais...
0: Ah non, 83,
2: ça me paraît loin.
0: Oh, ouais. Pas sympa ce Michael, non, c'était 83. Oh, je suis navrée, Martine, oh, ça me déçoit beaucoup pour vous, je suis vraiment désolée.
2: Pas grave, j'aurai une autre fois, j'essaierai, mais je m'en doutais, c'est pour ça que je vous écoute souvent, mais j'ose pas appeler parce que souvent j'ai les réponses. Hier, j'écoutais en voiture, j'avais les trois réponses à BUO, dit d'autres choses, et puis voilà, je me dis chaque fois, et puis là, je suis seule en plus. C'est vrai, quand on est deux, des fois, on peut se dire, ah bah tiens, ceci, cela, et puis, mais là,
0: ça marche pas du coup. On reste positif, Martine. Et puis n'hésitez pas, on peut jouer ensemble jusqu'à la fin de la semaine pour Europa Park. Et puis il y a plein d'autres cadeaux qui sont là toutes les semaines.
2: Donc, ok, merci beaucoup, Marion.
0: Je vous en prie, Martine. Je vous fais de gros bisous, à très vite. Au revoir.
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0: On continue de jouer ensemble dans un instant.
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0: Une artiste ici Lorraine par excellence, voici Zao de Sagazan avec l'un de ses premiers titres, la Symphonie des Écoles.

0: clair.
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1: Le grand quiz Ici Lorraine, c'est un principe très simple. Vous avez trois types de questions, vous nous donnez deux bonnes réponses sur trois et vous êtes inscrit pour le grand tirage de vendredi. Vous avez le droit à un joker à débloquer à tout moment. L'idée, c'est de vous inscrire à ce grand tirage pour repartir cette semaine avec quatre invitations pour le célèbre parc Europa Park à Rust en Allemagne, plus votre plein de carburant à hauteur de 100 euros. On joue cette fois-ci avec Ingrid de Rigny-la-Salle. Bonjour Ingrid.
3: Bonjour.
1: Alors Ingrid, on fait quoi de beau je suis perdue dans les journées. Mercredi, si je ne dis pas de bêtises. Oui, ce mercredi.
3: La journée des enfants.
1: Oui, la journée des enfants, tout à fait. Vous avez des petits-enfants, des enfants?
3: J'ai des enfants, et le plus grand a 22 ans et la dernière a 11.
1: Oh d'accord, très très bien. Et alors, elle fait quoi de beau, la Miss, aujourd'hui?
3: Oh bah, c'est petite balade tranquillement.
1: Très très bien, génial. Et vous, bah, du coup, vous êtes dit, ben hop, moi je vais jouer un petit peu au grand quiz, parce que je suis une habituée. Alors, vous êtes une habituée, Ingrid, ou c'est une première pour vous?
3: Non, je joue de temps en temps, j'essaye.
1: Parfait. Bon bah écoutez, je vous souhaite que ça marche ce coup-ci. Vous avez bien compris les règles, le cadeau qui était en jeu?
3: Oui, oui, oui.
1: Bah parfait, bah alors on peut y aller si vous êtes prête.
3: C'est parti.
1: C'est parti.
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1: On fait évoluer un petit peu les choses. Donc on commence par la question de culture générale tournée vers le cinéma, Ingrid. Lundi, en début de semaine, on célébrait la journée de Star Wars. Et ma question est la suivante. Quel acteur a interprété le rôle d'Han Solo dans la trilogie... Quel acteur a interprété le rôle d'Han Solo dans la trilogie originale de Star Wars? N'oubliez pas, vous avez votre joker si jamais.
3: Alors, on va prendre le joker.
1: Trois propositions. Alan Rickman, Robert Pattinson ou Harrison Ford?
3: Robert Pattinson.
1: Oh non! Robert Pattinson, c'est l'acteur principalement connu pour Twilight. C'était Harrison Ford. Mais c'est pas grave, Ingrid. On va retrousser les manches, ça va le faire, on va y arriver. On va grappiller nos deux points manquants avec la question d'abord musicale.
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1: Petit jeu blind test, Ingrid. À vous de retrouver l'artiste à l'origine de cette chanson. Écoutez. Sur un air latino, je ressens le tempo. Alors, quel est l'artiste qui chante dans cette chanson sur un air latino?
3: Alors, si je me trompe pas, c'est Laurie.
1: Bingo, c'est une bonne réponse. Ça va, on y est. Allez, très rapidement, la question ici en Lorraine.
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1: Vous l'avez peut-être entendu, en ce moment se déroule sur notre antenne le jeu Voyage pour remporter 10 000 euros de vacances avec Bel en bras. Donc une question locale autour de l'hôtellerie. Quel hôtel a été classé 3e meilleur hôtel au monde il y a peu en Moselle?
3: Alors là...
1: Allez, petit indice, on est dans le secteur Messin.
3: Thionville?
1: Non. Non, dans le secteur Messin, un hôtel dans le secteur Messin, assez connu.
3: Tu dis Est-ce le Cirque, toi?
5: Non, c'est non.
1: Allez, Ingrid.
3: Non, la maison est l'air.
1: Bingo, c'est gagné. Sur le fil, Ingrid. Vous êtes sélectionnée pour le grand tirage de vendredi 11h50. Bravo.
3: Merci beaucoup.
1: Je vous en prie. J'espère qu'on vous appellera. Restez proche du téléphone pour ces places d'Europa Park et ce plein de 100 euros. À très vite, Ingrid. Je vous fais des bisous.
3: Oui, bonne journée.
1: Bonne journée, au revoir.
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1: deux sélectionnés sur quatre aujourd'hui. Je croise les doigts pour ceux qui n'ont pas réussi de retenter leur chance demain et d'y arriver. Le grand quiz, c'est fini, mais la musique, pas du tout. Voici Billy Ocean sur votre radio locale ici, Lorraine.

0: Billy Ocean au cœur de la playlist. Ici Lorraine et dans un instant l'équipe de Au Taquet pour vous accompagner, Valérie Damidou et Eric Bastien, pour continuer de passer un bon moment. Jeu sur votre radio locale, ici Lorraine évidemment.
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0: Il est midi, vous êtes à l'écoute d'Ici Lorraine. Bon appétit. Mathis Fabien, bonjour.
2: Bonjour Marion, bonjour à tous.
0: Les circonstances se précisent après la découverte de deux corps dans une maison à Sarreguemines hier après-midi.
2: Oui, un homme de 59 ans et une femme de 54 ans. Le couple résidait rue Pierre Ronsard. C'est une amie de l'épouse qui a donné l'alerte. Elle n'avait plus de nouvelles. Bonjour Bastien Munch.
3: Bonjour Mathis.
2: Selon les premiers éléments, c'est la piste d'un féminicide suivi d'un suicide qui est privilégié.
3: Oui, c'est dans la cuisine que les deux corps ont été retrouvés par les policiers. Celui de la femme présentait au moins 7 blessures infligées par un couteau, dont 4 près du cœur. L'intervention d'un tiers fait peu de doute. C'est ce qu'indique ce matin le procureur de la République de Sarreguemines, Olivier Glady. Sur le corps du mari, 3 plaies sont recensées, également par arme blanche. Mais là, les blessures au poignet ainsi qu'au thorax laissent penser qu'il se les ait infligées lui-même. Selon les informations de nos confrères de France Info, un couteau ensanglanté a aussi été trouvé près des corps. Le couple était composé de 2 ressortissants allemands qui avaient un fils d'une 20aine d'années. Il était à l'étranger, lui, au moment des faits. Selon les premiers éléments de l'enquête, cette famille était considérée comme discrète par les voisins, voire même recluse. Elle n'était pas connue des services de police ou de la justice pour des violences intrafamiliales. Aucune plainte ni intervention de police à son domicile n'a d'ailleurs été relevée, c'est ce que précise le procureur.
2: Et le parquet de Sarreguemines qui a donc ouvert une enquête pour meurtre sur conjointe, elle est confiée au commissariat de police de Sarreguemines. Vous avez toutes les informations à retrouver sur ici.fr. Et une autre découverte macabre à Sarrebourg cette fois-ci, hier dans l'après-midi, celle d'un homme de 57 ans tué à coups de couteau dans un appartement du centre-ville. Présent dans l'appartement, un homme âgé de 37 ans a été placé en garde à vue. Comme la victime, il est connu de la police de Sarrebourg. 3 autres femmes qui se trouvaient aussi dans l'habitacle doivent-elles être entendues comme témoins dans l'affaire.
0: 3 ans d'emprisonnement requis contre un forbachois de 66 ans.
2: Qui détenait pas moins de 20 000 fichiers pédopornographiques, principalement des images de bébés, filles, garçons, mais aussi d'enfants et d'adolescents. Des faits établis entre juin 2020 et septembre 2023. Cet ancien préparateur en pharmacie est entendu depuis ce matin par le tribunal correctionnel de Sarreguemines. Il reconnaît les faits, mais assure à la barre qu'il n'est jamais passé à l'acte et qu'il ne supporte pas que l'on fasse du mal aux enfants. 2 ans et demi de prison ferme pour un chauffeur présenté au tribunal correctionnel de Metz hier après un refus d'obtempérer pour lequel il est condamné à un an ferme. Mais il s'agit de son 7e délit routier, ce qui fait tomber ses nombreux sursis.
0: Une démo qui fait du bruit à Nancy.
2: Oui, et il faut lever les yeux au ciel pour comprendre d'où il vient. Le Rafale Solo Display s'entraîne actuellement à la base aérienne de Nancy-Auchet en Meurthe-et-Moselle. C'est le capitaine Alexandre Roquel qui va le piloter durant les 2 prochaines années et il prépare la saison estivale où il participera à de nombreux salons. Et entre les tonneaux, les loopings à réaliser dans les airs, le capitaine ne doit pas avoir un coup de panique.
4: Ce qui est très dur, c'est qu'on prend énormément de facteurs de charge, ça veut dire DG, on prend près de 10G à chaque virage dans la démonstration, ça veut dire qu'on pèse 10 fois son poids. Donc à chaque virage, je pèse près de 700 kg. Donc c'est ça qui fait que c'est très très dur. Pour tenir ces 10G, on est obligé de retenir sa respiration, ce qui fait qu'on est les 2/3 du temps en apnée pendant la démonstration. Et il faut garder la lucidité pour être capable de piloter correctement l'avion, et c'est ça qui fait que c'est très très dur. Il y a des manœuvres qui sont très très délicates et une qui est particulièrement délicate, c'est le passage rapide. Ça paraît assez anodin comme ça quand on voit l'avion passer très rapidement en ligne droite. Et on va chercher 30 mètres du sol à 1200 km/h, donc en fait ça laisse pas droit à l'erreur.
2: Et tout au long de l'année, ce ne sont pas moins de 50 mécaniciens qui entourent l'engin pour le préparer au mieux. Déjà 10 000 euros récoltés par la Fondation du Patrimoine en soutien à l'église de Montenac, ravagée par un violent incendie. C'était il y a une semaine. La Fondation du Patrimoine espère récolter 100 000 euros pour intervenir rapidement sur l'édifice et le protéger, notamment face aux intempéries. Vous avez toutes les infos si vous souhaitez donner sur notre site ici.fr. Le club de foot de Hombourou face à de gros problèmes financiers et sportifs. Preuve en est, ses 3 équipes seniors et 2 de ses équipes jeunes ne termineront même pas leur championnat. Leur équipe Fagnon évoluait tout de même en Régional 1. Une réunion sera organisée demain pour envisager l'avenir du club. Le club qui avait sorti l'AJ Auxerre en Coupe de France, c'était en 2019. Et puis qui du PSG ou du Bayern pour affronter Arsenal en finale de la Ligue des Champions. C'est peut-être l'une des plus belles affiches de cette année. Le match aller s'était fini sur le score de 5-4 en faveur des Parisiens. Un avantage minime donc avant le match retour qui se joue en Allemagne ce soir. Coup d'envoi 21h. Marion, est-ce que la météo, elle aussi, nous promet de la beauté aujourd'hui? Elle est spectaculaire ou pas?
0: Spectaculaire, oui, oui, mais dans le mauvais sens du terme, hein, puisqu'on part sur une vigilance jaune pour le phénomène orage en début d'après-midi. Le temps, depuis ce matin, est gris et humide. Ça ne s'améliore pas, hein, puisqu'on va continuer à avoir des averses, voire même des orages, on le disait, surtout localisés sur le secteur du Pays de Beach. Peut-être quelques éclaircies, mais je dis bien peut-être par endroit, et des températures qui n'évoluent pas, franchement, vers le haut, entre 14 et 17 degrés en moyenne. On a 14 en début d'après-midi à Saint-Avold-des-Metz, 15 à Thionville et Sarrebourg, 16 à Sarreguemines. Sur les routes, tout se passe bien. Voici l'équipe d'Au Taquet pour vous accompagner les midi 5.
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6: Bonjour la France, j'espère que tu vas bien. La France, on est mercredi, c'est la moitié de la semaine, hein, on est content.
7: C'est le middle day. Bonjour Valérie, bonjour à tous.
6: Bon, alors, aujourd'hui, je vais vous faire. J'ai plein de trucs à vous dire. Alors, déjà, on va parler du cadeau de la semaine. Hein. Vendredi, c'est la finale.
7: S'il vous plaît.
6: Et alors, le premier prix, c'est un séjour pour 4 personnes à Foura. Alors, pourquoi Foura? Parce que vous connaissez tous le Fort Boyard, c'est quand même. Bah, c'est notre château national. Voilà, vous savez à quel point votre radio ici est attaché à Fort Boyard. Moi, je l'ai fait 6 fois, Fort Boyard. Je suis la dame du château.
7: Les araignées s'en souviennent.
6: Et les araignées et tout le monde. Et aujourd'hui, le temps et la mer ont fragilisé notre fort. Donc, il y a d'importants travaux de protection qui doivent être engagés. Et un appel aux dons est lancé sur fondation-patrimoine.org. Comme ça, ça va aider à préserver ce trésor. Et donc, à cette occasion, on gagne un superbe séjour pour 4 personnes à Foura. 2 nuits au camping 3 étoiles, le Cadoret.
7: Wow.
6: Vous allez faire une petite croisière autour du Fort Boyard. Vous verrez le père Foura, ce sera à la tour, là, kik, avec la compagnie Interil. Et comme on est sympa, on vous invite au restaurant Le 31 qui se trouve à Foura. Bref, que du kiff. Et puis surtout, eh, dis donc, Willy Rovelli sera samedi entre 12h et 13h en direct de Foura. Donc ça fait beaucoup de monde à voir.
7: C'est vrai.
6: Si on gagne pas ça, on gagne quoi?
7: Mais vous gagnez la cafetière, bien sûr, vous le savez.
6: Bah,
7: la cafetière
6: évidemment.
7: Qui nourrit le père Foura.
6: Bien sûr.
8: Oh, oh. Voici, c'est une charade aujourd'hui.
6: Oh là là.
8: Faut répondre. Mon premier est l'ennemi du bien. Alors?
6: Mon premier est mal.
8: Bien. Mon deuxième est le contraire de court.
6: Long.
8: Forte. Mon troisième veut dire allez, on y va.
6: Go.
8: En anglais.
6: Go.
8: Mon tout est une légende. Je suis.
6: Malongo.
8: Tu es forte, wow. Valérie. Malongo, la légende
7: qui vous propose les cafetières 32 doses.
8: 32 doses, pardon, je ne sais
6: et
8: plus qui est Eric ou qui est Perfoy.
6: Voilà. Bien sûr. Là. Allez, on accueille Agnès, Jérôme, Jingle. On accueille surtout un invité dans notre studio parce qu'on l'a croisé en bas, il était seul, perdu. Fabien Antoniente, comment tu vas?
9: Bonjour. Bah, très bien, je suis très heureux parce que je vous écoute parfois la semaine, je vis au Pays Basque à Bidart, donc de temps en temps sur radio ici Pays Basque.
7: C'est bien ça.
9: Et ici Gascogne, ça dépend, voilà, je vous écoute et du coup j'ai pris goût, c'est un horaire où on se marre et où on kiffe.
6: Voilà. Eh bah, voilà.
7: Ça fait plaisir, merci.
9: Bah, non, voilà. Mais c'est vrai.
6: Mais parce que tout à l'heure il est avec notre Wendy Chouchou parce qu'il sort un livre qui s'appelle On attend pas Fabien.
9: Ouais. Alors, on n'attend pas Fabien.
6: On n'attend pas Fabien.
9: Voilà.
6: Voilà, bien sûr. Avec le string remonté dans la petite raie du cul. Voilà.
7: Mais tu vas jouer avec nous, là.
6: Bah, on va voir si tu sais aider nos candidats. On va voir si tu vas pouvoir répondre à toutes les questions.
9: Parfois, je suis dans ma maillot, je ne suis pas meilleur que.
7: Non, c'est pas possible.
6: Ah, mais il y a des questions.
9: Attention, hein.
6: Alors, bonjour Agnès, bonjour Jérôme, comment ça va?
7: Bonjour.
10: Bonjour Valérie.
11: Bonjour Valérie, bonjour Eric.
6: Eh ben
11: bonjour.
6: C'est super. Alors Agnès, tu joues avec ici Paris et Île-de-France parce que tu habites Paris.
10: Oui.
6: Voilà. Alors, tu as un petit chat qui s'appelle Laurette.
10: Ah,
12: c'est un amour.
6: Eh oui, parce que tu t'aimes. Bah, de toute façon, c'est bien chez Laurette parce qu'on le sait, quand on a un chat, on vit chez son chat. Donc en fait, tu vis chez Laurette. Et, voilà. Et alors, on t'appelle Robocop.
7: Ah bon?
6: Parce que tu.
10: Oui,
6: bah oui. Et oui, parce que t'as une hanche en titane, c'est ça?
10: Voilà, les copains maintenant m'appellent Madame Robocop puisque je sonne aux entrées de sécurité et ça m'arrive régulièrement. D'ailleurs, c'est très drôle.
6: Ah bah oui.
10: Enfin bon.
6: Ah bah oui.
10: Je suis Madame Robocop. Je vais à l'école militaire voir des amis. Tout le monde attend Madame Robocop parce qu'elle va sonner.
6: Eh bah bien sûr qu'elle va sonner celle-ci. Alors. Ah là là là là. Bon, alors on espère que le titane va te porter chance. Bah oui, l'idée c'est quand même d'aller voir le père Foura et puis d'aller à Fort Boyard et tout ça. Alors,
7: toujours dans le coin le père Foura.
6: Toujours.
7: Toujours.
6: Ta première question, elle est de vrai ou faux? Elle est très simple. Tiens, je te mets une ambiance. Le Roi Soleil. La la la la la. Emmanuel Moir. Alors, on adore cette comédie musicale. J'adore Emmanuel Moir. Écoute bien, ma chérie. Écoute bien la question. Louis XIV, il a eu un frère jumeau. C'est vrai ou faux? Top chrono, 5 secondes. Il a eu un frère jumeau, Louis XIV, ou pas?
10: Je crois que c'est vrai.
6: Mais non, mon chéri, c'est faux. C'est Alexandre Dumas qui nous a... Mais oui, il nous a inventé ça avec son petit bouquin.
10: Moi, j'ai mélangé avec Alexandre.
6: Mais oui, c'est le masque de fer. Le livre de... Ben oui, le film avec DiCaprio, le bouquin de Dumas. Et non, il n'a jamais eu de frère jumeau. Donc, pas de points, mais tu vas te rattraper.
7: Bah oui, Jérôme, avec ici Occitanie. Ça va, Jérôme, aujourd'hui?
12: Oui, ça va, Eric. Oui, ça va très bien.
7: T'es, voilà. t'es dans ta cale, dans ta salle de bain. T'es où, Jérôme, là? Ça résonne un peu, le truc, là.
6: Oui, parce que...
12: Je suis en dehors parce que je suis livreur, voilà. Donc, je suis sorti, voilà.
7: Mais ça fait plaisir de savoir que tu es en train de travailler, que tu fais une petite pause avec nous et que tu vas peut-être travailler tout en nous écoutant et en jouant. On va peut-être rencontrer plein de gens avec qui tu as, voilà, parce que des rencontres sympas et originales, t'en as eu. On en parlera tout à l'heure, parce que quand on est livreur, on voit des gens, voilà. 48 ans, tu habites à Toulouse, on avait remarqué cet accent du Nord, évidemment, Jérôme.
6: Jérôme, sur WhatsApp.
7: Voilà, Jérôme, voilà. Jérôme, ça va être compliqué. Il est en Haute-Garonne. Il a une chérie, notre Jérôme. Il a l'accent tous les ans, on l'a entendu. C'est Karine, ta chérie. Et puis, vous avez un enfant ensemble? Oui? Non?
12: Non, pas ensemble. Chacun de son côté.
7: Chacun de son côté. Voilà. Parfait. Coupe recomposée. Voilà. Dis-moi, on t'appelle Vatanen. Pourquoi tes collègues, tes anciens collègues t'appellent Vatanen?
6: Parce qu'il va vite en bagnole.
12: Eh ben voilà, c'est ça, exactement. Et que je suis blond. Enfin, je suis blond physiquement, pas.
7: Oui. J'ai compris. C'est pas comme le blond de Gad Elmaleh. Voilà.
6: Oui, allez.
7: Allez, notre livreur de colis, notre fan de rallye. On va tout de suite jouer avec une question qui vaut un point. Écoute bien, voici un petit extrait. Ah, c'est lui. C'est l'homme à la canne.
6: C'est l'homme à la canne.
7: Dr House.
12: Oui.
7: On va parler de questions médecine, tout ce que j'adore, bien sûr.
6: Oui.
7: Le BCG est un vaccin contre l'hépatite B. Moi, je l'affirme. Est-ce que c'est vrai? Est-ce que c'est faux? Top chrono, 5 secondes. Le BCG est un vaccin contre l'hépatite B.
12: Faux.
6: Faux.
7: Tu dis que c'est faux, c'est Fabien Antoniante qui va donner la réponse.
13: C'est faux.
7: Exactement.
6: Ah, bravo, Fabien.
7: Oui, le Bassi, Calmette et Guérin protège contre la tuberculose, contre l'hépatite B.
6: Non, pas contre l'hépatite B.
7: Non, pas contre l'hépatite B. Et surtout très efficace pour prévenir les formes graves.
9: Qui n'a pas eu son timbre avec
7: C'est-à-dire que je ne fais pas partie de la génération la vôtre, hein, les gars. Voilà.
6: Alors déjà, si tu mettais tes lunettes, tu aurais pu lire tout le
7: j'ai
6: résumé.
7: J'ai pas le timbre sur le biceps, moi.
6: Allez, tais-toi
7: juste
6: donc.
7: Une petite piqûre qui se voit pas. Hein.
6: Agnès, pas de point. Jérôme, un point est là tout de suite. On a tous dans le cœur un Fabien Otoniente. Allez, Laurent vous le dit, Rock Collection, vous écoutez ici. On vous aime, mes petits canards, à tout de suite.

0: Patti Smith,
1: Laurent
0: les gars.
1: Boulzy, t'étais, Fabien, t'étais avec le cousin d'ailleurs.
2: Non, j'étais avec son frère, elle est au lycée à 9 ans. Et puis il me disait, bon, tu sais, mon frère va enregistrer un album. Et on disait, oui, t'es gentil, ouais. Mais et finalement, le camping des flots bleus,
3: oui,
2: qui est devenu un nom générique parce que ça vient de cette chanson. Au camping des flots bleus, je traîne des tonnes de cafards. Ouais. Si j'avais bossé un peu, je me serais payé une guitare.
1: Et c'est comme ça que t'as appelé le camping des flots bleus.
2: Ça vient de Laurent Boulzy.
0: Oh là là.
1: Bah bravo pour cette année, quoi.
0: On adore. Eh ben, on recommence la petite compétition avec un jingle de Lady Di. Allez.
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0: C'est notre Lady Di à nous, à la technique. Oui, aujourd'hui, sûr, c'est Diane. Oui. Alors, Agnès, qui donc habite à Paris, Robocop pour les intimes. Alors, je ne t'entends pas sonner, mais la hanche en titane, ah là là, mon Dieu. Alors, il paraît que t'es comédienne, que t'as toujours été comédienne, mais que, voilà. Voir les musiciens, voir les magiciens.
5: Qui arrive,
0: oui. Hey, tu as été l'élève de Francis Huster.
6: Oui, j'essaie, disons, d'être toujours comédienne, mais oui, ça se passe bien.
0: Oui, bah c'est bien, on fait des petits jobs à côté.
6: Oui,
0: des grands
6: Francis, ah oui.
0: Ah oui, t'as tourné avec Johnny Depp et Meryl Streep, excuse-nous.
6: Ah, oh, quelle chance, oui.
1: Il y a pire.
0: Ah bah, il y a pire, t'as tourné dans quoi avec Johnny Depp
6: Julie and Julia.
0: Oh, et avec Meryl, t'as tourné dans quoi avec Meryl
6: Pardon.
0: Avec Meryl Streep, t'as tourné dans quoi?
6: Dans Julie and Julia.
0: Ah, d'accord, ok, super, Julie and Julia. Le diable s'habille en
6: prêtre. C'était vraiment une grande émotion de voir cette grande artiste. Elle est extraordinaire.
0: Bah oui, elle est extraordinaire. Elle est magnifique. Dans Le diable s'habille en Prada, là, elle est super.
6: Oh,
0: oh
6: là là.
1: Il y a un film au cinéma, là, le 2, là.
0: Bah, c'est ce que je dis.
1: Ah, c'est ça.
0: Alors, il paraît que tu marches beaucoup, tu fais beaucoup de randonnées en Auvergne et t'adorerais faire Compostelle.
6: Oh, ça, merci Valérie. C'est quelque chose qui me tiendrait beaucoup à cœur.
0: Ah oui? Tu as envie de faire, bon, un petit bout de Compostelle parce que sinon tu pars 10 ans.
6: Bah oui, disons un peu pour le côté mystique, la spiritualité, c'est quelque chose qui est proche de moi, voilà.
0: Eh ben oui.
6: Je me verrais bien accompagnée par Valérie Damido à Compostelle.
0: Wow. Alors mon petit cœur, je t'adore. Mais alors,
1: vous n'allez pas aller loin. Hein.
0: On va pas aller loin, mon petit canard. Au premier restaurant sur la route, elle va s'arrêter, maman. C'est-à-dire, bon, vaut mieux que tu ailles avec Alexandra Lamy. Elle a fait un film là qui est encore sur les écrans et qui marche bien, qui s'appelle Compostelle. Parce que Alexandra, elle marche. Elle, moi, je voilà.
1: C'est la route du Saint-Nectaire.
0: Moi, c'est la route du Saint-Nectaire. Et...
6: Ah d'accord.
0: Je peux le faire en poney, si tu veux. Voilà.
1: Pauvre poney.
0: Je serais toi, je fermerais bien physiquement ma bouche. Ma petite Agnès, je veux que tu marques ton premier point avec cette question vrai ou faux. Écoute, il y a une petite ambiance. Le générique d'apostrophe. Oh, Bernard Pivot, l'homme de ma vie. Alors, écoute bien. L'un des auteurs français contemporains les plus lus dans le monde... C'est Marc Lévy. Est-ce que c'est vrai ou est-ce que c'est faux?
6: Top prénom. Oui, c'est vrai.
0: Oh bah dis donc, on n'a même pas le temps de lancer le chrono, dis donc. Et oui, c'est une bonne réponse. Tu sais combien il a vendu de livres? 50 millions de livres. Ah bah ça laisse rêveur, hein. On souhaite que Fabien, il en vende autant. Alors, il est suivi de près par Guillaume Musso, mais c'est Marc Lévy qui s'exporte le mieux. Premier point pour Agnès.
1: Jérôme qui... Est-ce qu'il a des points, Jérôme?
0: J'ai il en a noté. Un.
1: Ah, il a déjà un point,
0: oui.
1: Jérôme.
0: Ce qui est bien, c'est qu'il...
1: J'ai pas du tout suivi les points de Jérôme. C'est là pour ça. Donc, Jérôme qui est livreur, qui livre des colis, qui s'est absenté, voilà, quelques instants pour jouer avec nous. Ouais. Oh, qui avait envie d'être policier quand il était petit. Oh oui, j'adore ça. On a joué avec ce titre. Vous l'avez reconnu.
0: Bah, Starsky Hutch.
1: Bien sûr. Tu voulais être plutôt Starsky ou plutôt Hutch, là, du coup, le brun ou le blond?
7: Guillaume Bonchio, non.
0: Ah ouais, mais c'est le meilleur rôle.
1: Le lieutenant aussi était pas mal. Je sais pas comment il s'appelait, le lieutenant.
0: Ah non, moi c'est Guillaume Bonchio, le mec, il a des bagnoles de Guy. Bah oui.
1: Ah, mais c'était une balance quand même, Guillaume Bonchio.
0: Ouais, mais bon, il a des manteaux.

0: Tu peins, tu maroufles?
1: Ouais, je peins, je jardine, j'ai fait la tapisserie, la toile de verre, le sol.
0: Oh bah dis donc.
2: Ouais, non, il sait tout faire. Ah, ouais. Il sait même cuisiner. Vous savez ce que c'est sa spécialité, Fabien? Je suis sûr qu'il adore. C'est la tarte aux pommes. Même la tarte aux pommes?
3: Ah oui, oui, oui. Avec une glace dessus.
0: Bah, oui, voilà. Ah, oui.
2: Avec de la chantilly dessus. Moi, j'aurais de la chantilly sur la tarte aux pommes.
0: Ah, écoutez, je vous ferai une tarte aux pommes avec la pâte sablée. C'est ma petite spécialité. Ah, allez.
2: Bah, oui. Il aime les spaghettis bolognaises et il sait faire de la viande en sauce. C'est un ami, ça, Jérôme. Je suis content de jouer avec toi. Jouons. Pour un point de plus avec cet extrait des Kids United.
4: Le jus d'orange, c'est vraiment trop bon. Quand je le bois, ça me donne des frissons. Le jus d'orange.
2: Ça, c'est les Kids United. Je ne savais pas qu'ils faisaient du bricolage. Bricole en même temps qu'ils chantent.
0: Je sais même plus quoi dire. Vas-y, pose ta question parce que.
2: Je savais pas qu'il bricole.
0: La régie est effondrée.
2: T'as remis l'extrait. Il bricole, les gars.
0: Fabien, il est en train de prendre des notes pour un personnage ridicule dans son prochain film.
2: Il m'a refoulé une sorte de. Ah, c'est des percussions avec des cuillères au milieu. D'accord. À Singapour.
0: À Singapour.
2: À Singapour. Un Français à risque la prison pour avoir léché la paille d'une brique de jus d'orange. Vrai ou faux? Top chrono, 5 secondes.
1: Je dirais vrai.
2: Il a léché la paille d'un brique de jus d'orange. Est-ce que c'est vrai ou faux?
1: Oh.
2: Bah non, c'est vrai. Eh ouais, c'est vrai, un Français. Alors, il a 18 ans, il était inculpé après s'être filmé en train de faire ce que je vous ai dit.
1: Ouais.
2: Il est poursuivi pour atteinte à l'hygiène et dégradation des infractions prises très au sérieux dans ce pays, donc à Singapour.
3: Oh là là.
2: Sérieux, hein? Ne le faites pas.
0: Non, on va pas y aller. Alors, ça fait 2 pour Jérôme, 1 pour Agnès, et là, tout de suite, ma préférée, ma chouchoute. Allez, la grenade, Clara Luciani. Ah. On adore. Vous écoutez ici, on vous kiffe, mes petits canards. À tout de suite.

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1: Et ici, nous sommes avec Agnès qui a un point, Jérôme qui a deux points, et Fabien Otoniente qui va rejoindre le studio de Wendy Bouchard pour parler de son livre. On n'attend pas Fabien.
2: Voilà.
1: donc il partira sans nous dire au revoir. Alors on va lui dire
2: au revoir. Parce que j'aime cette émission et j'aime les auditeurs forcément.
3: Un dernier mot pour le foot. Pour ceux qui aiment le foot. Demi-finale avec des champions ce soir. Ton pronostic, s'il te plaît.
2: Mon pronostic.
3: Bayern PSG.
2: Le Paris Saint-Germain.
1: Oui. Évidemment.
2: Évidemment.
3: Oui, mais tu t'es pas mouillé, t'as pas donné de but.
1: Bah non, bah moi je
2: suis incapable.
1: Alors Agnès.
3: Va chanter avec nous 2 minutes.
1: Comme ça, on aimerait déjeuner avec elle.
4: Sur la plage abandonnée.
3: Oh. Ah oui.
1: Bah oui.
4: Coquillages. Alors, crustacés.
1: Pourquoi? Parce que tu es sensible à la souffrance animale et que tu trouves que Brigitte Bardot, elle a fait beaucoup pour les animaux.
5: Oui, elle m'a beaucoup aidée parce que moi-même, j'ai fait des sauvetages d'animaux en grande souffrance. Et j'ai été très touchée parce que j'ai eu la chance de la voir au téléphone un jour. Wow. C'était une très grande dame. Et elle a fait beaucoup, beaucoup pour les animaux.
1: Eh ben c'est bien. Bon, eh ben écoute, de toute façon toi tu aimes bien les animaux. T'as ton chat, mais dès que tu peux aider les animaux, c'est un truc vraiment, ça te plaît. Tu adores ça.
5: Oui, encore hier j'étais rue Aubert, et j'ai fait un sauvetage malgré moi pour un petit chaton qui était exploité pour la Manche, enfin l'horreur. Et puis voilà, il y a une police spéciale, tout le monde peut appeler maintenant d'ailleurs.
1: Eh oui.
5: Et qui vient les chercher quand ils sont en grande souffrance. C'est très bien et je trouve que chacun devrait avoir conscience, surtout s'il a un animal, de ne pas l'abandonner un jour parce que là, c'est...
1: Bah, il faut vraiment être...
5: Les saisons où c'est l'horreur et...
1: Ouais, je suis d'accord avec toi.
5: Je suis hors sujet, excusez-moi.
1: Mais... T'es pas hors sujet, je suis d'accord avec toi. Moi, les gens qui prennent des animaux et qui leur font du mal, comment te dire, je leur réserve des tortures moyenâgeuses. Bien, alors...
5: Bravo.
1: Mais oui, mon chat, on a mangé deux chiens, un chat, comment te dire. Alors, on va essayer de trouver qui chante. Je vais te mettre trois chanteurs, trois chansons qui s'enchaînent. Il y a un intrus, c'est-à-dire qu'il y a deux fois le même chanteur. Et il y en a un, c'est pas le même chanteur. Il a rien à faire là, il ferait mieux d'être chez sa mère. Et ben du coup, on va essayer que tu trouves qui est l'intrus. Écoute bien ce mix.

0: Elle écoute même pas jusqu'au bout qu'elle me dit Bachung, celle-ci. Eh ben oui, tu as totalement raison. Le premier, c'était Full Sentimental, Alain Souchon. Osée Joséphine, Bachung. Et ensuite, il y avait Allô Maman Bobo, Souchon. Donc tu as 2 points, mon petit chou. Tu as 3.
1: Allez, Jérôme, justement, il aime bien la chanson. Jérôme, qui joue avec ici Occitanie à Toulouse, t'adores aller en concert. Et alors, je crois même que t'as été au moins plus de 100 fois au Zénith de Toulouse. Quand même, t'es un acharné, là. Hein.
2: Ah oui. Après, bon, j'ai fait d'autres concerts. Je suis allé à Paris, en Allemagne, partout. Enfin, voilà.
1: T'as vu plein d'artistes. Donc, T'as vu qui?
2: À Paris, c'était il y a 2 ans, Dépêche Mode et... Ouais. Et Coldplay, et aussi,
1: Et puis t'as rencontré plein d'artistes, hein. J'ai vu que t'avais rencontré Benabar, Kali, Jane, t'as même déjeuné avec Stéphane Echer. Énorme. Raccord avec la chanson.
2: C'est ça.
1: T'as même vu les répètes de Matt Pokora aussi. Tout y passe. Connais tout le monde.
0: Matt Pokora qui nous a vachement aidé quand on a refait la déco des hôpitaux pour C'est que du bonheur.
1: Eh ben, c'est bien.
0: Il est super doué en déco et c'est un chouette mec, Matt Pokora.
1: Bon, alors. Jérôme, j'espère que tous ces artistes que tu as vus, que tu as applaudis, qui t'as déjeuné vont t'aider, qu'on va les retrouver dans ce mix. Il y a 3 artistes, il y en a un qui n'a rien à faire là, tu l'as compris. C'est l'intrus, on écoute bien ton mix.

0: Qui n'a rien à faire ici?
1: Encore voisine.
0: Oh, la voisine, elle n'a rien à faire ici. Et encore le petit coup de pelle qui va bien, 1989, pour la sortie de ce tube. On a pris un petit coup de pelle.
1: Mais c'est pas.
0: C'était Rock Voisine. Et Cabrel, bien sûr, entre deux, ce qui fait un point de plus.
1: Deux,
0: formidable, ça fait 4 pour Jérôme, je suis content.
1: Eh oui, 3 pour Agnès, 4 pour Jérôme. Et là maintenant, c'est l'heure de la réclame et l'actualité de toutes vos régions grâce aux 44 locales de votre radio. Ici, à tout de suite, mes petits poussins.
0: Merci Fabien, tout à l'heure.
1: Merci Fabien.
2: À bientôt.
1: À tout à l'heure chez Wendy.
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5: À la demi de chaque heure, des initiatives, des découvertes, des idées de sortie. À faire ce 8 mai, c'est la grande braderie à Montigny-lès-Metz. Braderie et brocante dans le centre-ville. J'ai connu l'époque où elle était au niveau de l'attaque, où on fermait toute la rue du 20e corps. Et la braderie était sur le parking de l'attaque, du Auchan. Bon, désormais, c'est en centre-ville, il y a de la place. Si vous allez à la braderie ce vendredi, faites un détour par la chapelle Saint-Privat de Montigny. Est-ce que vous connaissez la chapelle Saint-Privat? C'est une chapelle qui est là depuis le 9e siècle. C'est la plus vieille église et la première église de Montigny-lès-Metz. Elle est vraiment au milieu de plein d'immeubles modernes, au niveau de primeur du monde. Vous voyez l'épicier dans la rue Saint-Privat. Elle ouvre ses portes, c'est très rare. Ce 8 mai, vous pourrez visiter cette chapelle qui est toute petite au milieu de grands immeubles. Ce sont des passionnés qui la maintiennent en vie et qui la restaurent. À voir absolument, c'est une page d'histoire de Montigny-lès-Metz. La chapelle Saint-Privat ouverte ce vendredi.
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1: Je vous rappelle que nous jouons avec Agnès qui a 3, Jérôme qui a 4. 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Allez, jingle, on reprend la compète. Alors, Agnès, qui vit à Paris, oui, qui aime les animaux, qui est comédienne, qui a joué avec Meryl Streep. Alors, il paraît que tu cuisines pas. T'aimes pas ça. Ça te... Hein?
6: Non, je suis pas une grande cuisinière.
1: Mais t'aimes pas ça, en fait. Tu préfères aller au resto.
6: Disons que je n'ai peut-être pas ce talent-là.
1: Eh bien, oui.
6: Et j'admire les grands cuisiniers, bien sûr.
1: Mais bah, évidemment.
6: Voilà, oui, moi, j'aime la compagnie, tout ça, je suis du signe du taureau, avec des amis à table, voilà, bon.
1: Alors, il paraît que tu vas dans les restaurants émeraudes, et que c'est des restaurants pour les seniors, c'est quoi? Je connaissais pas, dis-moi tout.
6: Ah oui, ben justement, mais tous les seniors peuvent y aller, quelle que soit leur profession, bien sûr. Ah ben, moi, parisienne, en tout cas, ça existe peut-être pas partout, mais en tout cas, c'est vive Paris pour beaucoup de choses, on le sait, hein. Et oui. Ce sont des restaurants qui sont ouverts pour les gens retraités selon leur imposition. Et moi, j'y vais parce que c'est vraiment excellent. Il y a des gens charmants de tout milieu professionnel. Et moi, je suis aussi dans un restaurant souvent où il y a la mairie du 8e, donc c'est intergénérationnel, parce qu'en général, c'est pas intergénérationnel. Donc moi, je fonce dans l'intergénérationnel.
1: Bah oui, comme ça, tu te fais des copains. Bah oui.
6: Bah voilà, voilà.
1: Et voilà.
6: Et puis, je crois qu'il faut être dans cet esprit.
1: Ah ben ça, je...
6: quels que soient nos métiers, nos vies, il faut être dans l'intergénérationnel, c'est toujours enrichissant.
1: Et puis, il faut toujours rester avec des copains, comme ça, au moins, tu t'ennuies pas. Alors, écoute, maintenant, tu vas peut-être pouvoir marquer 3 points de plus, c'est la question à choix multiples. Je vais te poser la question, te proposer des réponses, et à mon top chrono, tu auras 10 secondes pour me donner ta réponse. Alors, combien de litres d'eau contient, en moyenne, une baignoire pleine? Combien de litres d'eau contient une baignoire pleine? Alors, 50 litres, 100 litres, 150 litres, ou l'équivalent de mon poids?
0: Vous faites du mal.
1: 22 litres. Allez, alors, combien ça contient une baignoire? 50 litres, 100 litres, 150 litres, mon poids, 22 litres. Allez, top chrono, 10 secondes.
6: 50 litres.
1: T'as dit 50?
0: Elle a dit 50.
6: Oui.
1: Alors, ça, mon chat, c'est pour remplir un pédiluve, hein, parce qu'une baignoire, c'est 150 litres.
6: Là.
1: Et oui, et si tu veux économiser l'eau, l'Agence de la transition écologique te conseille de prendre une douche, parce que quand tu prends une douche, tu consommes 60 litres d'eau, mais quand tu prends un bain, 150 litres. Donc, pas de point pour toi.
0: Jérôme, qui a 4 points, qui joue avec ici Occitanie, qui est livreur, avec des colis un petit peu partout. T'as livré beaucoup de choses, là, depuis ce matin? T'en livres combien par jour, en gros? Je me rends pas compte, là.
2: Une soixantaine, à peu près.
0: Une soixantaine. Et t'as parfois peut-être des petites surprises, tu as des rencontres un peu... tu vois ce que je veux dire, un peu... Hein? Raconte.
2: Un petit peu au lit. T'arrives que les clientes, quand on les livre, elles nous ouvrent la porte et bon, elles sont en petite tenue ou en peignoir ou en serviette. Donc j'ai eu cette...
0: Elle t'invite à boire un verre ou ça s'arrête à la porte tranquille?
2: Non, je reste professionnel, c'est le travail.
1: Je me demande bien si tu livres un colis à Angelina Jolie qui t'ouvre un peignoir.
0: Non, il va penser à Karine, sa chérie.
2: Voilà. Bien sûr. Je suis fidèle.
0: C'est Marvin Gaye qu'on vient d'écouter, il me semble, avec cette musique. Et toi, tu dois bien savoir, parce que tu collectionnes des vinyles, t'en as combien, les 33 tours, les 45 tours?
2: Alors, des 33 tours, je dois en avoir à peu près 1500, donc c'est déjà pas mal.
0: Ah ouais, c'est beaucoup, c'est une belle collection.
2: Ouais. Ah oui, ça fait du poids.
0: Toute la collection...
2: Et après des 45 tours, j'en ai à peu près autant, voire un peu plus.
0: Non, c'est bien, t'as de la... Mais t'as de la place pour mettre tout ça? Parce que ça prend de la place quand même.
2: Non, j'ai pas de place.
0: Alors du coup, ça finit où? Tu les mets où?
2: Ça fait la déco,
0: Bon, j'imagine que tu as du Jimi Hendrix dans tes vinyles.
2: Ouais, oui.
0: T'adores, hein?
2: Ah oui.
0: T'aimerais déjeuner avec lui?
2: Ouais. Voilà.
0: C'est vrai que
2: j'aime tout le rock.
0: Je comprends.
2: Il y a beaucoup de choses, mais bon, c'est vrai que j'aime bien Jimi Hendrix, quoi.
1: Oh, bah, qui n'aime pas Jimi Hendrix?
0: Dis donc, on parlait de Karine, parlons de ta rencontre avec ta chérie, Karine.
7: On s'est reconnus, on s'est perdu de vue.
0: C'était au travail?
7: On s'est perdu de vue.
2: Eh oui, c'est ça. On a le travail, donc voilà. Donc, bon, elle est venue travailler, et donc on s'est rencontrés et. Et bon, ça a bien, ça a matché, mais bon, vu qu'on était chacun de notre côté, en couple.
0: Toi, t'étais en couple et elle aussi, a priori, d'accord.
2: Okay. Voilà, c'est ça. Et donc après, bon, le hasard a fait que, je précise que ça s'est fait, naturellement, on va dire.
0: Oui, vous vous êtes livrés mutuellement des choses. Voilà, puisque vous faisiez le même métier. Voilà. On est bien d'accord, on a bien compris. Non, mais c'est une belle histoire,
2: ok. Cadeau.
0: Non, mais c'est la vie. Oui. Vous étiez tous les deux en couple, et puis voilà, vous êtes rencontrés, vous êtes ensemble. Je crois que ça fait un petit moment maintenant, hein, vous êtes ensemble 6 ans, 7 ans, c'est ça?
2: Ouais, c'est ça, 6 ans.
0: Voilà, franchement, bravo, c'est une belle histoire. Allez, je te propose de jouer dès à présent pour tenter de gagner 3 points. Ambiance. Ça, c'est Valérie tous les vendredis.
8: J'ai 4 candidats.
1: Eh oui, c'est moi.
0: T'en as 2 là?
1: Là, j'en ai déjà 2,
0: Bon, on va voir aujourd'hui qui a composé donc la musique que l'on entend à l'instant, à savoir la musique de Star Wars. Voici les propositions. Est-ce que c'est Hans Zimmer, John Williams, Ennio Morricone ou bien Régis, le mari de Valérie Damido, qui compose aussi?
1: Qu'est-ce que j'aimerais que ça soit lui?
0: On top chrono, 10 secondes.
2: Alors, je crois que c'est John Williams.
0: Te dire que Régis compose de la très très bonne musique.
1: C'est vrai.
0: Et
1: voilà.
0: Qu'il se cache peut-être voilà. derrière le pseudo de John Williams. Car oui, c'est bien John Williams qui a composé Star Wars.
2: Et Ennio Morricone en concert alors.
1: Eh oui, c'est beau Ennio Morricone, c'est très très beau.
2: Ah oui, c'était magnifique.
0: 77, hein, Star Wars, le premier.
1: Ben voilà, j'ai repris un deuxième coup de pelle.
0: Vous en voulez un troisième ? J'étais pas né.
1: Eh ben.
0: Voilà.
1: Alors, ce qu'on va faire, c'est qu'on va tout de suite rappeler les scores.
0: Bien sûr.
1: Agnès 3, Jérôme 7.
0: Merci.
1: Le temps de lancer Claude Nougaro. Et moi, je vais dire
0: non,
1: tu verras, tu verras. Pendant la chanson, je vais m'occuper de toi. Tu vas arrêter ta petite phrase de. Ah, à tout de suite, mes bébés.

0: bam, bam, bam.
1: Voilà qui fait plaisir à Jérôme, mon candidat qui est de Toulouse.
2: Claude Nougaro, sur ICI.
0: Eh oui.
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0: Nous sommes au taquet avec Agnès qui a 3, Jérôme qui a 7. Agnès, et dis donc, il paraît que tu as participé à l'émission des 12 coups de midi et que tu as gagné plein de cadeaux. Qu'est-ce que tu as gagné?
4: Ah oui, puis c'était très sympathique. Oh, ben c'était l'été, donc j'ai gagné des serviettes de bain, des bouées pour les neveux, les enfants, enfin plein de choses concernant l'été. Et surtout un très bel appareil photo, magnifique. Voilà, enfin, bon, ça a été une consolation.
0: Eh ben, c'est bien. On espère que tu vas gagner le voyage à Fourin. Alors, il paraît que le voyage le plus impressionnant que tu aies fait, c'est quand tu es rentré d'Équateur, parce que tu avais 10 ans, tu as pris le bateau, et c'était un peu genre le Titanic, il y avait plein de... C'était immense.
4: Ah, oui.
0: Le voyage, ça a duré 2 semaines, et ce bateau qui s'appelait le Marco Polo est passé par le canal de Panama, et c'était énorme.
4: Oui.
0: Et alors?
4: Oui.
0: Paraît que t'as vu des baleines?
4: Ah là là, c'est extraordinaire. Oui, j'avais 10 ans et demi. Et tout le monde a été sur le pont à un moment. Et j'ai vu cette masse énorme. On a vu une baleine avec son jet qui était collé au bateau. C'était un souvenir que j'oublierai jamais.
0: Ah bah
4: c'est la masse comme ça. Et quand on voit maintenant le vive Paul Watson pour les baleines, parce que c'est maintenant c'est un peu périlleux pour elles aussi, les pauvres.
0: Bah là,
4: mais c'est extraordinaire pour une enfant de voir une baleine.
0: Bah,
4: on n'en voit pas tous les jours à Paris, hein, une baleine.
1: Ah, ça dépend des quartiers.
0: Oh là. Mon Dieu.
1: Voilà, des arrondissements.
0: Mon Dieu, mon Dieu, ne l'encourage pas, Agnès, ne l'encourage pas, mon Dieu, mon Dieu, mon Dieu.
1: Oui.
0: Mais t'adores voyager, hein. T'as visité la Thaïlande, l'Italie, la Sicile, et tu aimerais retourner évidemment en Équateur. Ça serait ça ferait plaisir. Bah oui, voilà.
4: Ça, le destin ne l'a pas fait. Mais ce sont des pays un peu dangereux. Il est possible que vous ne me revoyez jamais et m'entendiez plus jamais à ICI Paris après.
0: Oh, mais c'est pas vrai. Au moins, tu y auras été voir l'Équateur.
4: Ah,
0: alors,
4: bah
0: écoute, il a 7 points. Tu en as 3. Mais là, tu peux marquer 5 points avec la question cash. Tiens, je te mets une petite ambiance.
5: On verra peut-être. Si ça tient toujours.
0: Demain.
5: Le temps qui projette.
0: Alors, écoute bien. Comment appelle-t-on le fait de remettre systématiquement les choses au lendemain? Comment ça s'appelle quand on remet les choses au lendemain? Top chrono, 10 secondes.
4: On reporte.
1: On cherche un nom.
0: Et non, mon chat, ça s'appelle la procrastination, ça s'appelle procrastiner. Et voilà, c'est pas grave, t'as pas trouvé, mais tu sais, peut-être que tu gagneras le bingo.
1: Oui, alors bon, Jérôme est quand même bien parti, là. Avec 7 points en tête, mais enfin, il faut quand même rester sur nos gardes, Jérôme. Avec ICI de Toulouse, notre ami Jérôme et Coralie, notre collectionneur de vinyle, qui adore Jimi Hendrix. On a parlé de ta rencontre, on a parlé surtout que quand t'es livreur, voilà, t'as aussi des rencontres quelque peu, olé olé. Bon, allez, on va pas revenir là-dessus.
6: Voilà.
1: T'es un chanceux, toi, hein. Et quand tu vas dans un casino, avec Coralie d'ailleurs, qu'est-ce qui se passe?
6: Eh bien, la première fois que je suis rentré, en fait, j'ai gagné 2000 francs à l'époque. Il y a une quinzaine d'années.
1: 300 euros. Ah ouais, donc voilà. C'est quand même pas mal. Tu joues la première fois. En fait, t'avais perdu et c'est quelqu'un à côté qui t'a dit non, il faut mettre 3 pièces en même temps. C'est ça, hein?
6: Voilà, c'est ça. C'est ça, je jouais en fait et petit à petit, je jouais une pièce par une pièce et en fait, il m'a dit non, mais mettez 3 pièces et je mets 3 pièces et blam, bling,
1: tout s'est allumé. Attendez. Valérie, tu peux me refaire le bruit de la machine à sous qui gagne?
0: Ouais, j'aime bien.
6: Vas-y. Bling, bling, bling, bling, bling, bling, bling.
1: Mec, il est très fort.
0: Bah, c'est un très bon bruitage, moi. Eric adore ce genre de bruitage.
1: Ah, hein. J'adore ça. Bon, alors, t'as rencontré Véronique Sanson, mais c'était pas la vraie. C'est quoi l'histoire?
6: Voilà, c'est ça. C'est ça aussi, ouais. Voilà, j'étais dans un concert, donc, comme à mon habitude, et je me suis mis à discuter avec des gens à côté, voilà, donc, et la personne, elle me dit, mais je suis Véronique Sanson. Et j'ai regardé.
1: Et c'était pas elle.
6: Elle avait rien à voir, elle ressemblait pas à Véronique Sanson.
1: Mais c'était son vrai nom. Elle s'appelait vraiment Véronique Sanson.
6: C'est ça.
1: Est-ce que, par exemple, il y a une autre Valérie Damido? Probablement. Quelqu'un d'autre, Valérie, en France, qui s'appelle comme vous?
0: Oui.
1: C'est vrai?
0: Oui.
1: Et tu la connais?
0: Et je la connais très bien même.
1: D'accord, il y a un dossier là.
0: Je la connais.
1: Je vais enchaîner.
0: Enchaîne, ouais.
1: Ça sent le procès là. Bref, eh bien, nous allons tout de suite. Où j'ai secoué un truc là. Voici donc ta question par la fête foraine. Tiens, je le dis, il y a la foire du trône en ce moment avec ici Paris de France qui est ta radio, Agnès. Tu peux y aller avec ta radio en ce moment puisque tu habites en région parisienne. Voici cette question qui vaut 5 points. Quel est le nom des bâtonnets frits, souvent dégustés avec du sucre, d'ailleurs c'est délicieux, ou du chocolat fondant qu'on trouve dans les fêtes foraines? Top chrono, 10 secondes.
6: Les churros.
1: Churros.
0: Los churros.
1: C'est qui semble plutôt bien. Et...
0: Los donc, churros.
1: Originaire de quel pays?
7: Viva España.
1: Oui. Bah oui, ça vient d'Espagne, c'est les churros. Bravo, bravo, bravo. 5 points.
0: Alors, 12 pour Jérôme, 3 pour Agnès. Là, tout de suite, on va écouter Taylor Swift, mais ensuite, il y aura le bingo qui départagera nos candidats.
1: Excusez-moi, 12 pour Jérôme, non, c'est un sans faute pour Jérôme, vous pouvez juste
0: mais
1: préciser.
0: C'est magnifique, c'est un sans faute pour Jérôme. Voilà. Et vive Toulouse, j'ai envie de te dire.
8: Exactement.
0: Eh bien, Up a Light, Taylor Swift, vous écoutez ici. À tout de suite, mes petits chéris.

0: Swift avec une nouveauté, Hoplite sur ici.
1: Hoplite. Et là, tout de suite, mes petits chéris, c'est la réclame. À tout de suite.
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1: ICI, nous sommes avec Agnès qui a 3, Jérôme qui a 12. Alors Agnès, dis donc, il paraît qu'en ce moment, t'es la mascotte de l'Hippo Club de Vincennes et que tu te trémousses sur de la musique électronique.
8: Oui ! Oh oui, c'est merveilleux de travailler avec une jeune équipe complètement décalée, encore plus que moi. J'ai eu 76 ans le 2 mai, attention.
1: Oh là là là là,
0: bon anniversaire.
1: Bon anniversaire. Et alors là, on danse là-dessus pour l'Hippo Club de Vincennes.
8: Voilà, voilà, c'était Auteuil aussi, on fait Auteuil. Auteuil et Vincennes, on fait les steeplechases, les grands événements, et il faut aimer les chevaux, et je suis bien placée pour aimer les animaux, donc je suis ravie de travailler avec ces jeunes qui m'ont choisi comme mascotte pour les hippodromes de Paris.
1: Eh ben c'est génial, je veux les images, tu les envoies à Maître Coupez. Alors, pour t'encourager gagner ce bingo, je vais te mettre un petit coup de Charles Aznavour que tu adores et que j'adore.
8: Oh, j'adore.
9: J'habite seul avec maman.
0: C'est pas la même ambiance.
9: Dans un très vieil appartement.
0: Oui.
9: Rue Sarrazade.
0: C'est dans le 15e, une petite rue dans Paris.
9: J'ai pour me tenir compagnie.
0: Compagnie.

0: travailler.
1: Et voilà. On adore Charles Aznavour. Alors ma chérie, écoute bien. Il faut que tu me redonnes à mon top chrono un très vite, un maximum de couleurs foncées. Tout ce qui est couleur foncée, tu me l'énumères. Tu as 10 secondes pour le faire. Max de couleurs foncées, top chrono, 10 secondes.
0: Noir, bordeaux, bleu, rouge.
1: Bon, alors, je vais te prendre le bleu parce que je suis gentille, mais c'est bleu marine qu'il aurait fallu me dire parce que il y a d'autres bleus. Bon, ça fait 3. Allez, 3, c'est bien. Il y avait aussi anthracite, bleu canard, carmin, rubis, vengé, fuchsia, vert bouteille et kaki, marron évidemment. Mais tu m'en as donné 3, c'est pas mal.
2: Bon, Jérôme, merci de jouer avec nous depuis ici, Occitanie. Tu fais quoi cet après-midi? Tu travailles toute l'après-midi là? Tu livres?
3: Oui. Toute la journée.
2: T'as pas de vacances un peu? T'as les ponts là qui arrivent pour le mois de mai, non?
3: Oui, mais je ne fais pas les ponts. Ouais, je prendrai peut-être les vacances du côté de Fouras.
2: De Fouras, bah oui, bah c'est le séjour hein, que l'on te propose. Tu connais un peu la Charente-Maritime ou t'as jamais eu l'occasion de t'y rendre?
3: Alors ici, je suis allé pas très loin et je suis allé à Ronces-les-Bains, pas très loin de Fouras.
2: Ok. Ouais, ouais. Bah, je te souhaite de découvrir cette belle région et d'aller faire un tour autour du Fort Boyard avec croisière.
1: Oui, parce que c'est magnifique le Fort Boyard, c'est sublime. Ah, voilà. Oui. Moi, j'adore. D'abord, j'adore la Charente maritime, j'adore La Rochelle. Et,
2: oui.
1: Et puis, je suis tout le temps en vacances là-bas, j'ai plein d'amis là-bas.
2: C'est vrai. On vous
1: et
2: voit
1: j'adore
2: souvent.
1: Le Fort Boyard.
2: Et le père Fouras adore cette chanson. C'est une énigme, eh oui. Pour t'encourager, AC/DC, Highway to Hell, on l'a dit, t'es un collectionneur. Tu veux chanter? Vas-y.
3: Oh là là, j'ai pas dit qu'ils peuvent.
2: D'accord. Collectionneur de vinyle, 1500 vinyles, des 45 tours, des 33 tours, AC/DC, Jimi Hendrix, tout ce que tu aimes. Bien, alors, nous allons donc tenter de marquer 10 points à présent. Elle a fait un petit score, hein. Elle a fait 3 il me semble. Il suffit de marquer 4, voilà, 4 bonnes réponses. Tu encaisses les 10 points, tu reviens vendredi pour jouer pour ce voyage. Voici ton défi, tu as 10 secondes, on reste dans les couleurs, pour nous citer un maximum, à l'inverse, de couleurs claires. Tout ce qui est couleur claire. Top chrono, 10 secondes.
3: Le jaune, le pastel, le rose clair, le rose pâle.
2: Aïe, non.
1: Ben, ça fait...
2: Il y en a deux, voire trois.
1: Il y en a deux, mais pastel, c'est pas une couleur, mon chéri.
2: Et oui,
1: il fallait blanc, beige.
2: Le gris-perle, le turquoise, le pervenche, le vert pomme, le vermante.
1: Coquille d'œuf, le rose poudré, le jaune paille.
2: Ça suffit pas. On est que sur deux, là,
1: ouais,
2: c'est ça.
1: 4
2: à 2.
1: Eh bien, ça veut dire que Agnès, tu nous rejoins vendredi pour la finale.
2: Oh, bravo!
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1: Alors Agnès, à vendredi. Jérôme, bravo parce que tu as très bien joué. Vraiment, bravo, ce jeu est très injuste. Agnès, à vendredi. Jérôme, on t'embrasse très fort.
2: Bisous.
1: Je remercie Diana à la technique, Céline à la réalisation, Laura au standard, Maître Coupez au savoir, Éric Bastien.
2: Oui, j'étais pas mal aujourd'hui dans la drôlerie.
1: Mais Éric Bastien à l'ego.
2: Voilà.
1: Allez, je vous embrasse tous, mes petits chéris.
2: J'adore les Legos, j'aime bien
1: demain.
2: Jouer. Ça y est, le Lego. Alors,
4: on n'attend pas Fabien. Mais je sais que vous savez tout.
2: Ah bah oui.
4: Mais aujourd'hui, plus qu'un autre jour, car vous avez reçu mon invité du jour. Formidable Fabien.
2: On lui a payé le café.
1: On adore Fabien.
4: Mais oui. Vous l'avez lu ou pas encore son bouquin?
1: Pas encore.
4: Ah bah, alors, il est très émouvant, il est mélancolique, il est plein de tendresse comme lui. Il se raconte, Fabien Antoniadis, il le regarde pour une fois dans le rétro. Et il peut être frais, fier de ce qu'il a entrepris depuis. Frère.
2: Il est frais aussi.
1: Frère. Hein. Et frère. Allez, ma Wendy Chouchou.
4: Ça va bien se passer.
1: Ça va bien se passer.
2: Voilà. Alors,
4: je vous embrasse, à demain.
1: À demain, chérie.
2: Wendy Bouchard.
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2: Pastis, partant bleu, Wendy sur France Bleu. Mais ça, c'était avant, puisqu'on est sur ici. Qu'il est quelle heure ?
1: Eh ben, il est 13h, vous écoutez ici la meilleure radio. Je vous aime, à demain.
2: À demain, Wendy Bouchard, pour ma France.
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4: Bonjour à tous, merci d'être à l'écoute de Ma France, une France où les fans de foot sont en ébullition à quelques heures de la demi-finale retour de Ligue des Champions. On attend ce soir du foot en grand spectacle. Le PSG parviendra-t-il à s'imposer face au Bayern et à arracher son ticket pour la finale ? Folie attendue dans les bars, nous sommes près de Caen. 150 passagers toujours bloqués au large du Cap-Vert à bord du navire de croisière sur lequel circule l'antivirus responsable de la mort de 3 passagers. 3 autres personnes ont été évacuées vers les Pays-Bas et des infectiologues se rendent sur ce navire. À la une encore, un porte-conteneur affrété par l'armateur français CMA-CGM a été attaqué alors qu'il franchissait le détroit d'Ormuz. Était-il sous escorte américaine ? Emmanuel Macron indique en tout cas que la France n'était pas visée. Au cœur de vos régions, on vous parle notamment de ce procès d'un dentiste bouché littéralement qui a mutilé des dizaines de patients. Témoignage édifiant de 2 d'entre nous. Nous sommes en Lozère. Et puis à 13h15, on parle à toute la France avec un réalisateur et scénariste de talent qui, pour la première fois, nous raconte son histoire à lui. Fabien Antoniente, d'une cité HLM en région parisienne, jusqu'au top du box-office avec Camping, Disco, 3 ou 4-0. Alors, on n'attend pas Fabien, c'est un récit plein d'anecdotes drôles et émouvantes. Pour un homme fan de foot, évidemment, on lui parlera aussi du PSG, son club de cœur. Et on commence cette édition avec des nouvelles qui filtrent difficilement du bateau de croisière toujours immobilisé au large du Cap-Vert et qui serait un foyer d'infection à la souche des Andes de l'antivirus. 3 passagers sont morts et les discours inquiétants se mêlent à des messages qui se veulent rassurants. Le risque pour la santé publique globale demeure faible, voilà ce que dit ce matin le chef de l'Organisation mondiale de la santé. 3 autres personnes en attendant. 2 membres d'équipage souffrant de symptômes aigus, mais aussi un cas contact, ont été évacués à destination des Pays-Bas et 2 infectiologues sont envoyés à bord pour réaliser des tests sur les presque 150 passagers qui ont interdiction de débarquer depuis dimanche et pour lesquels l'angoisse est palpable. Écoutez Jack, c'est un passager américain, il a publié une vidéo émouvante sur les réseaux sociaux.
6: Je suis actuellement à bord du MV Hondius et ce qui se passe en ce moment, c'est très concret pour tous les passagers ici. Nous ne sommes pas que des articles de presse, nous ne sommes pas que des titres de journaux. Nous sommes des gens avec des familles qui nous attendent à la maison. Il y a tellement d'incertitudes, c'est ce qu'il y a de plus dur. Tout ce que nous voulons maintenant, c'est nous sentir en sécurité et rentrer à la maison.
4: Et je vous rappelle que ce navire, le MH Hondius, reliait Ushuaia en Argentine à l'archipel du Cap-Vert. L'expédition a quitté Ushuaia le 1er avril et donc est immobilisée depuis dimanche près du port de la capitale capverdienne. Remettez-nous ça, titre Le Parisien aujourd'hui en France, en ce jour de match retour de demi-finale de Ligue des Champions. 3700 supporters du PSG ont pris la route pour Munich avant la rencontre des Parisiens, reçue ce soir par le Bayern à 21h. Et après le festival de buts de la semaine passée, 5 à 4 avec l'avant pour le PSG. On attend encore Bruno Salomon du grand spectacle. Vous êtes déjà à Munich où l'ambiance monte évidemment. Vous allez nous faire vivre ce soir cette rencontre. 2 équipes, les 2 meilleures équipes de la saison qui remettent ça ce soir. C'est évidemment de part et d'autre, Bruno, une immense pression.
7: Oui, effectivement, une immense pression, mais avec beaucoup de plaisir. En tout cas, ça va attaquer dans tous les sens pour cette rencontre. Luis Enrique nous l'a annoncé hier. Pas question de baisser la garde face à cette équipe du Bayern Munich. Cette équipe du PSG vient pour gagner, tout simplement. Ils viennent chercher la victoire et donc la qualification pour une deuxième finale de Ligue des Champions. Et Warren Zaïre-Emery, le milieu de terrain du Paris Saint-Germain, qui était hier en conférence de presse, nous a dit, vous avez vu ce qui s'est passé la semaine dernière? Eh ben, ça va être encore pire cette fois-ci. On va tout donner et on va y laisser un petit peu la santé pour tenter de se qualifier face à cette équipe bavaroise.
4: Ouais, ça c'est beau jusqu'au bout. Les Parisiens qui vont se faire bouger, c'est certain, hein, par une équipe bavaroise que tout le monde annonce toujours comme grande favorite de cette compétition, Bruno.
7: Ouais, c'est la grande favorite, effectivement, mais elle commence un tout petit peu à trembler. Imaginez, ici, dans ce pays où on regardait le Paris Saint-Germain un petit peu avec dédain, désormais, eh bien, le président du Bayern de Munich a été obligé de se fendre d'un communiqué auprès de ses supporters pour leur dire qu'il allait falloir faire du bruit ce soir dans le stade et qu'il va falloir, eh bien, faire terrasser cette équipe du Paris Saint-Germain en les poussant à la faute et en poussant derrière son équipe. Bref, on sent quand même que le 5-4 a un peu ébranlé cette équipe munichoise et on se dit que le Paris Saint-Germain a peut-être fait le plus dur en les battant une première fois.
4: Bon, on saura tout grâce à vous. Soirée spéciale dès 19h, Bruno Salomon, rencontre à suivre à 21h sur ICI Paris Île-de-France, sur notre appli et sur la chaîne YouTube 100% PSG. Autour de 23h, disons, on saura qui du PSG ou du Bayern rejoindra donc Arsenal en finale de la Ligue des Champions. Merci Bruno, régalez-nous ce soir. Alors que les bars et les restaurants se frottent les mains comme à Hérouville, près de Caen, au Beau Jour, est spécialisé dans la diffusion des compétitions sportives et ça va être aussi du grand spectacle pour cet établissement. Paul Florquin.
8: C'est le gérant Mathieu Thomas qui en parle le mieux. La soirée était déjà survoltée la semaine dernière pour le match aller.
9: On s'attend à une grosse ambiance. Voilà, c'est aux jours heureux, c'est le lieu pour les matchs. On a différents écrans éparpillés un petit peu partout dans l'établissement et à chaque fois c'est vraiment une super ambiance. Donc effectivement, on prévoit pas mal de choses pour cette soirée-là. Voilà.
8: À commencer par une augmentation drastique des chaises et des tables dans son établissement. Habituellement, le mercredi soir, il ne sert qu'une centaine de personnes.
9: C'est sûr que c'est pas une soirée comme les autres. On est vite autour des 300-400 personnes pour le match de foot, donc en pleine semaine, on n'a pas toujours l'habitude d'avoir ce nombre de personnes.
8: Et qui dit plus de monde dit plus de consommation. Mathieu Thomas jette un œil au stock.
9: Fait en sorte d'avoir de la bière dans la réserve, voilà, parce que il y a une grosse consommation. Et non, pour une soirée comme ça, faut prévoir à peu près deux fois plus, ouais, au niveau de la bière. Semaine dernière, on a passé une bonne quarantaine de litres, donc on s'attend un petit peu plus.
8: L'affluence l'oblige aussi à recruter plus de monde pour cette soirée foot.
9: Ouais, on double effectif à peu près. Le mercredi, habituellement, on est 7, on va passer à 14 personnes à peu près.
8: Et ça fait forcément plus de monde à payer, mais il ne s'en fait pas.
9: Ouais, non, mais ça, c'est pas grave, parce qu'il y a de l'argent qui rentre.
8: Mathieu Thomas, on est certain, son établissement affiche complet pour le match de ce soir.
4: Bayern Munich dès 21h. À l'international, on observe une nouvelle phase de tension autour du détroit d'Ormuz. Les échanges de tirs se sont en effet multipliés ces dernières heures et un porte-conteneur français a été la cible d'une attaque directe, confirmée, Marine Le Génie, par l'armateur, d'ailleurs, armateur français CMA-CGM.
10: Oui, le porte-conteneur San Antonio, visé par des tirs en fin d'après-midi. Il y a des blessés parmi les membres d'équipage. Des dommages sur le navire, indique CMA-CGM dans un très bref communiqué. Les blessés évacués sont actuellement soignés.
4: Une attaque au lendemain du projet Liberté qu'a lancé Donald Trump.
10: Oui, pour escorter les navires bloqués dans le Golfe et les aider à quitter le détroit d'Ormuz. Opération vite suspendue d'ailleurs, au bout d'un jour seulement, sur décision du président américain lui-même pour parvenir à un accord avec l'Iran. Était-il sous escorte américaine ce bateau au moment de l'attaque? Il va falloir préciser ce point-là. Concernant les réactions en tout cas ce midi, pas de panique selon Emmanuel Macron. La France n'était pas visée, c'est ce qu'a rapporté Maud Bréjon, porte-parole du gouvernement, en sortie du Conseil des ministres tout à l'heure.
11: Le bateau CMA-CGM n'était pas sous pavillon français. Il s'agissait d'un pavillon maltais avec un équipage philippin à qui nous faisons part, bien sûr, de toute notre solidarité. Ce n'est donc en aucun cas la France qui a été visé. Et le président de la République a tenu à le dire exactement dans ces termes lors du Conseil des ministres.
10: Voilà, le bateau marchand battait pavillon maltais, il n'y avait aucun marin français. Voilà ce que dit l'exécutif. Il s'agit du 4e incident de navire dans le Détroit en l'espace de 72 heures.
4: Marine Le Génie, merci. Et de son côté, dans une trêve plus qu'aléatoire respectée par les États-Unis mais pas par l'Iran, Israël continue également son offensive contre les cibles du Hezbollah au Liban. L'armée a recommandé à frapper ce matin. Et dans ce contexte, les prix des carburants sont toujours au plus haut. À 16h30, les acteurs du secteur aérien sont conviés à Paris à une réunion au ministère des Transports pour faire le point sur l'état de l'approvisionnement en kérosène et pour préparer la saison d'été. Il est 13h08 et c'est un procès qui attire notre intérêt aujourd'hui devant le tribunal correctionnel de Mende. Celui de José Pereira Mendes, 61 ans, ancien chirurgien dentiste et qui encourt 10 ans de prison pour violence ayant entraîné des mutilations, escroqueries et blanchiment. Entre 2018 et 2021, il aurait pratiqué des dizaines d'actes inutiles sur des patients à Badarou, notamment des extractions de dents saines et la pose d'implants sans nécessité. 45 victimes ont été recensées et Saïd Makhloufi, pour ICI Gare-Lozère, a rencontré deux anciens patients de ce dentiste bouché, des patients encore traumatisés.
12: Eric secoue une petite boîte en verre.
13: C'est les 7 implants qui sont tombés, oui, depuis 5 ans. Ils tombent les uns après les autres.
12: Des implants posés par son dentiste, José Pereira Mendes.
13: Ah, ça ressemblait plus à de la boucherie qu'à de la médecine, non ?
12: À l'époque, Eric rencontre le dentiste pour soigner une seule dent.
13: Et là, quand j'ai ouvert la bouche, direct, il m'a dit, il faut tout enlever.
12: Le dentiste lui en arrache 11 d'un seul coup.
13: En 2 heures, il m'a arraché toutes les dents qui me restaient et il m'a posé les 11 implants. Donc, je ne sais pas si vous voyez ce que c'est comme technique, la pose de 11 implants, c'est un peu la boucherie quand même. Ce qui est intéressant à noter, c'est qu'il a été remboursé le jour où il m'a fait le devis.
12: Patrick a vécu lui aussi une situation similaire.
14: Il m'a arraché 7 dents, il m'a mis 5 ou 6 implants le même jour. Je suis ressorti, j'avais une gueule en sang. Et moi, depuis, je me retrouve, j'ai pas de dents. J'ai eu des implants qui sont remontés, un en haut qui redescendu.
12: Une situation que Patrick subit depuis 5 ans, traumatisé.
14: Moi, je suis écœuré, j'ai peur du dentiste. Je vous le dis, j'ai une trouille phénoménale d'aller me refaire soigner les dents.
12: Et au-delà de l'aspect physique, mais là, en bas, vous avez plus de dents.
14: Ah ben non.
12: L'image que renvoie Patrick lui pèse énormément.
14: Il voyait les gens que j'ai pas de dents en bas. Il dit, mais qu'est-ce qu'il a, ce pauvre type, quoi ? Il peut pas s'en faire soigner ? Ben non, je peux pas me faire soigner. J'ai peur.
12: Une peur que Patrick espère surmonter grâce au procès.
4: Saïd Makhloufi pour ICI Gare-Lozère. Amazon va investir massivement en France, 15 milliards d'euros sur 3 ans. Le géant américain de l'e-commerce promet la création de 7000 emplois dans le cloud, l'IA et la logistique, 7000 CDI et donc de nouveaux centres de distribution qui vont sortir de terre. On termine cette édition en musique avec les Rolling Stones, nos seigneurs du rock qui ont annoncé hier 2 nouveaux singles d'un 25e album studio. Mick Jagger, Keith Richards, 82 ans chacun, ainsi que Ronnie Wood sont au rendez-vous et le batteur Charlie Watts, mort en 2021, figure aussi sur ce disque grâce à une session d'enregistrement qui a été réalisée avant sa disparition. Parmi ces 2 titres, In the Stars. Un 25e album des Rolling Stones attendu le 10 juillet.
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4: On poursuit notre actualité dans les régions avec dans le Finistère ce nouveau scandale dans un élevage porcin à Lannilis. Le préfet a suspendu l'activité dès hier en urgence après un signalement de l'association L214 qui pointe des infractions nombreuses, des mauvais traitements, images à l'appui. On y voit des cochons vivants côtoyer des animaux en décomposition dans une hygiène déplorable. Nicolas Olivier.
15: Des locaux insalubres, des cochons vivant dans l'obscurité au milieu des restes de cadavres. C'est ce qu'on découvre dans cette vidéo tournée au mois d'avril par un lanceur d'alerte. De la pure maltraitance, selon Sébastien Arsac, directeur des enquêtes pour L214.
16: On a des animaux qui sont en souffrance terrible dans cet élevage-là, qui deviennent même fous, hein, qui s'attaquent les uns les autres jusqu'à s'entretuer. Pour nous, c'est une situation qui est vraiment hors de contrôle.
15: Un constat visiblement partagé par les services vétérinaires.
16: C'est un élevage qui est passé entre les mailles du filet des contrôles et d'inspection. On comprend pas trop pourquoi de telles situations peuvent perdurer et visiblement pendant des années sans qu'il y ait de réaction plus efficace avant la diffusion de ces images-là.
15: L'exploitation fait partie de la coopérative Evelup, insiste le fondateur de L214.
16: On aimerait bien aussi qu'il y ait une responsabilité, qu'il y ait des engagements de grosses coopératives comme ça qui commercialisent des millions de cochons chaque année, qui puissent aussi s'engager à améliorer les conditions d'élevage intensif.
15: L'association précise que cet élevage de l'Anilis perçoit environ 22 000 euros d'aide publique chaque année.
4: Vous n'aviez peut-être jamais entendu parler des canons français, ces banquets géants organisés dans des lieux d'exception dans notre pays pour valoriser le patrimoine et le territoire, le terroir français. Et une enquête de France Inter hier a pointé les participants racistes et des gestes pouvant s'apparenter pour certains à des saluts nazis, des attaques, disent les organisateurs, qui réfutent tout banquet partisan et politique. Voilà pourquoi à Montélimar, le maire Julien Cornillet refuse d'annuler l'événement prévu vendredi et samedi dans sa ville, avec 2000 participants qui ont réservé leur place. Véronique Narboux a enquêté pour Isidre Mardèche.
10: Effectivement, Julien Cornillet, le maire de Montélimar, ne voit aucune base légale pour interdire la venue du canon français.
17: Le canon français est un événement qui a eu lieu dans de nombreux villes et départements de France. Il n'y a pas eu d'arrêté préfectoral qui l'ont interdit, donc c'est autorisé. Je ne vois pas au nom de quoi j'interdirais quelque chose qui est autorisé.
10: Ludovic Sébil estime au contraire qu'il faut interdire le banquet au nom des risques de troubles à l'ordre public. Il est membre du comité des luttes montilien et redoute des débordements, comme à la mi-avril en Normandie.
18: Il y a quand même eu des saluts nazis à Caen, donc c'est quand même pas rien. Les manifestations racistes ont été claires et établies. Et en plus, les valeurs diffusées par ce genre d'événement correspond pas aux valeurs républicaines.
10: C'est un procès d'intention, rétorque Géraud de la Tour. Le cofondateur du canon français réfute toute responsabilité dans les dérives de certains convives.
19: Que parmi tout le monde qu'on a, il y ait potentiellement des gens qui tiennent des propos problématiques et qui auraient échappé à la vigilance de nos agents de sécurité ou autres. Non, on peut pas nous en tenir responsables. Dans ces cas-là, il faut interdire tout rassemblement festif parce qu'on peut y trouver toutes sortes de propos.
10: Géraud de la Tour qui assure que ces banquets sont apolitiques, c'est spécifié dans la charte de l'événement.
4: 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Et cette fois, c'est la chanteuse et autrice Aurélie Saada de l'ex-groupe Brigitte qui nous emmène à la découverte de son quartier, le 9e arrondissement de Paris, avec ses endroits fétiches et un peu secrets, comme dans la rue Chaptal.
20: Il y a un petit café caché, une terrasse au milieu des arbres, avec une cour d'école à côté. On n'entend pas le bruit des voitures. C'est sous un arbre, c'est vraiment magnifique. Il y a une verrière sublime. C'est pas n'importe quel café. C'est Rose Bakery. C'est les meilleurs gâteaux. Hein. C'est le meilleur carotte cake que vous pourrez manger dans votre vie. C'est le cake à la pistache. C'est une merveille. Oh, c'est peut-être une des meilleures adresses du 9e pour venir se poser, se reposer, boire un thé, prendre un goûter, déjeuner. Quand il fait beau.
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4: Et dans Ma France, on vous raconte l'histoire d'un petit garçon qui a rencontré le cinéma un jour au pied de sa cité HLM à Villiers-sur-Marne. Michel Audiard est venu tourner auprès de Fabien Antoniente, finalement, heureux hasard. Il a 12 ans à l'époque, son cœur s'emballe dans cette mise en scène, ce ballet des métiers. Il comprend que la caméra pourra l'emmener toujours dans une autre réalité. Bonjour cher Fabien.
21: Bonjour.
4: Cher Fabien Antoniente, et merci de nous raconter cette vie, la vôtre pour une fois. Si romanesque au fond, dans Alors, on n'attend pas Fabien, c'est la première fois que vous regardez le petit garçon que vous étiez.
21: Oui, c'est la première fois que j'ose regarder un peu dans le rétroviseur de ma vie, qui défile assez vite. Et puis un jour, ma maman a dû quitter l'appartement familial dans lequel on a grandi, et on s'est retrouvé des frères et sœurs à se séparer. Les objets qu'elle avait archivés pour nous, tous les objets de notre vie, et là en remuant les photos, j'ai éprouvé le besoin de raconter une vie quand même qui n'est pas ordinaire. Bien et sûr. Qui peut donner envie à plein de petits garçons, ou peut-être même des garçons plus grands, ou des filles plus grandes, de oser faire des choses.
4: Parce c'est ça que qui c'est, est très faut beau. Oser. Absolument. Alors, tout commence en effet dans cet épisode, dans votre chambre d'enfant, alors que votre maman quitte cet appartement familial, et vous vous revoyez, petit gamin des Bornes-Marne, qui rêvait déjà en grand écran. Je racontais cette anecdote de Michel Audiard qui vient donc tourner, ça c'est le hasard de la vie, tout près de chez vous. Qu'est-ce que vous avez aimé tout de suite, Fabien Antoniente, dans le cinéma?
21: Ben dans le cinéma, je voyais parce que j'habitais une cité HLM en bordure d'une voie ferrée. Oui. La voie ferrée passait tellement près que j'avais l'impression qu'on était une famille de garde-barrière. Et puis de l'autre côté, il y avait un bidonville vivaient des familles portugaises qui espéraient un jour repartir au pays. Oui. Et donc c'était notre terrain de jeu. Et puis un jour, un barnum est arrivé, des camions, et des acteurs qui ont débarqué dans ce bidonville. C'était inouï. Donc il y avait Bernard Blier, Annie Girardot, Maurice Birot, Jean Carmet. Que des acteurs que j'admirais, puis c'était sur un film de Michel Audiard. Et ce que j'ai aimé tout de suite, c'est que je regardais de plus en plus comment se passait un tournage, et j'allais de moins en moins à l'école, et je regardais des gens qui se marraient entre eux, qui étaient heureux de travailler entre eux. Donc c'est cette envie de rire et cette envie de transmettre le rire. Nous qui ne rions pas beaucoup, parce que mon père était un déraciné qui venait d'Algérie, les pieds noirs comme on les appelait, et il s'autorisait pas beaucoup à rire. Donc j'ai compris que je pouvais m'en sortir un peu par le rire.
4: Oui, cette légèreté qui vous a conduit à devenir réalisateur, vous, le fils de Marcel, français venu d'Algérie, en effet, d'Alphonsine, d'Ille-et-Vilaine, une maman qui, écrivez-vous, Fabien Antonienne, vous a permis de la voir en grand, cette vie, justement, même si on parlait peu de cinéma, même si à l'usage on parlait peu de votre métier. Est-ce que vous diriez, comme Claude Lelouch, que le cinéma, c'est plus beau que la vie ?
21: Oui, parce que ça nous permet d'imaginer en XXL et de voir nos rêves en XXL. Mmh. C'est possible. Et donc je me suis toujours parce que en fait ce que j'aime dans la vie.
4: Que vous êtes un bon vivant, c'est pour ça que je vous pose la question.
21: Non, mais ce que j'aime finalement, je vais vous dire ce que j'aime, c'est que tout est possible. Quand je vois les Français, je me dis tout est possible. Cette envie d'être fraternité. Oui. Quand je vois les Jeux Olympiques, ils étaient heureux. Quand je vois le Tour de France, je vois une France heureuse. Et quand je vois des gens dans la difficulté, des inondations, tout le monde s'entraide. Donc pour moi, je fais partie des gens qui voient le verre à moitié plein, oui, plutôt qu'à moitié, oui, vide. Oui. Et donc je me dis que tout est possible. Donc là, ma vie de cinéma, elle est possible. Et il est possible de rendre sa vie aussi belle qu'au cinéma quand on

0: Lit, tendresse, délicatesse, humour, évidemment. Et vous êtes en ça, justement, profondément issu de ce rêve français. Vous diriez oui. Ça ainsi aussi?
1: Oui, j'en rajouterai un mot, moi. Et puis l'insolence. Oui. Parce que l'insolence qui est un caractère aussi français, un peu frondeur. Un peu, j'ai aimé Coluche, j'ai aimé Jacques Martin.
0: Complètement. En France. Jean-Yann
1: qui pour moi, un maître fondateur. J'adore sa devise. Un peu anarchiste. C'est un art, quoi. Oui. Ni Dieu, ni maître, même nageur. Voilà.
0: L'insolence et le cash. Parce que ce qui est fort avec vous, dans un milieu de cinéma qui parfois peut être un peu policé, un peu mondain, c'est que vous avez toujours dit les choses, Fabien.
1: Oui, c'est toujours été, c'est un peu la marque de fabrique, sincérité. Mais je pense que le spectateur, les gens sont toujours, sentent toujours toujours les choses. Si tout d'un coup ils font de vous, enfin, ils décident que c'est un succès, c'est qu'ils sentent les choses. Donc ils ont observé dans les films comme Camping une certaine sincérité, oui. Une certaine authenticité à ce qu'on parle des gens, des gens de classe moyenne, habillés peut-être en maillot de bain ou en tongs, mais ils ont senti cette sincérité.
0: Bah, ils ont senti que vous sentiez bien les choses, voilà, Fabien Tonienne. Voilà. Alors vous citez Camping évidemment, mais même quand vous faites Jet Set, vous sentez bien les choses. Dans Turf, même si ça fait pas partie de vos grands succès, vous avez dépeint aussi justement la France dans Disco, dans 3 et dans 4-0 aussi, cette France du foot qui palpite et qui parfois vient de rien.
1: Ben oui. Ouais, parce que quand j'ai découvert ce que c'est que ce carré vert magique qu'est un stade avec des spectateurs, des joueurs, avec des maillots de toutes les couleurs, il y a une magie. Et surtout, moi, j'entendais les gens dans les tribunes avec ce phrasé un peu à la Audiard qui disait quand on faisait un petit pont, mais du grillage ou voilà, il y avait mais une soutane pour pas prendre un petit pont. Et ces expressions, moi, j'adorais les entendre parce que bon, on les avait pas à la maison.
0: Oui.
1: Et donc c'était un territoire où je pouvais être un peu parler autrement. Quoi.
0: Et puis ceux qui se ressemblent s'attirent. Alors vous citiez ceux qui vous ont inspiré, de Jacques Martin à Coluche ou Jean-Yann, et puis l'ADN que vous partagez avec la plupart de vos amis, avec Franck Dubosc, évidemment, pour lequel vous avez beaucoup d'amitié, beaucoup d'estime, avec Mathilde Seignier, qui est une amie magnifique, Philippe Guillard aussi, oui. Tout ça dans un milieu un peu particulier. Est-ce que vous vous sentez faire partie de ce qu'on appelle cette famille du cinéma, ou vous avez votre famille à vous, Fabien ?
1: On appartient forcément à la grande famille du cinématographe, mais c'est une famille, on dit que c'est une grande famille, mais enfin, on est surtout des orphelins. Donc moi, j'ai recréé ma famille aussi à l'intérieur de cette famille. Bon, je suis peut-être parfois le vilain canard, parce que je suis un peu différent, mais je vois qu'il y a beaucoup de sympathie autour du livre, par exemple.
0: Oui.
1: Et donc, j'en fais partie.
0: Joyeusement. Il y a de la sympathie autour du livre, Fabien Tonienne, parce que vous avez raison de raconter votre histoire qui raconte aussi vos films. Et je parlais de mélancolie, je parlais de tendresse, vous que parfois on a un peu cantonné, caricaturé à des films popus, alors que populaire, c'est très beau, précisément. Est-ce que finalement, quand vous regardez dans le rétro, précisément, Fabien Tonienne, qu'est-ce que vous dites? Que vous avez pris une petite revanche, que vous êtes fier du parcours accompli, tout simplement?
1: Non, le mot revanche, c'est pas là. Mais je suis content quand même d'avoir pu transmettre une espèce de joie de vivre à des gens qui n'ont pas toujours l'occasion de se marrer. Moi, souvent on m'interpelle, on me dit ah, continuez de nous faire marrer, vous faites du bien. Bon, ouais. Parfois j'ai l'impression d'être un Médoc, et ça me fait plaisir d'être un Médoc, parce ouais. que voilà. Et puis surtout, je voulais dire que parfois on a des hauts, des bas. Parfois décollant. Mais il y a un moment où on croit que plus rien ne peut arriver. Et je voulais leur transmettre cette phrase. Quand il n'y a plus d'espoir, toujours penser au homard dans le vivier du Titanic.
0: Mais bravo, bravo, parce que non, mais ça, je sais que c'est quelque chose vraiment, c'est une formule à laquelle vous pensez beaucoup, Fabien Tonienne, parce que un échec, ok, c'est dur, c'est un coup dur. Et des échecs, vous en avez eu dans ce métier. Mais vous êtes toujours dans le mouvement. Il y a toujours un projet derrière.
1: Voilà.
0: Et ça, c'est ce qui tient.
1: Ben, c'est ce qui tient, et puis voilà, on se lève le matin, on pose le pied par terre, on se dit ce que je vais faire, c'est important. Puis un projet, il faut savoir que ça dure deux ans et demi, oui. Donc il faut se lever tous les matins en disant ce que je fais est très important. Donc voilà, il faut qu'on y croit.
0: D'ailleurs, vous aimez les gens, on le disait, vous aimez la France, et je crois savoir que vous êtes tombé amoureux du Cantal et que vous avez envie d'y inscrire une prochaine intrigue, Fabien Antoniette.
1: Oui. Puis, je suis tombé amoureux du Cantal, de la nature qui est encore épurée, pas trop visité par le tourisme, et donc ça m'a fait beaucoup de bien.

0: Cet été, je suis allé du côté de Morse et j'ai des châtaigneraies du Cantal et en fait j'ai un projet autour des randos et la détox digitale parce qu'on est tous un peu dirigés par des algorithmes. Il est temps de s'en débarrasser
1: parfois.
0: Bravo.
1: Les terroirs, les territoires, vous qui adorez la Côte Basque évidemment, la radio nous y sommes et vous l'aimez tant, le cinéma ô combien, la liberté d'expression et le foot, le PSG. Alors ça je voudrais qu'on termine évidemment parce que vous êtes là en ce jour de match incroyable. Comment on appréhende, comment on vit une soirée comme celle qui s'annonce quand on est amoureux du PSG, Fabien Antoniente?
0: Déjà, on se réveille, on se dit comment qu'on occupe la journée. Bon, là, je suis content de venir chez vous.
1: Voilà, c'est bien. Mais ça fait passer un peu.
0: Mais en fait, on attend cette heure-là. Du mieux qu'on peut. Et puis, il y a des moments où on se dit ça va passer, des moments où on se dit ça va pas passer. Bon, bref. Mon cœur souhaite que ça passe. Ça peut passer si jamais cette équipe résiste et que une des deux flèches, Dembélé ou Kvara, aligne vite à un but.
1: Ouais.
0: Après, là, si un but à l'extérieur, on sera quand même content.
1: Ouais, vous la vivez où cette soirée, ce soir à la maison?
0: Avec quelques copains, dans une pizzeria, où on a l'habitude de se retrouver pour des matchs importants.
1: Ouais, ça se passe aussi entre potes, évidemment, cet amour du PSG, dont vous n'oubliez pas qu'il a été conçu par des potes, justement. Et vous les citez dans ce livre-là.
0: Ouais. C'était une bande de potes qui avaient tous mis la main à la poche, dont Jean-Paul Belmondo, dont Daniel Echter. Et donc, ils ont créé ce maillot bleu et rouge avec les initiales d'une radio d'une concurrente. Et en fait, c'était un maillot qui me faisait rêver. C'était les débuts du Paris Saint-Germain. Je dormais avec le maillot, moi. Donc, j'ai encore ce souvenir de l'épaisseur, de la feutrine, du tissu. C'était des maillots en coton.
1: Oui.
0: Voilà, donc c'est un souvenir sensoriel.
1: Et puis le ballon vous a accompagné à la sortie de l'école.
0: Le ballon, parfois, il rebondit du bon côté, parfois pas du bon côté. Ça dépend.
1: Ouais, c'est ça. Bon, le ballon, le vélo, le cinéma. Fabien Antoniente qui se raconte dans On n'attend pas Fabien. Alors, du HLM au box-office aux éditions Stock. Vous nous dites finalement, comme un grand cri d'amour, qu'il faut profiter de cette vie. Merci des rires, des soleils, des émotions que vous avez pu jalonner aussi dans la nôtre avec tous vos films, Fabien Antoniente. Comme fils, vous témoignez, comme père, vous témoignez, comme amoureux, comme ami, comme copain, comme confident. Mmh. Vous êtes tout ça.
0: Bah oui. Mmh. Bah on est tous tout ça. Mmh. Mais ça fait du bien de revoir parce que les échecs ou les critiques parfois vous donnent pas l'estime que vous devez avoir de vous-même.
1: De vous.
0: Donc ça m'a permis d'avoir une petite estime. Peut-être provisoire parce que je suis un inquiet de nature.
1: Vous continuez en tout cas à croire au cinéma avec des films peut-être un peu moins chers, mais vous n'êtes pas de ceux qui sont aspirés pour terminer par ce modèle Netflix ou par celui des plateformes. Fabien Antoniente.
0: Je pense qu'il faut de tout. Moi je regarde beaucoup. Je regarde tous les programmes. Mais moi, j'ai envie de faire encore quelque part de mêler l'envie sauvage que j'avais dans mes premiers films avec une certaine maintenant expérience.
1: Oui. Merci Fabien, merci beaucoup. Alors on n'entend pas Fabien Antoniente. Pour la première fois, vous regardez un petit peu et on vous regarde avec ceux qui ont jalonné votre parcours. Ça commence avec vos parents dans cette cité HLM au bord d'une voie ferrée à Villiers-sur-Marne. Et puis on retrouve tous ceux que vous avez mis en lumière dans vos films. Hommage à Mylène Desmangeaux, à Brasseur évidemment, et puis aux amis de camping et des autres. Merci cher Fabien.
0: Merci à vous, cher Wendy.
1: Et à très bientôt. Soyez à l'écoute de notre radio de proximité. L'info locale, la musique, la bonne humeur, c'est au programme. À demain, 13h.
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4: À la demi de chaque heure, zoom sur des initiatives, des idées de sortie. Beaucoup d'idées de sortie cette semaine, puisque c'est encore un grand week-end de 3 jours qui se prépare. On vous a sélectionné plein de choses sympas. Par exemple, pourquoi ne pas faire un petit road trip dans le pays des trois frontières ce vendredi, autour de Bouzonville. Bouzonville et son très beau parc de la Niée qui accueille pendant plusieurs mois une très belle exposition consacrée aux paysages de Moselle. Ce sont les photographes du secteur qui ont fait des photos sublimes. On découvre plein de choses à faire dans le parc de la Niée de Bouzonville. Et pas très loin de Bouzonville, c'est toujours à l'est de Thionville, à Ebersvillers, ce vendredi, la maraîchère, les jardins de Popote, ouvrent les portes de sa ferme. Il y aura plein de choses à faire, notamment vente de plants, atelier poterie l'après-midi, visite guidée de la ferme, et puis surtout des bons fruits et légumes que vous pourrez ramener à la maison. En ce moment, il faut manger beaucoup de chou-fleur et des poireaux. Il paraît que c'est ce qu'il y a de moins cher. Avec le temps, on peut.
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D'ici là, on a plein de belles rencontres à faire, plein d'infos pratiques à vous donner pour le grand week-end de 3 jours. Dans un instant, on va rencontrer Paul. Il vient de sortir une BD sur les habitants du Pays de Beach. Oh là là, est-ce qu'ils prennent cher ou pas? Ben on va y aller dans le Beacherland. Juste après, Soirée Mondaine, Oria et Michel Sardou sur Ici Lorraine.

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2: Aujourd'hui dans le Lorrain du jour, nous partons du côté de Sarrebourg pour y découvrir un chanteur. Il s'appelle Paul Damour et il a sorti il y a quelques jours Beacherland. C'est un album qui raconte le pays de Beach, mais pas que. Bonjour Paul.
3: Bonjour.
2: J'évoquais un album, mais c'est aussi une bande dessinée. Pourquoi avoir voulu finalement mélanger les supports pour parler de ce pays de Beach ?
3: Moi j'adore la bande dessinée, j'adore la photo. Plus il y a de supports différents, plus ça permet aux gens de s'immerger dans l'aventure musicale. Donc je trouvais ça super intéressant d'avoir une BD qui accompagne le projet.
2: Chaque titre de l'album et chapitre de la BD a été pensé, écrit avec les habitants qui racontent leur lien au territoire. Pour vous, c'était important de remettre ces habitants justement au cœur de la musique?
3: Ça fait 5 ans que je parcours les routes de France pour aller créer des chansons auprès des personnes. Et là, on m'a convié à le faire sur le territoire de Beach. Et effectivement, c'est hyper important de valoriser à la fois un territoire par les paysages qui le font, mais aussi les personnes qui le font vivre. Et du coup, c'était génial d'aller à la rencontre de ces gens-là pour écrire des chansons.
2: Et d'ailleurs, pour concevoir ce projet, que ce soit l'album ou la bande dessinée, vous avez été en résidence du côté de la halle verrière de Maisenthal, c'était en novembre dernier. Ça vous a permis de mieux cerner finalement les habitants du territoire?
3: Oui, alors c'est un projet qui a été accompagné effectivement par la halle verrière de Maisenthal et la Comcom du Pays de Beach. Donc c'est la halle verrière, c'est de vieux amis à moi, je les connais depuis une vingtaine d'années. Pascal et son équipe, c'est vraiment des gens qui se battent pour défendre ce lieu qui avait été abandonné dans les années 60 à Maisenthal. Et ils en ont fait vraiment maintenant un pôle de culture et un poumon de culture au milieu du territoire du Beachland. Et du coup, c'était le point de départ de l'aventure, le point de départ de la résidence. C'est là où j'ai dormi, créé, et je suis parti pour les rencontrer, tous les habitants.
2: Les trajectoires que vous nous faites découvrir dans ce projet sont assez diverses et variées. On passe du souffleur de verre, un éleveur de bison, un directeur de fast-food. C'était une volonté vraiment de toucher différentes strates sociales aussi?
3: Oui, c'est une vraie volonté. C'est la volonté de donner la parole à tous. Moi, j'ai le sentiment et la conviction profonde que tout le monde a une chanson au fond de lui. Ma chanson à moi, j'en ai fait plein avant d'aller donner la parole aux gens en chanson. J'ai écrit moult albums qui parlaient de moi, donc j'avais fait un peu le tour de la question.
2: Le pays de Beach, il est souvent peu visible dans les médias. Est-ce que justement votre projet permet de combler ce manque de visibilité?
3: Je pense qu'il peut le combler. Je pense qu'il amène quelque chose en plus, à la fois culturellement, mais artistiquement, et même au niveau du tourisme. J'ai déjà des gens qui m'envoient des messages en disant tiens, après avoir lu le livre ou écouté une chanson, ça me donne envie d'aller dans ce territoire. Effectivement, la France et le monde sont remplis de petits territoires comme ça qui sont un peu inconnus, qui passent à la trappe. On parle souvent de l'hyper-ruralité, de diagonale du vide. Et en fait, dans ces zones-là, il y a des bijoux de nature et surtout des bijoux de personnes, d'êtres humains, des animaux, plein de choses qui sont très belles à voir et à découvrir.
2: Merci d'avoir été notre Lorrain du jour.
3: Merci beaucoup, Jérémy. À bientôt.
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0: Young Messi sur Ici Lorraine. C'est déjà la moitié de la semaine. Ça fait plaisir d'entendre ça. Hein. Vendredi, jour férié. La semaine prochaine, pour ceux qui ont réussi à poser le vendredi, eh bien, c'est un week-end de 4 jours. Jeudi de l'Ascension. L'autre semaine d'après, lundi de Pentecôte, week-end de 3 jours. Il est parfait ce mois de mai. Hein. On attend que la météo s'arrange quand même. Daniel Lavoie, il s'aime sur Ici Lorraine pour aller jusqu'à 14h dans un instant.
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2: Des nouvelles de ce bateau touché par l'hantavirus. Les trois cas suspects ont débarqué au Cap-Vert pour être transférés aux Pays-Bas. Un autre passager est à Zurich en Suisse. Le navire doit ensuite faire route vers les Canaries. Des infectiologues sont attendus à bord. Trois personnes sont mortes, je vous le rappelle, depuis le début de la croisière, selon l'OMS. Les distributeurs de carburant n'ont pas réalisé de marges abusives depuis le début de la guerre au Moyen-Orient. Le gouvernement va publier les chiffres précis cet après-midi et doit faire de nouvelles annonces, on le sait, des annonces d'aide en début de semaine prochaine. Les acteurs du secteur aérien sont conviés, quant à eux, à 16h30 au ministère des Transports. Un couple d'origine allemande retrouvé mort dans leur maison à Sarreguemines en Moselle hier. C'est le parquet qui l'annonce. La femme a reçu plusieurs coups de couteau. La piste du féminicide est privilégiée. Un homme mortellement fauché en Seine-Saint-Denis alors qu'il tentait de fuir à pied sur un axe routier très fréquenté, l'autoroute A86, après avoir refusé de se soumettre à un contrôle de police. Elisabeth Borne quitte la direction de Renaissance, le parti fondé par Emmanuel Macron. Elle a l'intention de rester simple adhérente, mais va créer en parallèle sa propre structure politique. L'ancienne première ministre le dit désormais clairement, elle ne se reconnaît pas dans la ligne portée par Gabriel Attal. Et puis du football, bien sûr, avec le deuxième acte ce soir d'une demi-finale déjà légendaire de Ligue des Champions. Le Bayern et le PSG s'affrontent à 21h à Munich avec un petit but d'avance pour les Parisiens.
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1: Du gris, que de gris au-dessus de la Moselle. Parfois, vous verrez quelques coins de ciel bleu. Faudra aller chercher. Hein. Vous pouvez vous amuser avec les enfants. Tiens, pourquoi pas, c'est mercredi, il faut trouver des occupations. Si vous voyez un coin de ciel bleu, vous nous prévenez. Hein. Encore un petit peu de pluie cet après-midi, mais globalement, ça sera plutôt sur le soir. Donc, vous pouvez sortir. Il y a un petit crachin qui risque de tomber. C'est encore ce qui mouille le plus, mais pas longtemps. Le gros des averses, ce sera à partir de 19h, 20h. Donc, on est bien. 15 degrés, on est en dessous des normales de saison. Bien en dessous. 4 à 5 degrés. Ça va remonter à partir de demain avec du 16-17 degrés, mais le soleil ne reviendra vraiment que vendredi. Pour le jour férié, très bien si vous ne travaillez pas. Et surtout, samedi, on annonce une belle journée, le même samedi que la semaine dernière, c'est-à-dire 26 degrés, grand soleil et le plein été. Vous voyez, je préfère vous parler du samedi plutôt que les jours qui arrivent là. Profitez bien sur Ici Lorraine, on vous donne le sourire avec la bonne musique.
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0: Michael Jackson, Human Nature, sur Ici Lorraine. On était jeunes quand ça s'est passé à la radio, hein. Mais on l'est toujours aujourd'hui. Alors il va falloir le prouver, hein. Jeudi soir et vendredi soir, la boîte de nuit Le Club avec 2B à la Zac Doni à côté de Metz organise une boum géante. C'est pour les quadras, que de la musique des années 80-90. Et là on me demande, c'est en journée? Ah bah non, vous êtes jeunes, c'est 22h, 4h du mat. Il va falloir tenir, hein. Jeudi, vendredi soir au Club à jouer aux Arches. À suivre dans un instant, est-ce qu'on peut danser, tiens, sur les trois chansons françaises qui arrivent? Nino Ferrer, non. Louane, non plus. Téléphone, ah ça oui. À suivre dans un instant sur Ici.
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1: À la demi de chaque heure, des idées de sortie, des initiatives, tout ce qu'il se passe en Moselle, près de chez vous. Vous pourrez aller visiter, tiens, aujourd'hui, les jours qui viennent, tout le temps, quand vous voulez, à Cattenom, le fort du Galgenberg. Ce sont des blocs oubliés des anciennes guerres, vraiment la ligne Maginot. Ils étaient enfouis sous une couche de végétation. On ne savait même pas qu'ils étaient là dans la forêt de Cattenom, mais ce sont deux jeunes de la ville passionnés par ces forts qui sont retroussés les manches et qui ont sorti ces forts de leur végétation. Alors enfin, le sentier est ouvert, vous pouvez voir les forts du Galgenberg, c'est vraiment dans la forêt de Cattenom. Super beau à voir hein, pour rendre hommage à ces jeunes. Et puis à Verny, à partir de vendredi et ce samedi, vous pourrez voir des véhicules militaires de la Seconde Guerre mondiale au Fort Wagner. Ça, c'est la première ceinture fortifiée de Metz. C'est pas la ligne Maginot, mais c'est très beau. Suivez les panneaux et vendredi, samedi, il y aura du très beau spectacle à Verny.
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0: Roy Orbison sur Ici Lorraine. C'est le réveil de la nature en ce moment. On a de nouveaux occupants dans le jardin. C'est le retour des chauves-souris et des musaraignes également. Deux animaux absolument essentiels pour les jardiniers. Ils peuvent faire peur, mais il faut les garder à tout prix. La chauve-souris, la musaraigne avec son long museau, c'est pas une souris la musaraigne. Attention, c'est même pas un rongeur. Ça fait pas de dégâts. Ils mangent des quantités incroyables de pucerons ou encore de limaces. Vous voyez que c'est bon de les avoir dans le jardin. À suivre dans un instant, Julien Clerc, Vanessa Paradis et The Police pour aller jusqu'à 15h.
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1: Bon, je vous préviens, il fera super beau samedi. Hein. Aujourd'hui, on n'en parle pas. 15h sur ICI. Météo à suivre après les infos de ce 6 mai. Voici la rédaction.
2: Une réunion aujourd'hui au ministère des Transports à 16h30 avec le secteur aérien. Le ministre reçoit les compagnies pour évoquer les perspectives d'approvisionnement en kérosène et la préparation de la saison d'été. On demande que les droits des passagers soient respectés, dit Philippe Tabarot. Les représentants des aéroports assurent qu'il n'existe aucun risque identifié de pénurie pour le moment, ni d'annulation massive de vols pour cet été. Deux membres d'équipage et un cas contact débarqués au Cap-Vert. Ils étaient sur ce navire de croisière, foyer suspecté d'antivirus. Le navire accostera sur l'île de Tenerife dans les Canaries. Sauf cas critique, tous les passagers étrangers seront rapatriés après leur arrivée, indique le gouvernement espagnol. Le chef de l'OMS ne pense pas que la situation soit similaire au début de la pandémie de Covid-19. On apprend cet après-midi la disparition de Pierre-François Veil, président de la Fondation pour la mémoire de la Shoah et fils de Simone Veil. L'ex-avocat est mort à l'âge de 72 ans. Un bateau de l'armateur français CMA-CGM attaqué hier soir dans le détroit d'Ormuz, un navire battant pavillon maltais avec à bord un équipage philippin. Ce n'est en aucun cas la France qui a été visée, a souligné Emmanuel Macron lors du Conseil des ministres en fin de matinée. Le PSG ira-t-il en finale de la Ligue des champions de foot? Verdict en fin de soirée. Le Bayern et le Paris Saint-Germain ont rendez-vous ce soir à 21h à Munich pour le deuxième acte d'une demi-finale déjà légendaire. Tenant du titre, les Parisiens ont un petit but d'avance après leur spectaculaire victoire 5-4 mardi dernier.
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1: Encore une journée pas terrible. Demain, ça sera pas mieux, même si y aura un petit peu moins d'humidité. À partir de vendredi, c'est l'amélioration. Et samedi, ça sera l'apothéose. Hein. Faut bien en parler de ce mercredi. Alors, on attend de la pluie, mais plutôt sur la soirée, 19h, 20h. Et on aura une nuit très pluvieuse. Donc, si vous voulez sortir là maintenant à 15h02, vous pouvez. Hein. Au pire, il y aura un petit crachin, mais pas de grosses averses. Ce sera plutôt la nuit prochaine. Par contre, beaucoup de gris et assez peu de soleil. Hein. Si vous en voyez, vous avez de la chance. Profitez-en, ça durera pas. 15 degrés, nous sommes en dessous des normales de saison. Phénomène de goutte froide. Hein. Par contre, les nuits restent plutôt douces. 15 degrés en ce moment à Thionville, à Longwy, à Metz ou encore à Forbach. 10 degrés la nuit prochaine. Encore du 15 demain avec moins d'humidité, mais toujours assez peu de soleil. À partir de vendredi, franche amélioration. Et surtout samedi, donc belle journée avec du 25 degrés et un soleil radieux. Le barbecue n'aura pas le temps de rouiller comme ça. Passez une bonne journée avec ICI.
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0: Bernard Lavillier, Stène de Ghetto, sur Ici Lorraine. Le temps n'est pas forcément de la partie. Bon, il pleut moins qu'hier, hein, mais j'ai une information qui va vous mettre du soleil dans la tête. Quand on commence à parler de rives en fête à Thionville, c'est que ça devient bon. Hein. Les rives en fête à Thionville, c'est la grande guinguette, la station balnéaire de la deuxième ville de Moselle, le long de la Moselle, comme son nom l'indique. Et cette année, les stands, les scènes, avec toute la musique, ça ira jusqu'au Parc Napoléon. Ça va être absolument énorme. Ça commence le 22 juin, après la fête de la musique. Et ça va arriver très très vite. Alain Chamfort, Amel Ben, Daniel Balavoine, trois chansons françaises. Ça va arriver encore plus vite, dans moins d'une minute.
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1: À la demi de chaque heure, tout ce qu'il se passe près de chez vous, tout ce qu'il se prépare également pour le week-end de 3 jours à Illange. Il y a quelque chose de très important à Illange. Comme chaque ville de Moselle, il y a le club de foot et l'église. À Illange, on préfère la grotte de la Vierge plutôt que l'église. C'est vrai que c'est une fierté quand vous allez à Illange, on vous en parle. Ah, la grotte de la Vierge, très bien. À tel point qu'ils en ont fait une fête. Tellement ils l'aiment, leur grotte. À faire ce vendredi et samedi, dimanche. Il y aura un vide-grenier tout autour de la grotte de la Vierge dans le centre-ville d'Illange. Célébration religieuse le matin du 10 mai. Mais sinon, pendant 3 jours, vous pourrez y aller. Vous ne serez pas déçus. Et vous verrez à quel point on se croit à Lourdes, là-bas. À faire également, ce week-end, le marché des potiers de Plapville. Le grand retour. Ça, c'est très important. C'est la fierté Plapville. Une trentaine d'exposants ce samedi et ce dimanche. Et plein de belles choses. C'est bien dans votre salon. Hein. Achetez-le, c'est pas cher, à Plapville ce week-end.
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0: Sur Ici Lorraine, on a envie de vacances, on a envie de partir, surtout avec tous ces longs week-ends qui tombent très bien cette année. Hein. Week-end de 3 jours cette semaine, 4 jours la semaine prochaine pour ceux qui ont posé le vendredi, encore 3 jours avec le lundi de Pentecôte dans 2 semaines. Et si on partait, si on s'offrit 10 000 euros de vacances avec Bellambra, c'est Ici Lorraine qui paye. Hein. 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Elle sera diffusée aujourd'hui entre 17h et 18h, dans un petit peu plus d'une heure. Gardez l'écoute donc sur Ici Lorraine. Et avec Nicolas Bill, tout à l'heure, vous aurez le troisième mot de la semaine. Il faut les 5 pour essayer de gagner les 10 000 euros de vacances. Vous nous enverrez votre proposition vendredi, une fois que vous aurez les 5. À suivre dans un instant sur Ici Lorraine, la musique qui fait du bien et qui fait plaisir. FR David, Zego Vincers.
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1: Votre jardin est content, il voulait de l'eau, il a été servi, il est 16h. La météo en Lorraine à suivre après les informations de ce 6 mai.
2: Le Charles de Gaulle se dirige vers le détroit d'Ormuz, annonce le ministre des Armées. Le porte-avions français va se prépositionner dans la région du Golfe en cas de déclenchement d'une mission. Le détroit d'Ormuz, où le porte-conteneur de l'armateur marseillais, la CMA-CGM, a été visé par des tirs hier soir. Détails sur ici.fr. Les distributeurs de carburant n'ont pas réalisé de marges abusives depuis le début de la guerre au Moyen-Orient. Le gouvernement va lancer d'ailleurs une opération transparence à ce sujet. Un baromètre sera publié chaque semaine pour que les Français puissent suivre l'état de la situation. Le risque présenté par le foyer d'antivirus identifié sur un bateau de croisière est faible pour le reste du monde, selon le patron de l'OMS. Pour lui, la situation diffère du début de la pandémie de Covid-19. Le navire doit mettre le cap vers Tenerife, dans l'archipel des Canaries, où il doit accoster dans un délai de 3 jours. De là, les passagers rejoindront leur pays respectif. 3 personnes, je vous le rappelle, sont mortes depuis le début de cette croisière. C'était un homme d'une immense dignité. Salut cet après-midi la présidente de l'Assemblée nationale. On a appris la mort de Pierre-François Veil à l'âge de 72 ans. Le fils de Simone et Antoine Veil présidait la Fondation pour la mémoire de la Shoah depuis juillet 2023. Et puis du foot, bien sûr. Deuxième acte ce soir d'une demi-finale déjà légendaire de Ligue des Champions. Le Bayern et le PSG s'affrontent à 21h à Munich avec un petit but d'avance pour les Parisiens.
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1: Beaucoup de grisaille, de l'humidité également, même si on n'a pas tant d'averses que ça. Parfois, il y a un petit crachin qui tombe sur la Moselle. Pour ceux qui se promènent dans les bois à la recherche de l'ail des ours ou pourquoi pas de l'aspérule odorante, vous la ressentez bien, l'humidité. Ça sera encore la même chose demain et à partir de vendredi, amélioration. Je vais vite passer au week-end, parce que finalement, ce mercredi et ce jeudi, classique. 15 degrés actuellement sur le Beach Orland ou encore le Pays Messin. On est 4 à 5 degrés en dessous des normales de saison. 10 degrés la nuit prochaine, encore du 15 demain jeudi. Ça sera à peu près la même qu'aujourd'hui. Le soleil revient vraiment vendredi et surtout samedi avec 24 degrés, un soleil vraiment radieux. Le dimanche par contre sera orageux. Bon, je vous le dis tout doucement parce que l'indice de confiance est faible pour l'instant. Vous retenez juste que samedi c'est barbecue et que ceux qui auront un week-end de 3 jours auront vraiment du beau temps. Passez une bonne journée avec Ici Lorraine, on vous accompagne.
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0: Pascal Obispo et Francis Cabrel. Il faudrait que pleuve l'amour. Je regarde par la fenêtre. C'est pas forcément de l'amour qui tombe en ce moment en Moselle. Et de nouveau, les Lorrains sont un peu chiffons. Ah, c'était mieux quand il y avait du soleil, ils étaient de meilleure humeur. Peut-être que ce week-end, ça ira mieux. Il y a le marché des potiers qui revient à Plapville, grande tradition à côté de Metz. C'est très très beau. 32 potiers, un grand marché dans le centre-ville de Plapville qui est en plus un village vraiment typique. On a l'impression d'être dans le sud. Bon, pour ça, faut qu'il y ait le soleil. On sait qu'on est Lorrain avec Nicolas Turon et Frédéric Vialet. Tout ce qui fait qu'on ne ressemble pas aux autres régions. Et ce qui fait qu'on est unique, c'est qu'on a tous déjà grimpé un truc particulier dans le département. C'est parti pour un festival de double sens.
1: On sait qu'on est Lorrain parce qu'on grimpe le 5U. Parfois, hors antenne, on cause un peu de la vie avec Fred.
2: Attention,
1: et souvent, il me parle de l'admiration qu'il a pour les culs. Pour le derche, la lune, la croupe, le fillac,
2: c'est faux.
1: Le pétard, les miches, les meules, le joufflu. Il aime les popotins rebondis. Il voit un culte à cet amas adipeux, à cette partie charnue des hanches qu'on appelle les fesses.
2: Les fesses.
1: Chaque soir, il embrasse la photo de Kim Kardashian affichée au-dessus de son lit, là où normalement devrait se trouver un crucifix. Et il adresse une prière au grand glutéal. C'est pas un apôtre, c'est le muscle le plus puissant du corps humain, celui du cul. Pensez, c'est le muscle des sportifs, en vrai, ouais. Plus puissant, celui qui permet de se propulser, de tenir l'équilibre. Pensez donc qu'il a été moustillé lorsque, en débarquant dans le studio ce matin, je lui ai dit que le week-end dernier, j'avais grimpé le 5U. Ouais. Non, Fred, vous n'y êtes pas. Le 5U, c'est simplement le petit nom du Mont-Saint-Quentin.
2: Ah.
1: La petite colline qui domine l'ouest messin.
2: Mais où avions-nous l'idée?
1: Bah, dans le cul. C'est la hype du runner bobo du coin. Oui. Tu sais, il y en a plein qui vont se retrouver. Notamment ceux qui sont en route pour le Luxembourg à cette heure-là. Le texto tombe pendant la semaine, généralement le vendredi matin. Puisqu'on s'est mis une petite charge coupable la veille au Vinodorum, à coup de Sancerre. Et que les toxines vont doubler le soir même à la terrasse de la Cigale. Oui, parce que si on dit 5 cul, on habite le quartier Sainte-Thérèse. Ou amphithéâtre.
2: Oui, oui.
1: On travaille à Luxembourg, on écoute Bertrand Belin. Et on a un meuble en carton désigné à Blida dans son salon. Et puis on boit du vin. Le texto tombe donc fatal. Allez, dimanche 9h au 5Q. Bon, nous on avait prévu de prendre un matcha au Fox, mais pas grave. Le dimanche venu, on s'exécute de bonne grâce, t-shirt de finisher et bandeau dans les cheveux, à l'heure où la majorité des humains vivant sur le même fuseau horaire est occupé à pelleter le sable qu'il a dans les yeux pour tenter d'y voir clair. On est parti tôt, ça nous laissera le temps de faire le marché à Sainte-Thérèse,
2: ah
1: au
2: oui.
1: retour, ou d'aller bruncher au Novotel en débriefant les performances du matin partagées sur Runtastic. Qu'ils sont agaçants, les bobos sportifs. Moi, oui. je cours 200 mètres
2: oui.
1: et j'en ai déjà plein le 5U.
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0: Nathalie Imbruglia sur Ici Lorraine. Ce vendredi à Phalsbourg, jour férié, 8 mai, les magasins seront ouverts. Incroyable, c'est le jour de la braderie, retour de la braderie de Phalsbourg. Ça faisait depuis 2019 qu'il n'y en avait plus. C'était vraiment une braderie très importante du secteur. Elle est de retour ce vendredi avec un blind test et plein de concerts le soir. Dans un instant, sur Ici Lorraine, Alain Souchon, Jake et Carla, Michel Polnareff, trois chansons françaises à la suite.
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1: À la demi de chaque heure, des initiatives, des découvertes, des idées de sortie. À faire ce 8 mai, c'est la grande braderie à Montigny-lès-Metz, braderie et brocante dans le centre-ville. J'ai connu l'époque où elle était au niveau de l'attaque, où on fermait toute la rue du 20e corps. Et la braderie était sur le parking de l'attaque, du Auchan. Hein. Bon, désormais, c'est en centre-ville, il y a de la place. Hein. Si vous allez à la braderie ce vendredi, faites un détour par la chapelle Saint-Privat de Montigny. Est-ce que vous connaissez la chapelle Saint-Privat? C'est une chapelle qui est là depuis le 9e siècle. C'est la plus vieille église et la première église de Montigny-lès-Metz. Elle est vraiment autour de, au milieu de plein d'immeubles modernes, au niveau de primeur du monde. Vous voyez l'épicier dans la rue Saint-Privat. Elle ouvre ses portes, c'est très rare. Ce 8 mai, vous pourrez visiter cette chapelle qui est toute petite au milieu de grands immeubles. Ce sont des passionnés qui la maintiennent en vie et qui la restaurent. À voir absolument, c'est une page d'histoire de Montigny-lès-Metz. La chapelle Saint-Privat, ouverte ce vendredi.
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1: Patrick Fiori, le chant est libre sur Ici Lorraine. C'est la fête du cheval encore à Helvange, hein, ce vendredi. Dernier jour, les haras de Helvange, pas très loin de Saint-Avold. L'humour en tube avec Fred Ballard, l'encyclopédie de l'humour à la française. À l'âge adulte, on a plein de contraintes. Hein. Mais quelles sont les contraintes d'un bébé ? Il doit bien y en avoir aussi.
2: Le bébé humain, c'est nul, ça peut rien faire. Hein. Le bébé humain, tu le laisses seul dans une pièce, ça tient moins longtemps que du basilic. Hein. C'est vraiment, c'est nul. C'est nul, de nul, de nul. Hein.
3: Bon, alors c'est un constat un peu cash qui manque peut-être un petit peu de nuance, mais c'est vrai que, comme son nom l'indique, le nourrisson est plus proche du tube digestif avec des cordes vocales que du mammifère en devenir.
2: Bébé éléphant, ça oui, tu vois, bébé éléphant, c'est directement prêt pour suivre le troupeau. Bon, à notre décharge, un bébé éléphant, ça reste 600 jours dans le ventre de sa mère. 600 jours, putain, tu fais un déni de grossesse, c'était vraiment inattentif. Enfin, je te le dis franchement, tu sais quoi? Je sentais bien que j'étais ballonné, mais de là, tu sais, 600 jours. Et après 600 jours, t'as un truc de la corpulence de Gérard Depardieu là, qui s'écrase sous le sol, ça fait 140 kilos.
3: Voilà, bon ben, bon appétit. Et merci Guillermo Guise pour cette description tout en finesse d'une mise bas pachydermique. Finalement, on préfère nos petits tubes digestifs hurlants de 4 kilos. Hein, à part réveiller leurs parents la nuit, ils savent pas faire grand-chose, mais ils sont promis à un bel avenir.
4: Tout le monde a déjà été un bébé. C'est normal, vous vous en rappelez pas. Là. On garde très peu de souvenirs de notre époque de bébé parce que ce ne sont pas nos années les plus glorieuses. Mais vous serez pas surpris d'apprendre que tout le monde ici dans la salle a passé les deux premières années de sa vie à se chier dessus et à être en danger de mort en mangeant un raisin.
3: Oui, alors, entre Guillermo Guise et Virginie Fortin, pas sûr hein, qu'on assiste à une explosion des naissances au Québec et en Belgique. En revanche, pour nous exposer de rire, ils en tiennent une couche.
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0: Eagles, Hotel California, sur ICI Lorraine. Nicolas Ville prend le relais dans un instant. Il a plein d'informations à vous donner pour bien profiter de la Moselle. Et surtout, il a un disque à vous passer, un disque bien spécial qui est rayé et qui va répéter plusieurs fois le même mot. Notez ce mot, ce sera le troisième mot de la semaine. Il en faut 5, il y a un disque par jour. 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Le disque rayé du jour, diffusé, allez, dans moins de 40 minutes, forcément, entre 17h et 18h. Nicolas Ville, on compte sur vous pour nous le passer et nous donner plein d'indices. À tout de suite.
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0: Bronski Beat et la voix de Jimmy Somerville sur votre radio locale. Passez une très belle fin de journée avec Ici Lorraine. Dans ce prochain quart d'heure, nous irons tester les plus grandes émissions télé, Burger Quiz ou encore La Roue de la Fortune. On ira à Oni, à Cube TV dans les prochaines minutes sur votre radio locale Ici Lorraine. Restez avec nous.
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0: Très bon mercredi, nous sommes le 6 mai. Bienvenue sur Ici Lorraine, il est 17h. Mathis Fabien pour l'information, bonsoir.
2: Bonsoir Nicolas, bonsoir à tous.
0: Des gens meurent et vont mourir à cause de cette situation.
2: Ouais, déclaration choc de deux maires du PIO qui alertent le ministre de la Santé sur les fermetures à répétition des urgences de l'hôpital Maillot de Val-de-Brié. Des urgences au ralenti depuis plusieurs mois, faute de personnel soignant. Et cette situation inquiète les usagers de l'hôpital.
3: Ah ben évidemment que ça nous inquiète, parce qu'on a déjà du mal à se faire soigner, monsieur. Alors que le service d'urgence, il devrait pas fermer. On n'est pas bien. S'il y a des personnes qui meurent à cause de ça, c'est quand même dommage. C'est malheureux, quoi, parce que on était si bien soignés avant, puis maintenant, ça décline, quoi. Donc, faut tout faire pour pas qu'il ferme.
4: On manque de médecins. Donc, on est un peu face à une situation où, quand on a besoin d'urgence et qu'on sait pas où aller, c'est compliqué. Surtout quand on a des enfants ou des personnes âgées dans notre entourage.
5: On n'a plus rien dans le coin. Après, où on va aller, c'est tout sur Metz, quoi, en fait. Ouais, ça en fait des kilomètres. Et puis maintenant, avec le prix de l'essence, faut pas l'oublier. C'est un bon service. Bon, c'était un peu délabré, mais c'est en train de refaire à neuf, là, apparemment. Mais bon, oui, j'ai emmené ma mère une paire de fois. Moi, je m'en suis aussi servi, quoi, en fait. Mais voilà.
6: Donc, vous y tenez?
5: Oui, j'y tiens. Oui, bien sûr, hein, comme tout le monde. Je pense ici, on a besoin.
2: Propos recueillis par Thomas Jean-Georges. Et attention, hein, le service des urgences est transféré au cinquième étage, car des travaux de rénovation sont en cours. Le chantier doit se terminer au premier trimestre 2027. La piste d'un féminicide puis d'un suicide privilégié après la découverte hier après-midi des corps d'un homme et d'une femme à Sarreguemines. 7 blessures au couteau étaient visibles sur celui de la femme, dont 4 près du cœur. Sur celui du mari, des blessures au thorax et au poignet laissent penser qu'il se les ait infligées lui-même. Le couple de quinquagénaires était d'origine allemande et était plutôt discret dans le village, annonce le procureur de la ville. 3 ans d'emprisonnement requis contre un forbachois de 66 ans, qui détenait pas moins de 20 000 fichiers pédopornographiques, principalement des images de bébés, mais aussi d'enfants et d'adolescents. Cet ancien préparateur en pharmacie a été entendu ce matin par le tribunal correctionnel de Sarreguemines et il a reconnu les faits.
0: À Vaudon, la Fondation du patrimoine lance une collecte de fonds en soutien à l'église de Montenac.
2: Ouais, c'était il y a une semaine. L'église Saint-Cyriaque a été touchée par un incendie qui a fortement endommagé la toiture, la charpente et son clocher. 150 œuvres ont pu être sauvées, mais d'importants travaux doivent être réalisés et rapidement, notamment pour protéger l'édifice en cas d'intempérie. Côté cagnotte, 12 000 euros ont déjà été récoltés. Nous serons avec le délégué régional de l'organisme, Denis Chamin, dans le journal de 18h. Une entreprise américaine qui devrait s'implanter à Saint-Avold, classée parmi les 100 entreprises les plus influentes du monde. Il s'agit de l'usine Circ, spécialisée dans le recyclage du polycoton, une matière qui sert à faire du textile, mais qui est l'un des plus difficiles à recycler dans le monde de la mode. À Saint-Avold, un projet d'implantation d'une usine du groupe est donc en cours. 200 emplois pourraient être créés. Metz Handball accueille Saint-Amand-des-Eaux aux arènes ce soir à 20h en Ligue féminine. Metz, deuxième, est à égalité avec le leader Brest, mais devancé à la différence de but particulière. Il faudra donc un faux pas des Brestoises face à Plantecuq pour repasser devant. La météo, Nicolas, avec toujours ce ciel gris sur la Moselle.
0: Ah bah oui, et puis les températures qui sont un peu plus fraîches quand même. Ça se ressent quand on sort dehors. 14 à 17 degrés pour les températures en ce moment. On a eu quelques averses sur l'est de la Moselle. Ça va devenir de plus en plus rare au fil des heures. Ça, c'est la bonne nouvelle. Un peu de brouillard cette nuit avec 6 à 8 degrés. Et puis demain, ça sera nuageux le matin. Il y aura un peu plus d'éclaircies l'après-midi pour tout le département de la Moselle avec 14 à 17 degrés toujours pour les maximales. Et puis un temps qui devrait aller vers le mieux d'ici ce week-end. Mathis, on vous dit à tout à l'heure, 18h.
2: À tout à l'heure, Nicolas.
0: Un véhicule en panne sur la 31 ce soir dans le sens descendant hauteur de Guénange. Véhicule qui se trouve sur la bande d'arrêt d'urgence. Il y a du monde de toute façon sur la 31 ce soir. On reste vigilant notamment entre Entrange et hauteur de Thionville, Pont de Beauregard où vous êtes complètement à l'arrêt de ce que nous annoncent nos cartes. carte. En moyenne, 25 minutes coincées dans ce sens descendant sur l'autoroute A31. Donc si vous êtes en plein dedans, vous avez peut-être plus d'infos, temps de parcours plus précis. Vous n'hésitez pas à prendre le téléphone. Nora vous répond au 03 87 52 13 13. Passez également par notre WhatsApp. Passez un bon début de soirée avec nous. Christophe Maé arrive dans les prochaines minutes. La Lune, Christophe Maé, on l'écoute dans ce prochain quart d'heure sur Ici Lorraine.
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0: Je vous emmènerai également à la 53e braderie de Montigny-lès-Metz. C'est dans quelques jours, vendredi, hein, d'ailleurs, tout au long de la journée avec Ici Lorraine. Le programme de cette nouvelle braderie de Montigny à suivre après Frédéric Goldman-Jones sur votre radio locale Ici Lorraine.

0: Passez une très belle fin d'après-midi avec le trio Fredericks Goldman Jones sur votre radio locale ici Lorraine. Dans un instant, moi je vous propose un trio de jeux. Burger Quiz, Vendredi Tout est Permis et La Roue de la Fortune. Si vous avez toujours eu envie de participer à ces jeux à la télé, Maxence Radovic a testé pour vous Cube TV à Oni. On ira y faire un petit tour dans moins de 5 minutes.
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0: Ici Lorraine qui vous invite à la braderie de Montigny-les-Metz. L'événement est prévu après-demain, vendredi 8 mai, toute la journée entre 9h et 19h rue Fragnat. Alors il y a une braderie avec 150 commerçants exposants, mais pas que. Rémi Pruvot est président de Montigny Entreprendre. Ils organisent justement cette manifestation vendredi toute la journée. Rémi, qu'est-ce qui fait le succès de cette braderie?
3: C'est la 53e, donc c'était vraiment ancré dans l'histoire de Montigny-les-Metz. Et j'ai repris le flambeau de cette association pour faire perdurer cette belle manifestation.
0: Donc il y a une braderie, mais aussi un vide-grenier un vendredi. Et donc en plus du shopping, ce sera forcément festif pour toute la famille.
3: C'est une belle journée. Les gens ils flânent tout le long de cette grande rue. Il y a des food trucks, des stands de restauration. Donc il y a de quoi passer la journée en se baladant et en faisant des affaires.
0: 53e braderie de Montigny-les-Metz, c'est un événement ici Lorraine. On vous a mis les infos sur ici.fr. Et puis pour vivre l'événement vendredi en direct, Marc Grandmontagne sera depuis cette nouvelle édition, la 53e édition à Montigny. Donc bienvenue chez vous. Rendez-vous entre 9h et 10h40. Pour le retour de la musique, le dernier Christophe Maé sur votre radio locale ici Lorraine. 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

0: La Lune, un extrait du nouvel album de Christophe Maé, Fête foraine. La fête foraine, justement, c'est la foire de mai qui s'installe en ce moment au parc des Expos de Metz. Dès vendredi, vous allez pouvoir manger des churros et des cacahuètes grillées, une bonne barbe à papa aussi. Il y a 200 forains qui vous attendront sur 60 000 mètres carrés. C'est avec Ici Lorraine, on aura l'occasion de vous en reparler. Pour l'heure, 17h15, c'est testé et approuvé sur Ici Lorraine. On teste, on valide et surtout, on partage avec vous les bons plans et bonnes adresses. Ce soir, Maxence Radovic, vous nous faites rentrer dans la télé.
1: Et aujourd'hui, c'est une idée très originale de sortie que j'ai testée près de Metz. Ici, vous regardez pas la télé, vous la vivez. Direction Cube TV pour une expérience aussi fun qu'immersive. Alors, dès votre arrivée, vous allez rentrer dans les coulisses d'un véritable plateau télé. Et oui, c'est pas une blague. Entre les lumières, les écrans, les pupitres, tout est là pour vous mettre dans l'ambiance. Et très vite, on oublie qu'on est à Oni, on se croirait presque dans une émission télé. Alors, le principe, il est simple, il est inspiré des séries, des jeux télé, au format bien connu, un blind test, quiz, défi de rapidité, mémoire ou logique, le tout est rythmé par un animateur qui met l'ambiance et vous guide tout au long de votre aventure. Vous allez pouvoir jouer notamment à la roue de la fortune, comme si vous y étiez. Avec l'écran devant vous, votre pupitre et surtout la fameuse roue avec les sommes d'argent. Préparez vos muscles hein, car là, pour la tournée, c'est assez compliqué, mais c'est bien marrant. Et il y a aussi, pour les amateurs, les 12 coups d'Oni. Vous attendent également avec la fameuse étoile mystère à aller découvrir. Solo ou avec votre équipe, moi j'ai adoré. Et surtout l'animateur qui vous plonge vraiment dans l'ambiance, on ne voit pas l'heure passer. Le gros plus hein, pour moi, c'est vraiment l'immersion. Hein. On vit une vraie expérience, le décor, le son, les lumières, tout est pensé pour vous plonger dans l'univers télé. Et ça change vraiment des activités classiques, car là on a vraiment l'impression d'être sur un plateau télé, mais sans les caméras. Pour les plus acrobatiques d'entre vous, on termine avec Aoni, tout est permis.

0: il y a le fameux décor penché qu'on peut voir sur TF1. Là aussi, vous allez passer de bonnes parties de rigolade. Cube TV à Oni, c'est donc testé et approuvé.
1: À Oni, donc avec Maxence Radovic qui a testé pour vous cette bonne adresse sur Ici Lorraine, à tester peut-être avec les collègues, les amis et avec la famille. Demain, nous, on va tester avec vous vos jeux de société préférés. Venez nous partager les vôtres dans Bienvenue chez vous dès 9h. Vous avez la parole, on vous attend au 03 87 52 13 13. Avec nous en studio, Valentine Vernier qui nous en dira plus sur le jeu de société Mémomes qui vient de sortir et qui évoque notamment les plus beaux monuments de Moselle. Il y en a un paquet, vous l'imaginez bien. Retour de la musique tout de suite. Johnny Hallyday est à suivre après France Gall Résiste. C'est un classique ici, Lorraine. 17h18.

0: Le taulier Johnny Hallyday sur votre radio locale ici Lorraine. 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Notez le rendez-vous. Dans un instant, nouveau point sur vos conditions de circulation et sur la météo qui nous attend. Est-ce que nous allons encore avoir de la grisaille et de la pluie demain? La réponse d'ici la demi, juste après Lewis Capaldi et ses quelques messages.
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0: Wish you the best, Lewis Capaldi pour la douceur en ce mercredi après-midi, 17h31. Bienvenue sur Ici Lorraine, merci de votre fidélité. On fait la route avec vous, avec ce numéro de téléphone qui est à votre disposition par le WhatsApp de la radio. Vous envoyez vos messages, mais aussi en nous appelant. Il y a Nora qui vous répond au 03 87 52 13 13. Sur nos routes et autoroutes en Moselle, des perturbations toujours sur l'autoroute A31 entre Zouvegun et Entrange. Vous êtes à l'arrêt de ce que je vois des cartes pendant une dizaine, voire une quinzaine de minutes. Et puis le trafic toujours ralenti jusqu'à hauteur de Thionville, Pont de Beauregard. Il y a un petit peu de monde aussi autour de la Croix d'Auconcourt, un petit peu de monde aussi juste avant le tunnel d'Ayange, direction Metz pour vous qui empruntez l'A30. Et puis le secteur de Richemont, là aussi la jonction A30, A31, assez chargé ce soir. Je regarde le réseau secondaire pour vous. Si vous êtes dans le secteur de Romba, notamment en direction de Clouange ou de Semécourt, la départementale 52 et la D47 bien chargées ce soir au niveau du rond-point. Vous avez peut-être plus d'infos sur ces difficultés route nationale. 03 87 52 13 13. L'état du ciel. C'est nuageux sur cette fin de journée. On a encore quelques petites averses par-ci par-là, surtout sur l'est mosellan. Mais ça se dissipe petit à petit. Les températures autour de 15 à 17 degrés. Ça retombe à 6 à 8 degrés cette nuit avec un petit peu de brume et toujours un ciel nuageux. Nuages encore pour demain matin au réveil. Rassurez-vous, ça se dissipe et les éclaircies reviennent dans le courant de la journée, de ce que nous annonce Météo France. Avec des températures toujours de saison, mais plutôt dans la fraîcheur, 14 à 17 degrés. Passez un très bon début de soirée avec Ici Lorraine. Dans les prochaines minutes, on écoute le dernier Mpokora. Alors, je voudrais que tu parles encore de nous. Mpokora qui viendra nous voir cet automne en Moselle. Ce sera au Galaxy d'Amnéville pour un concert exceptionnel. Mpokora, quand même, on l'écoute dans le prochain quart d'heure.
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0: Juste avant, c'est Olivier Gourmet qui va nous emmener dans les coulisses du tournage de l'événement de France 2, une nouvelle série qui fait son apparition dès ce soir, Enchaînée.
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0: Enchaînée, c'est une nouvelle série France 2 qui démarre dès ce soir en première partie de soirée. Il paraît que c'est très poignant. C'est l'événement de ce soir et c'est le coup de cœur ici Lorraine à découvrir dans 3 minutes. Le temps d'écouter ce classique, Né quelque part, signé Maxime Le Forestier sur votre radio locale ici Lorraine. Bienvenue.

0: Maxime le forestier, né quelque part sur ici Lorraine. Dans un instant, on vous emmène chez nos voisins. Cap sur la Belgique flamande hein, ce soir où l'on peut désormais acheter des champignons de Paris dans des emballages consignés. Plusieurs magasins jouent le jeu. On vous donne toutes les infos à la frontière avant 18h.
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0: 17h38, il nous emmène chaque soir dans les coulisses de nos séries et ce soir le coup de cœur est pour France 2. Bonjour Patrice.
3: Bonjour Nicolas.
0: Vous nous promettez, Patrice Gascoigne, une magnifique épopée, celle de la série Historique Événement de France 2, donc ce soir Les Enchaînés.
3: On nous annonce si souvent des séries événements, donc quand c'est vraiment le cas, on est un peu sous le choc. Ce fut mon cas devant Enchaînés, lancé ce soir sur France 2.
4: Au moindre écart, ce sera 10 coups de fouet.
5: C'est lui ? C'est mon père.
6: Le bâtard et sa mère.
7: Un jour, tu seras libre, mais pas tout de suite.
5: C'est ça qui nous manque, de l'espoir.
3: Enchaîné n'est pas qu'une série sur l'esclavage, c'est une série sur les rapports humains, familiaux, ancrés dans cette période sombre, trop rarement traitée par la fiction. Le scénario est remarquable, la réalisation de Lord Butler magnifique, et le casting incroyable, notamment le héros Charles Bellevue, qui dirige d'une main de fer son domaine et ses esclaves perdus sur l'île de Bourbon en 1806. Parmi eux, il y a Isaac, son bâtard. Un cyclone va ravager les cultures de Bellevue et faire dérailler l'équilibre de ce petit monde. Charles Bellevue est joué avec une intensité folle par Olivier Gourmet. Je l'ai joint pour lui demander, quand on a un parcours d'acteur aussi riche que le sien, si on est encore surpris par un scénario comme celui de Enchaîné, Olivier Gourmet.
8: Oui, heureusement, on est surpris par tous les quatre matins, mais de temps en temps, heureusement, il y a un scénario qui vous éveille, qui vous plaît beaucoup et qui vous donne envie de participer au projet. Oui, heureusement, j'espère que ça continuera d'ailleurs.
3: Est-ce que ce Charles Bellevue que vous interprétez, Olivier Gourmet, est-ce que les auditeurs de Ici la radio, est-ce qu'ils vont le détester finalement?
8: Ils vont le détester, et j'espère qu'ils vont l'aimer un peu, en tout cas essayer de comprendre cet homme, dans quelle situation il est, et qu'est-ce qui justifie cette violence à certains moments, et cette façon d'agir. Mais il est détestable, oui. Il est détestable, et en même temps, moi j'ai essayé de lui donner l'humanité qui est en lui.
3: Alors il y a une vraie tension à l'image, mais on a envie de savoir, nous, qu'est-ce qui se passait dès que l'action était coupée?
8: Il y avait beaucoup de détente et de plaisir. Lord Butler est une réalisatrice qui insuffle beaucoup de tendresse, d'humour, de détente, de joie, de plaisir.
3: Et alors, en regardant Enchaîné, vous en avez pensé quoi de votre personnage, Charles Bellevue?
8: Je vais être un peu prétentieux, mais je pense qu'il est bien équilibré dans ces chaînes qui le tiraillent. Entre le bien, le mal et sa conscience, c'est plutôt réussi. Oui.
3: Olivier Gourmet dans la formidable série Enchaîné, à ne pas manquer ce soir sur France 2. À demain pour vous déchaîner de nouvelles coulisses télé.
0: Merci beaucoup Patrice, passez une très belle fin de journée et à demain. Désormais, il y a certains fruits et légumes qui sont proposés dans des barquettes consignées. Ouais, en Belgique flamande par exemple, fini le plastique pour les champignons. Ça démarre déjà par les champignons de Paris. On va vous expliquer pourquoi la consigne à la côte de l'autre côté de la frontière. Après quand même, voici le nouveau M Pokora sur Ici Lorraine.

0: 11 octobre pour le voir sur la scène du Galaxy d'Amnéville. C'était M. Pokora sur votre radio ici Lorraine. Quand même, c'est une nouveauté. Passez un très bon début de soirée, 17h44. Nous, on prend ce soir la direction de la frontière belge. Toute l'actu qui vous concerne chez nos voisins. Et alors là, c'est une petite révolution dans le quotidien des Belges flamands. Quelques magasins de la ville de Malines se sont alliés pour rendre les courses plus écologiques. Et le tout sans avoir à changer ses habitudes. Malines, on est entre Anvers et Bruxelles, c'est une commune flamande, avec des musées insolites, des parcs et des jardins magnifiques, des ruelles colorées. Et c'est dans cette commune que des supermarchés comme Carrefour, Lidl ou encore Colruyth ont décidé d'unir leurs forces pour lancer un projet pilote totalement inédit. Jusqu'à maintenant en Belgique, les emballages plastiques étaient jetables. Désormais, en Belgique flamande à Malines, on peut acheter des champignons de Paris dans des emballages réutilisables avec consigne. Le principe est simple, vous payez 30 centimes de plus à l'achat, 30 centimes que vous récupérez évidemment en ramenant la barquette dans l'un des magasins participants, donc pas forcément le magasin dans lequel on a pris la barquette à la base. Le système est vraiment pensé pour être simple et efficace, avec l'idée d'anticiper ce que prévoit l'Union européenne d'ici les prochaines années, d'ici 2030, interdire les emballages plastiques pour les fruits et légumes. Alors vous vous demandez peut-être pourquoi les champignons de Paris pour commencer ? Bah tout simplement parce qu'ils doivent se consommer rapidement, donc les barquettes peuvent revenir assez rapidement dans le circuit pour être lavées, désinfectées, contrôlées, remises en circulation dans les magasins. Encore faut-il que les consommateurs ramènent la barquette. Là c'est un réflexe à prendre, comme chez nos voisins allemands qui ont depuis des années maintenant le Pfand, c'est un système de caution sur les bouteilles en verre et les canettes. Quand vous prenez des bouteilles en plastique ou en verre, il y a un logo qui vous permet de savoir si elles sont consignées. Une fois vides, vous les ramenez en magasin. À Perle, par exemple, il y a une machine qui scanne le code-barre et qui génère 8 à 15 centimes pour les bouteilles réutilisables, jusqu'à 25 centimes pour les bouteilles à usage unique. Et une fois scanné, vous pouvez imprimer votre bon d'achat à réutiliser en magasin.
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0: Avec Errol Dunkley sur votre radio locale ici Lorraine. Passez une très belle fin de journée. Dans un instant, votre journal de 18h. On reviendra sur l'incendie de l'église de Montenac. C'était il y a quelques jours. Le clocher, la toiture ont été endommagés, mais il y a une cagnotte qui a été lancée. 12 000 euros déjà collectés par la Fondation du patrimoine. On y revient en détail dans votre journal 100% local.
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0: Juste avant le journal de 18h, voici un petit voyage en Italie avec Lily Cube sur votre radio locale ici.

0: en Italie pour votre fin de journée sur Ici Lorraine. Vous restez avec nous dans un instant, votre grand jeu patrimoine, le oui ou non, juste après le journal de 18h. Nous allons jouer avec le patrimoine lorrain et vous offrir vos places pour le parc animalier de Sainte-Croix. De quoi découvrir le printemps dans le parc, l'éveil de la nature, avec de nouvelles naissances parmi les 1500 animaux en semi-liberté, des paysages magnifiques. On vous emmène à Sainte-Croix dans cette prochaine demi-heure sur Ici Lorraine.
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0: Il faudra retrouver cette gourmandise sucrée qui n'est pas la bergamote de Nancy. Voici Taylor Swift, nouveauté. Ah.

0: Swift, Up a Light, c'est une nouveauté ici, Lorraine.
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0: D'autres tubes à suivre dans cette prochaine demi-heure. Passez une très belle fin de journée. Mathis Fabien pour le journal de 18h, bonsoir.
2: Bonsoir Nicolas, bonsoir à tous.
0: 3 ans d'emprisonnement dont 16 mois avec sursis pour un forbachois de 66 ans.
2: Qui détenait pas moins de 20 000 fichiers à caractère pédopornographique. Il a été condamné aujourd'hui par le tribunal correctionnel de Sarreguemines, jugé donc pour avoir téléchargé, consulté et partagé ses contenus. Diane Sprimon, bonsoir.
3: Bonsoir, bonsoir tout le monde.
2: En ce qui concerne le profil de cet homme, il s'agit d'une personne plutôt isolée.
3: Oui, hein, notamment parce qu'il ne lui reste plus que sa sœur aujourd'hui. Il a été rejeté par l'ensemble de ses proches. Ils ont choisi de couper les ponts avec lui pour protéger les enfants de sa famille. Cet ancien préparateur en pharmacie rentrait dans la salle de bain quand les enfants se douchaient. Mais ce n'est pas sa famille qui a alerté la police. Ce sont les enquêteurs qui ont repéré ces téléchargements sur Internet. Des milliers de bébés, enfants et adolescents agressés et violés. Des actes qu'ils trouvent beaux. Et dans une totale incohérence, ce forbachois assure pourtant qu'il n'aime pas la brutalité et qu'il serait incapable de passer à l'acte. Après 12 ans de visionnage d'images pédopornographiques, il promet qu'il a changé. Il a même fait du bénévolat chez Emmaüs. Il va à l'Aquagym le jeudi et lit des livres de science-fiction.
2: Et cet homme qui a déjà purgé une partie de sa peine en détention provisoire, il doit encore effectuer 8 mois de prison aménagée par un contrôle judiciaire avec bracelet électronique. 7 blessures, dont 4 au cœur, sur le corps d'une femme de 54 ans, découvert hier après-midi, rue Ronsard à Sarreguemines. À côté d'elle, le corps de son mari, qui présente des blessures au thorax et au poignet. La police privilégie la piste d'un féminicide, puis d'un suicide. Vous avez plus d'informations sur notre site ici.fr. Un point de deal démantelé par la police de Thionville lundi. 5 personnes ont été interpellées, dont un homme de 33 ans soupçonné d'être le principal acteur du réseau. 2 kilos d'herbe, 100 grammes de résine et de poudre, ainsi que plus de 3 000 euros ont été découverts chez lui. Dans l'affaire, également un homme de 30 ans et une femme de 29 ans, ainsi que 2 mineurs. Ils opéraient au niveau du quartier Basse-Terre. Ils seront présentés demain à la justice. Le principal acteur sera jugé en comparution immédiate.
0: 12 000 euros déjà collectés par la Fondation du Patrimoine en soutien à l'église de Montenac.
2: Et en seulement quelques heures, il y a une semaine, hein, rappelez-vous, l'édifice a été violemment touché par un incendie qui a endommagé notamment la toiture et le clocher. Alors la Fondation du Patrimoine lance une collecte d'urgence avec l'objectif de récolter un maximum de fonds pour aider à la reconstruction de l'église qui devrait prendre plusieurs mois. Denis Chamin est le délégué régional de la Fondation en Lorraine. Pour lui, il ne fallait pas attendre plus longtemps pour créer cette cagnotte et mobiliser les habitants.
4: Agir dans le moment, dans l'événement, est porteur parce que les précédents que j'ai évoqués tout à l'heure, la cathédrale Notre-Dame de Paris, c'est tout à fait visible. Hein, la collecte fonctionne bien dans les premiers jours, dans les premières semaines. Ça arrive tous les jours chez des particuliers comme dans le patrimoine public. Quand c'est une église, c'est encore plus navrant. Hein, parce que je crois savoir qu'il y avait des travaux sur cette église il y a encore quelques mois. Et donc, je pense que localement, c'est un événement qui est mal vécu et qui est vécu avec beaucoup d'émotions. Et c'est ce que je peux comprendre. Donc, heureusement que ça reste isolé. Mais il est important que la Fondation du Patrimoine soit présente sur ce type d'événement malheureux.
2: Et pour vous que vous donniez, hein, vous avez toutes les infos qui sont disponibles sur notre site ici.fr. L'entreprise Cirque, qui doit s'implanter en Moselle, classée parmi les 100 entreprises les plus influentes au monde. Classement que dévoile le magazine Le Time. C'est à Saint-Avold que le projet d'implantation d'une usine du groupe est en cours. 200 emplois pourraient être créés. L'entreprise est spécialisée dans le recyclage du polycoton. C'est une matière qui sert à faire du textile, mais qui est l'un des plus difficiles à recycler dans le monde de la mode. Le site du risotti Metz de Marange-Silvange est lui liquidé. Décision du tribunal de commerce d'Arras prononcée aujourd'hui. La société qui transforme des véhicules utilitaires dont la principale activité se déroule à Salomine, près de Lens, est en grande difficulté financière. 8 emplois sont donc concernés sur le site de Marange-Silvange. Le fonds de garantie est saisi pour permettre aux salariés de recevoir leur paye d'avril.
0: Du football ce soir avec la demi-finale retour de la Ligue des Champions.
2: Et le PSG qui se déplace sur la pelouse du Bayern Munich. Le match aller avait été spectaculaire, peut-être l'une des plus belles affiches de l'année. Un léger avantage pour les Parisiens qui se sont imposés 5-4 donc lors de cette première rencontre. Le coup d'envoi est à 21h. Et elles sont déjà qualifiées pour le Final Four hors de la Ligue des Champions, mais veulent récupérer la tête du championnat. Metz Handball affronte Saint-Amand-les-Eaux aux arènes pour le compte de la 22e journée de la Ligue féminine. Le match est à 20h, mais les Messines doivent surtout espérer un faux pas de Brest face à Plan de Cuc pour reprendre la tête. Et côté météo, Nicolas, c'est pas la Ligue des Champions ce soir, c'est plutôt la descente aux enfers.
0: Ah ouais, j'ai l'impression. Alors, mais ça va aller vers le mieux. Ça, c'est la bonne nouvelle quand même de ce que nous annonce Météo France. Mais c'est vrai que le temps particulièrement gris, nuageux, avec des averses. On en a eu pas mal sur l'est de la Moselle. Ça va tomber encore sur cette fin de journée, mais ça va se dissiper petit à petit. Les températures aussi, on s'était habitué à des températures très printanières. Peut-être
2: c'est vrai.
0: Un petit peu au-dessus des normales de saison, mais bon. C'était pas mal quand même, on va pas se mentir. Température là autour de 14 à 15 degrés, avec 6 à 8 degrés cette nuit, un peu de brouillard, un temps couvert, et puis toujours cette grisaille pour demain au réveil. Alors rassurez-vous, les éclaircies reviennent en cours de journée de ce que nous annonce Météo France. Et les températures maximales entre 14 et 17 degrés, le temps devrait se remettre ce week-end, avec un soleil attendu pour la journée de samedi et jusqu'à 24 degrés. Ça, c'est ce qui est annoncé. Croisons les doigts pour que ce soit avéré. On vous en dira plus évidemment sur ces prochains jours. Merci beaucoup Mathis.
2: Merci à vous Nicolas.
0: Belle fin de journée. Un quart d'heure, 20 minutes d'embouteillage pour vous qui circulez sur la N52 ce soir là entre la route de Metz et la direction de Rombas. Près de 20 minutes, vous êtes coincé dans les embouteillages. Si vous êtes dans le secteur, n'hésitez pas, 03 87 52 13 13. Il y a du monde aussi hein, ce soir sur l'autoroute A30 direction Longwy. Le temps de passer le tunnel d'Ayange, 20 minutes d'embouteillage, un petit peu moins de monde dans le sens contraire, direction Metz pour passer le tunnel, mais je crois que dans l'autre sens de circulation vers Longwy, il y a une zone de travaux, c'est ça qui vous gêne ce soir. 03 87 52 13 13 par le standard ou par le WhatsApp. Vos places pour vivre le printemps au parc animalier de Sainte-Croix se gagnent avant la demi sur Ici Lorraine. On joue ensemble oui ou non après Louis Bertignac et les visiteurs.
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0: J'en profiterai pour vous rappeler l'énigme qui est en cours depuis la fin de semaine dernière. C'est un jeu en fil rouge et ce sont vos appels qui nous permettent d'avancer sur ces énigmes patrimoine. Rendez-vous dans 4 minutes.

0: Louis Bertignac et les visiteurs sur Ici Lorraine. Louis Bertignac, que vous verrez au festival JDM, le Jardin du Michel à Toul, hein, chez nos voisins en Meurthe-et-Mosellan. Ce sera le dimanche 24 mai. Il reste encore quelques places.
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0: 18h12, c'est le moment de jouer et de repartir avec vos places pour le parc animalier de Sainte-Croix. Joli moment à partager à Rhodes en famille pour découvrir ces 1500 animaux en semi-liberté. Vous allez pouvoir découvrir le printemps dans le parc, les naissances, c'est toujours magnifique à faire en famille, les paysages également qui changent. Les places sont pour vous si vous nous appelez au 03 87 52 13 13. Retrouvez-nous la bonne réponse à notre énigme en cours depuis plusieurs jours. Nous recherchons une gourmandise sucrée qui nous vient de Lorraine et qui ne sont pas les bergamotes de Nancy. Vous avez une idée, une question, une proposition à nous faire, on vous attend dès maintenant par téléphone. Nora décroche, le numéro c'est le 03 87 52 13 13. Une bonne réponse et les invitations pour le parc animalier de Sainte-Croix sont pour vous. Je vous souhaite bonne chance, nous recherchons une gourmandise sucrée Lorraine. Pour la musique, bah voici Gaëtan Roussel et cette nouveauté Tout s'en va sur Ici Lorraine.
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0: une nouveauté ici, Lorraine. Tout s'en va, Gaëtan Roussel dans votre playlist du soir. Vous reportez ce soir et d'ailleurs tout au long de cette semaine, dès que vous avez la bonne réponse à nos énigmes patrimoine, des invitations pour le parc animalier de Sainte-Croix qui vous invite jusqu'à la fin du mois à célébrer le réveil de la nature. Le printemps avec le retour des oiseaux migrateurs, le retour des paysages magnifiques dans le parc qui retrouvent de la couleur, ça fait du bien. Et puis les naissances également à voir dans le parc. Le printemps s'installe à Sainte-Croix et les places sont pour vous à partager évidemment en famille. Bonsoir Robert.
1: Bonsoir.
0: Vous nous appelez de Thionville, comment allez-vous?
1: Très bien, et vous?
0: Eh ben écoutez, ça va super bien aussi. Robert, on joue ensemble sur cette fin de journée à la découverte et à la recherche surtout d'une gourmandise sucrée qui nous vient de la région. On sait que ce ne sont pas les bergamotes de Nancy. D'après vous, qu'est-ce que ça pourrait être?
1: Alors moi, j'ai pensé bêtement aux mirabelles.
0: Qui sont toujours aussi bonnes, hein. C'est vrai, les mirabelles de Lorraine, l'or jaune de Lorraine, qui pourrait correspondre quand on parle de gourmandise sucrée. Est-ce que c'est ça que nous recherchons ce soir? Ce ne sont pas les bergamotes de Nancy et non, ce n'est pas la mirabelle non plus, Robert, je suis désolé.
1: Eh ben tant pis.
0: Ce n'est pas ça.
1: J'ai tenté ma chance.
0: Bah oui, mais écoutez, vous faites bien. Vous nous avez appelé, on a discuté un petit peu, on avance ensemble et on va découvrir la bonne réponse, j'en suis certain. Merci beaucoup, Robert, de votre fidélité. Passez une belle fin de journée. Qu'est-ce que vous faites de beau là sur cette fin de journée? Vous êtes sur la route peut-être?
1: Ah là, je viens juste d'arriver chez moi, donc le Metz-sur-Ville, ça roule très bien.
0: Ah bah écoutez.
1: Le côté, évidemment, ça commence à bouchonner, mais c'est tout à fait normal.
0: Oui, comme chaque jour finalement. Robert, merci beaucoup en tout cas de votre bonne humeur et de votre fidélité ici, Lorraine. Je vous souhaite une très belle fin de journée. Je vous dis à très bientôt. Au revoir.
1: Merci, pareillement.
0: À très bientôt, au revoir. On vous attendait maintenant. Alors, ce n'est pas la mirabelle de Lorraine qu'on va pouvoir déguster dès la fin du mois d'août en général. D'ailleurs, il y a des belles festivités à découvrir à Metz avec les fêtes de la mirabelle et encore de jolies animations, de jolis concerts à voir. Le programme, évidemment, sera en ligne sur ici.fr. En attendant, donc nous recherchons cette gourmandise sucrée. Ce ne sont pas les bergamotes de Nancy ni les mirabelles. Vous avez une question peut-être qui nous permettra d'avancer sur cette énigme patrimoine. Vous pensez avoir la bonne réponse et vous avez une proposition à nous faire. Le numéro de téléphone, le 03 87 52 13 13. Laissez-moi vous parler quand même de ce beau cadeau qui est à remporter ce soir si vous trouvez quelle est cette gourmandise sucrée de la région. Vos invitations pour le parc animalier de Sainte-Croix qui vous invite à célébrer le printemps. Peut-être la bonne réponse après Cyndi Lauper dans votre playlist ici, Lorraine.

0: Le souvenir avec Cyndi Lauper sur votre radio Ici Lorraine. Passez une très belle fin de journée, il est 18h22.
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0: Alors, deux belles surprises peut-être.

0: parc animalier de Sainte-Croix, ça vaut le détour. Et vous serez peut-être, vous, dans les allées de ce parc dans les prochains jours. Michel, bonsoir.
1: Bonsoir Nicolas.
0: Bonsoir, vous nous appelez de Voipy. Qu'est-ce que vous faites de beau sur cette fin de journée, Michel?
1: Eh bien, nous rentrons à la maison après l'après-midi de cartes.
0: Ah bah écoutez, impeccable. Et vous vous détendez en écoutant ici Lorraine sur cette fin de journée, avec cette énigme et cette enquête que nous menons depuis quelques jours maintenant, qui va peut-être vous permettre de remporter des invitations pour aller à Sainte-Croix. Ça serait pas mal, ça serait un beau cadeau.
1: On va serrer les pouces.
0: Allez, je croise les doigts aussi pour vous, Michel. On est à la recherche d'une gourmandise sucrée qui nous vient de Lorraine. Ce ne sont pas les Mirabelles, ce ne sont pas les Bergamotes de Nancy. Vous avez peut-être une question ou une proposition à nous faire, Michel, je vous écoute.
1: Alors, j'ai une petite question. Est-ce que ces gourmandises contiennent de l'alcool?
0: De l'alcool? Ah bah, je vous dis non.
1: Ah non. Bah alors, je me suis trompée, je peux dire...
0: Ah bah oui, allez-y.
1: Alors, je pensais au chardon lorrain.
0: Ah oui, alors c'est super bon ça en plus. Hein.
1: Oui.
0: On a ces chocolats, ces chardons de Lorraine qui sont les chocolats avec de l'eau de vie dedans, hein, voilà, qui sont confectionnés en Meurthe-et-Moselle d'ailleurs. Non, ce ne sont pas les chardons lorrains, je suis désolé, mais c'est bien tenté quand même, Michel. Il n'y a pas d'alcool dans la gourmandise que nous recherchons. C'est une gourmandise sucrée, mais sans alcool. Je suis désolé. À très bientôt, Michel.
1: À très bientôt, merci beaucoup.
0: Belle fin de journée.
1: À tous et bonne soirée.
0: Merci, belle soirée à vous aussi, Michel, du côté de Voipy. Bon, pas d'alcool dans les chardons lorrains, puisque ce ne sont pas les chardons lorrains que nous recherchons. C'est une gourmandise sucrée qui nous vient de la région Lorraine. Ce ne sont pas les Mirabelles ou les Bergamotes de Nancy. On attend vos questions, vos propositions, et on a à vous offrir surtout ces places pour le parc animalier de Sainte-Croix. Imaginez déambuler comme ça dans les allées du parc, sur les beaux jours, avec un peu de soleil, à la rencontre des 1500 animaux qui vivent en semi-liberté sur le parc. Les places sont peut-être pour vous si vous avez la bonne réponse. Gourmandise sucrée qui nous vient de la région. Voici Eros Ramazzotti, c'est un classique. Più bella cosa sur Ici Lorraine.

0: Sa tournée passera par la rocale des Churalzettes. Eros Ramazzotti sur votre radio locale ici Lorraine. Le concert est prévu le 1er avril 2027. Si vous souhaitez tout savoir de l'actu au Luxembourg, on vous donne rendez-vous sur l'application ici et ici.fr. Rendez-vous demain juste après le journal de 18h pour tenter votre chance au oui ou non, toujours à la recherche de cette gourmandise sucrée qui ne sont pas les Mirabelles, les Chardons Lorrains ou les Bergamotes de Nancy. Rendez-vous demain avec, je l'espère, la bonne réponse.
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0: Excellent mercredi soir, 18h31, un point sur vos conditions de circulation. Avec du monde sur l'autoroute A30, hein, juste avant le tunnel d'Ayange, que vous soyez dans le sens Ayange, Metz ou Ayange, Longwy. En moyenne, 10 bonnes minutes de temps de trajet supplémentaire. Ça se résorbe, hein, puisque tout à l'heure en direction de Longwy, on avait jusqu'à une vingtaine de minutes coincées dans les embouteillages. Ça va vers le mieux. C'est bien comme ça. On attend vos précisions au 03 87 52 13 13. Du monde en revanche entre Zouvegon et Canfin. Vous perdez 10 minutes sur votre temps de trajet. Encore du monde dans le secteur de Terreville et de la Croix d'Haucontcourt. Un petit peu chargé aussi autour de la sortie Metz-Centre, surtout dans le sens descendant. Mais sinon, partout ailleurs, ça va. Hein. 03 87 52 13 13 pour faire la route ensemble. Le ciel, encore nuageux sur cette fin de journée en Moselle. On a eu des averses sur l'Est mosellan, mais ça devient de plus en plus rare. Les températures vont descendre. 6 à 8 degrés cette nuit avec un ciel toujours bien nuageux. Un petit peu de brouillard aussi. Et puis demain, malgré quelques nuages le matin, encore de la grisaille, rassurez-vous, les éclaircies reviennent en cours de journée de ce que nous annonce Météo France, avec en prime des températures de saison jusqu'à 14 à 17 degrés pour les maximales. Et le retour des bonnes températures attendues ce week-end avec samedi 24 degrés et du soleil. Passez une belle fin de journée avec ici Lorraine. Dans un instant, toute l'actu musique du jour. On aura des nouvelles d'Olivia Ruiz à vous donner. Elle vient de sortir son troisième roman intitulé Bamos. On va vous donner plus d'infos dans moins de 10 minutes avec Émilie Mazoyer.
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0: 18h33, pour l'heure, voici Louane. Conduire, c'est une nouveauté ici, Lorraine.
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0: Un classique des années 80 avec Stevie Wonder sur votre radio ici Lorraine. Dans un instant, on vous emmène dans un château du XVIIe siècle, direction le château de Praich pour vivre une murder party. Alors qu'est-ce qui vous attend dans quelques jours? La réponse avant 19h.
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0: 18h40, avant d'écouter Pierre Garnier, voici tout ce qui fait parler dans l'actu musique en ce moment. Salut Émilie Mazoyer.
3: Salut tout le monde. Émilie, au rapport pour votre dose quotidienne d'actualité musicale. Un jeune rappeur et chanteur devient officiellement vieux aujourd'hui. Bon, non, on va pas dire vieux, disons adulte. Yeah.

0: Né le 6 mai 1986 à Kinshasa, Gims fête ses 40 ans. Belle étape et bon anniversaire. La cérémonie des flammes, l'équivalent des victoires, mais pour les musiques de Jones, l'a sacré artiste masculin de l'année. Et c'est mérité, Gims a été le chanteur le plus écouté en France en 2025. Concernant sa mise en examen pour blanchiment aggravé, il est placé sous contrôle judiciaire, ce qui ne change rien à ses projets de tournée d'été. Gims sera tête d'affiche de grands festivals comme les Solidays, les Franco de La Rochelle et les Vieilles Charrues. Olivia Ruiz vient de sortir aux éditions Lattès un nouveau roman intitulé « Bamos ».
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0: « Bamos », le troisième roman d'Olivia Ruiz, raconte l'histoire de Lola, une femme de 45 ans qui décide de partir parcourir le monde pendant un an avec son petit garçon, Ennio. Phénomène du rap américain depuis les années 90, Snoop Dogg, bientôt 55 ans et 35 millions d'albums vendus, a donné le feu vert à un projet de film sur sa vie.

vie de Snoop Dogg, contrairement au film sur Michael Jackson, ça va pas être possible d'édulcorer le récit. Hein. Déjà parce que Snoop est encore en vie, et aussi parce que les histoires de gangs, de drogue, de meurtres, de prison, et de filles aussi, hein. Il y a du bon temps dans la vie de Snoop. Bref, toutes ces histoires sont déjà racontées par le principal intéressé dans ses tubes. Il n'y a plus qu'à mettre tout ça en image. Début du tournage cet été, les producteurs prévoient une arrivée dans les salles en 2028. Véronique Sanson prolonge sa tournée et ça se passe de nouveau avec votre radio préférée. 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

Et vous retrouvez toute l'info musique du jour sur notre site ici.fr avec vous, Émilie Mazoyer. Ce soir, Décibel, dès 20h avec le groupe Skip the Use. Leur nouvel album, Love and Anxiety, est sorti il y a quelques semaines, le 24 avril. Et Skip the Use a annoncé une grande tournée à partir de la fin de l'année. Il y aura d'ailleurs un passage début 2027 par le Casino 2000 de Mondorf-les-Bains. Toutes les infos, là encore, sont à retrouver sur notre site internet. Et donc rendez-vous ce soir dès 20h pour Décibel avec Émilie Mazoyer et Skip the Use. Dans un instant, une heure de repartie, vendredi après-midi au château de Praich. On vous y emmène après Pierre Garnier sur ICI. 6h du

0: Il a changé de coupe de cheveux, ça fait beaucoup parler puisqu'il n'a plus les cheveux longs, il a coupé. Pierre Garnier sur votre radio ici Lorraine. 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Je vous souhaite bonne chance. 18h47, bonsoir Anne-Christelle.
1: Bonsoir.
0: Merci de nous rejoindre sur Ici Lorraine. On va filer avec vous au château de Praich. Vous êtes médiatrice culturelle. On va donner évidemment le programme de ce qui nous attend la vendredi, mais déjà un mot quand même de ce château emblématique de chez nous. Qu'est-ce qu'il y a de particulier ce château de Praich, Anne-Christelle, en quelques mots?
1: Alors, c'est un château qui a été construit il y a un peu plus de 400 ans et qui est de la propriété de la même famille depuis 170 ans. Et la propriétaire actuelle a décidé de l'ouvrir à la visite. Et on peut voir un château meublé avec des meubles achetés au 19e, mais pour certains qui sont bien plus anciens. Et il y a un immense parc avec notamment des arbres bicentenaires à voir, un jardin en permaculture. Donc, beaucoup de choses à faire, on peut y passer plusieurs heures.
0: Ouais, j'imagine bien, c'est un vrai élément du patrimoine en tout cas. Et donc, après-demain, la vendredi, vous nous donnez rendez-vous dans les appartements privés du château, Anne-Christelle.
1: Tout à fait. Cette année, une nouvelle activité va être mise en place et ce sera effectivement l'occasion d'entrer dans les appartements privés qui ne sont habituellement pas ouverts au public. Et donc, on vous propose de participer à une murder party.
0: Alors, c'est quoi le concept, Anne-Christelle, d'une murder party?
1: Une murder party. Entre 10 et 20 personnes, entre 10 et 20 participants seront réunis. Ils ont été invités par Édouard Monclar qui souhaite éclaircir un mystère qui tourne autour de lui depuis la disparition de son épouse. Il a l'impression d'entendre des voix, de voir des choses bouger et certains pensent qu'il est devenu fou. Et pour lever le doute, il convie des sceptiques, des croyants, une journaliste, des chasseurs de l'ombre spécialisés dans la recherche du paranormal pour faire le point sur la situation. Et malheureusement, durant cette soirée, un meurtre sera commis. Et comme tous les participants présents sont suspects, et ben forcément, ils vont devoir tous être interrogés pour savoir s'ils sont ou non le meurtrier, mais ils vont être également être enquêteurs pour interroger les autres personnes présentes. Ouais. Et dans ce contexte-là, tout le monde a un rôle à jouer, puisqu'en début de séance, chacun se voit attribuer un personnage et puis reçoit une enveloppe avec tous les éléments qui leur permettront d'avoir des informations sur leur personnage, les secrets qu'ils peuvent divulguer ou non.
0: Ouais, c'est un mystère au manoir, on est plongé dans une enquête immersive avec cette murder party qui se déroule donc vendredi à 15h au château de Praich. Donc nouvelle activité qui est proposée, Anne-Christelle, on a besoin de réserver, de s'inscrire, c'est mieux j'imagine?
1: C'est mieux de s'inscrire, c'est mieux de réserver, effectivement, et la billetterie en ligne se trouve sur le site du château. Il y a en haut à droite le petit bouton réserver et vous avez accès directement à la billetterie.
0: C'est très sympa, c'est une enquête immersive, c'est la murder party au château de Praich. Profitez-en, en plus c'est un jour férié, hein, vendredi 8 mai, une murder party à ne pas louper, ça va être une bonne activité à faire. Merci beaucoup Anne-Christelle.
1: Eh ben merci à vous.
0: Passez une très belle fin de journée, je vous dis à très bientôt.
1: Merci de même.
0: Et à très vite, passez une belle fin de journée. Retour de la musique tout de suite avec les Cardigans sur votre radio locale ici Lorraine.

0: Les Jackson 5, ABC sur Ici Lorraine. L'histoire des Jackson et le succès de Michael Jackson à voir en ce moment dans les salles de cinéma de Moselle, c'est un véritable carton. Carton pour Michael Jackson dans les années 80, il y avait des tubes à l'international et en France. Des tubes qu'on vous propose de redécouvrir juste après le journal de 19h. Laurent Petit-Guillaume vous offre sa sélection 100% années 80 dans un instant sur Ici Lorraine.
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0: Et pas de soucis particuliers sur nos routes et autoroutes en Moselle. Ça, c'est une bonne nouvelle. Zaz, mon sourire vous accompagne jusqu'à 19h sur votre radio locale ici.

0: Mon sourire, Zaz, sur votre radio locale ici Lorraine. 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
0: Passez un bon début de soirée, nous sommes le 6 mai, bon mercredi avec ici. Merci de votre fidélité, il est tout pile 19h, un point sur l'information avec vous Marine Legénie.
2: Dans l'Aisne, une collégienne de 14 ans a été retrouvée morte ce matin à Fère en Tardenois, tuée de plusieurs coups de couteau. Bonsoir Coralie Moreau.
3: Bonsoir.
2: Alors qu'est-ce qu'annonce le parquet de Soissons ce soir dans son communiqué ?
3: Alors, une enquête est ouverte pour assassinat et un suspect a été arrêté. En fait, l'alerte a été donnée vers 8h ce matin. L'adolescente se rendait au collège à pied quand elle a été violemment attaquée. Elle a appelé à l'aide, mais à l'arrivée des secours, elle était déjà décédée. Son corps gisait dans la rue. Il portait la trace de nombreux coups de couteau, notamment au niveau du cou. Tout de suite, un dispositif exceptionnel a été mobilisé. Plus de 85 gendarmes assistés d'équipes cynophiles, de drones et de militaires. Et il y a moins d'une heure, donc un suspect a été interpellé. Un jeune homme de 23 ans, sans profession, qui vit chez ses parents. Selon le procureur de la République de Soissons, il pourrait s'agir du petit ami de l'adolescente, mais leur lien reste à préciser, ajoute le communiqué. Dès aujourd'hui, une cellule psychologique a été mise en place dans le collège où la jeune fille était scolarisée.
2: Merci beaucoup Coralie Moreau, journaliste police-justice, pour ici. Condamné à un an de prison dont 6 mois ferme, Nicolas Sarkozy échappe finalement au bracelet électronique. À partir de ce jeudi, l'ex-président devrait bénéficier d'une libération conditionnelle dans l'affaire Big Malion. Une décision du tribunal de Paris motivée par l'âge de l'ex-président, 71 ans. La consommation de carburant est en forte baisse en avril selon Bercy en raison des prix élevés à la pompe. Une baisse de 11% par rapport à avril l'année dernière. Après avoir reçu les compagnies aériennes cet après-midi, Roland Lescure, de son côté, le ministre de l'économie, assure ce soir qu'il n'y a aucune crainte de pénurie de kérosène en mai et juin. Sans doute peu de risques pour la suite et donc pour l'été. L'Espagne donne son feu vert pour accueillir le bateau de croisière touché par un foyer d'hantavirus. Maladie qui a coûté la vie à 3 passagers. Le navire devrait accoster d'ici 3-4 jours sur l'île de Tenerife aux Canaries. Ce matin, 3 personnes malades à bord du bateau ont été débarquées au Cap-Vert et vont être évacuées vers les Pays-Bas. Le risque présenté est faible pour le reste du monde, selon l'OMS, pour qui la situation diffère du début de la pandémie de Covid-19. Le virus se propage par la salive, mais on est bien loin du risque de propagation comme celui du Covid. C'est ce qu'explique aussi Anne Lavergne, chargée de recherche à l'Institut Pasteur de Guyane.
4: Ça passe principalement par la salive, mais il faut réellement qu'il y ait des contacts très très très proches, très étroits entre les personnes. C'est pas du tout un niveau de diffusion qui avait pu être observé pour le Covid. C'est complètement différent. Pour qu'il y ait une contamination interhumaine, et c'est vraiment dans des conditions bien particulières, il faut vraiment une vraie proximité. Les quelques clusters ou des clusters qui avaient été identifiés, c'était souvent sur des groupes intrafamiliaux, intradomiciliaires, avec des personnes qui sont très très proches, dans des endroits très clos, très fermés, avec des grosses densités de personnes. Ça se diffuse pas comme ça. Là, en plus, les personnes, elles sont isolées dans leur cabine. Il n'y a aucune raison que ça puisse diffuser et qu'il y ait beaucoup plus de cas.
2: Toutes les dernières infos sur ce bateau de croisière à retrouver sur ici.fr. Un préavis de grève, attention, est déposé pour le 10 juin prochain à la SNCF par les 4 syndicats, CGT Cheminots, Sudrail, UNSA Ferroviaire et CFDT Cheminots. Ils déclarent, je cite, l'état d'urgence face à la multiplication des drames, les restructurations et les difficultés de pouvoir d'achat. Le pape Léon XIV pourrait venir en France fin septembre avec dans le programme envisagé des étapes à Paris et à Lourdes. C'est ce qu'annonce la conférence des évêques de France dans un communiqué aujourd'hui. Et puis le PSG ira-t-il en finale de la Ligue des champions de foot ? Verdict en fin de soirée. Le Bayern et le Paris Saint-Germain ont rendez-vous ce soir à 21h à Munich pour le deuxième acte d'une demi-finale déjà légendaire. Tenant du titre, les Parisiens ont un petit but d'avance après leur spectaculaire victoire. On s'en souvient, 5-4 mardi dernier. Bonsoir Bruno Salomon.
5: Bonsoir Marine.
2: Alors vous êtes sur place pour ici. Est-ce qu'on va avoir droit, Bruno, à un deuxième match de légende ?
5: Écoutez, Marine, en tout cas, on imagine n'imagine pas le contraire, puisque ces deux équipes ont vraiment cet ADN de vouloir attaquer. Les Allemands, c'est vraiment leur truc, presser et attaquer. Le but, ils ont marqué plus de 160 buts cette saison contre tous les adversaires. Ils n'ont perdu que 3 fois, mais l'une des 3 fois, c'était face au Paris Saint-Germain, le PSG, qui a quand même réussi à mettre 5 buts à cette équipe de Munich. Et du côté du Paris Saint-Germain, l'ADN désormais du Paris Saint-Germain, c'est Luis Enrique qui l'a apporté dans cette équipe du Paris Saint-Germain, c'est de dire on vient à l'extérieur pour gagner et donc aussi attaquer. Bref, les ingrédients sont là pour avoir un match explosif à nouveau. Les supporters bavarois sont déjà en train d'arriver, le stade est déjà en train de se remplir et les supporters parisiens aussi sont là. Bref, ça s'annonce pour une nuit de folie.
2: Merci beaucoup Bruno Salomon, on peut vous retrouver pour suivre cette soirée sur la chaîne YouTube 100% PSG.
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0: Encore quelques averses possibles, hein, mais de plus en plus rares sur l'est de la Moselle sur cette fin de journée. Les températures redescendent pour cette nuit avec un ciel toujours couvert et un petit peu de brume qui va s'inviter, 6 à 8 degrés. Et puis demain, toujours de la grisaille en matinée, je précise en matinée parce que assez rapidement les éclaircies reviennent avec des températures maximales comprises entre 14 et 17 degrés.
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7: Bonsoir à tous. La mémoire, c'est génial. Il suffit parfois d'un refrain sorti du passé pour que ressurgisse un lieu, une personne, une émotion, un paysage, un moment de vie, quoi. C'est la magie des tubes et ce soir, ils seront tous Quadra. 100% années 80, ça commence comme ça.

0: Africa, c'était le groupe Toto.
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0: Et ce titre sorti en 1982 a dépassé le cap des 1 milliard de vues sur YouTube. Et pourtant le clip n'est pas tombé à la renverse, hein. C'est la magie de la mélodie, des voix, du refrain entêtant. Voilà, c'est ce qu'on appelle un tube. Et ici, vous êtes sûr jusqu'à 20h d'en écouter des vrais, des durs, qui durent. Encore un exemple, 1980, le producteur de disco, l'italien Giorgio Moroder, produit un titre pour le groupe rock américain Blondie pour la BO du film American Gigolo. Résultat, tube mondial, c'est génial, c'est Call Me.
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1: À la demi de chaque heure, tout ce qu'il se passe près de chez vous, tout ce qu'il se prépare également pour le week-end de 3 jours à Illange. Il y a quelque chose de très important à Illange. Comme chaque ville de Moselle, il y a le club de foot et l'église. À Illange, on préfère la grotte de la Vierge plutôt que l'église. C'est vrai que c'est une fierté. Quand vous allez à Illange, on vous en parle. La grotte de la Vierge, très bien. À tel point qu'ils en ont fait une fête. Tellement ils l'aiment, leur grotte. À faire ce vendredi et samedi, dimanche. Il y aura un vide-grenier tout autour de la grotte de la Vierge dans le centre-ville d'Illange. Célébration religieuse le matin du 10 mai. Mais sinon, pendant 3 jours, vous pourrez y aller. Vous ne serez pas déçus. Et vous verrez à quel point on se croit à Lourdes, là-bas. À faire également, ce week-end, le marché des potiers de Plapville. Le grand retour, ça c'est très important, c'est la fierté Plapville. Une trentaine d'exposants ce samedi et ce dimanche. Et plein de belles choses. C'est irréductible. Bien dans votre salon. Achetez-le, c'est pas cher, à plat.

0: Mylène Farmer, c'était Maman à tort.
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0: Et après la star, l'idole Mylène Farmer et son premier tube sorti en 1984, on va s'offrir un tube de révolte devenu l'hymne des manifestations antisociales du groupe de hard rock français Trust, sorti en 80. Pour l'anecdote, le guitariste du groupe raconte que ce titre a été écrit en 5 minutes et enregistré à Londres en 5 minutes aussi. Il a depuis été repris par beaucoup d'artistes, même Florent Pagny l'a enregistré pour l'album Récréation. Mais la bonne version, c'est celle-là.
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0: jour, c'était chacun fait ce qui lui plaît. Ici. 1981, ce titre considéré comme le premier rap français plaît tellement aux nouvelles radios libres récemment autorisées que certaines le diffusent 9 fois par jour. Donc pas étonnant, 1 200 000 exemplaires s'écoulent en à peine un an. Joli score qu'on souhaite au groupe Skip the Use, invité d'Émilie Mazoyer dans un instant, c'est Décibel. Mais avant cela, un petit tour dans les années 80. Michel Berger, il n'y a pas de honte, juste après ça.
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1: Belle soirée à tous. 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
2: Il est 20h, c'est l'heure de Décibel, toute l'actualité musicale avec ce soir un groupe qui nous a fait chanter très fort depuis leur premier album, Can't Be Late, c'était il y a bientôt 15 ans, disque de platine et récompense aux victoires de la musique. L'album rock de l'année, c'était eux.

0: L'équipe de Youz est de retour avec Love and Anxiety, cinquième album à découvrir ce soir dans les Cibels.
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0: Salut à toutes, salut à tous et merci d'avoir choisi ici pour votre mercredi soir. J'espère que tout va bien pour vous. Puis si vous avez passé une journée pourrie, bah écoutez, dites-vous que vous avez fait le plus dur. Il est déjà 20h01. Nous, on est ensemble en direct jusqu'à 21h pour faire le tour de l'actu musicale. La chanson anniversaire du jour, ce sera Étienne Dao, puisque son album Tirer la nuit sur les étoiles a 3 ans aujourd'hui. La découverte, c'est un jeune artiste qui vient de Belgique et qui s'appelle Teddy Bear. Normalement, il devrait vous plaire. Le thème du Blind Test ce soir, bah c'est les chansons qui parlent de musique, des déclarations d'amour à la musique même. Si c'est un thème qui vous inspire, alors appelez dès maintenant pour jouer avec nous. 0810 055 056, c'est le numéro du standard où vous attend Alexandra. 0810 055 056. À gagner ce soir, eh bien c'est le nouvel album de mes invités, Skip the Youz. Il y a Matt et Enzo. Bonsoir messieurs.
3: Hello.
4: Salut.
0: Bienvenue dans Décibels, le retour de Skip the Youz avec ce nouvel album Love and Anxiety, l'amour et l'anxiété. Comme tout le monde évidemment, c'est l'anxiété que je suis allée voir en premier.

0: assez chouette et lumineuse, cette chanson qui s'appelle Anxiety, anxiété. C'est, ça peut être une émotion douce.
1: Je pense que c'est en surface. Hein.
2: Ouais, c'est ouais. Ça. C'est l'idée, c'était sur cette chanson. Elle est un peu pour le coup celle-là, elle est très bigarrée comme on dit. Mais l'idée, c'était de mettre en musique l'anxiété. C'est plutôt les couplets.
0: Ouais. Et refrain que
2: en
0: j'ai
2: fait,
0: passé, là.
2: Ça parle et l'effet d'un médicament. Donc en fait, c'est quelqu'un qui, bon là, on a pris un peu l'histoire de quelqu'un qui a une phobie, un peu de la foule, des gens, l'oppression. Et puis ça monte, et puis il prend ce médicament et hop, c'est le refrain. Et là, c'est ouf. Et puis après, ben comme tous les médicaments, au bout d'un moment, ça fait plus effet. Et puis ça revient et ça recommence. Et c'est comme ça qu'on parle de l'anxiété.
0: Love and anxiety, donc c'est deux émotions, deux sentiments que vous mettez en contradiction, parce qu'on aurait tendance à dire love and hate, l'amour, la haine. Pourquoi l'amour et l'anxiété comme ça, face à face?
2: Parce qu'on trouve qu'en fait cette balance, elle équilibre un peu tous les rapports humains. L'amour, la haine, ça fait un peu partie de la même famille. Hein. D'ailleurs, on passe souvent de l'un à l'autre et
0: c'est
2: en
0: vrai.
2: Regardant des parts, et voilà.
0: Oui.
2: L'anxiété, c'est autre chose. C'est une vraie balance qu'il y a dans tous les dans la parentalité, dans le couple, dans la politique, dans la sociologie, que sais-je. C'est
0: ouais.
2: Toujours cette balance là. Et comment l'équilibre que je vais avoir entre le love et l'anxiety chez moi va pas être le même que chez toi pour un sujet qu'on peut partager. Et c'est tout l'enjeu du débat de pourquoi toi, je vais donner un exemple très concret, nous on adore faire du live, on a un groupe de rock, on adore ça. Ça a jamais été stressant pour nous, un concert, c'est la récréation.
0: Donc jamais d'anxiété dans ce cadre-là.
2: En tout cas, la montée d'adrénaline, l'anxiété, on va la prendre comme une sorte de coup de fouet qui va faire qu'au premier morceau on va être à fond. Et puis dans le même festival où on va jouer, on va avoir des artistes qui vont se mettre à vomir,
0: ouais,
2: être machin.
0: Ouais, ouais.
2: Pour le même, on vit pas du tout la même chose. Et eux, leur balance. Et ils n'ont pas moins de love d'être là. C'est juste que leur balance est différente. J'ai donné cet exemple-là, mais il y en a plein d'autres.
0: En tout cas, ce qui est très intéressant aussi, je trouve, c'est que l'album de 2019, qui était l'album de la reformation de Skip the Use, il y avait déjà une espèce de balance, past and future. Et je me dis que, voilà, depuis que le groupe est reformé, c'est important. L'équilibre, la balance, c'est un truc, Matt, auquel tu fais plus attention qu'avant, peut-être?
2: Alors, je sais pas, c'est une question que je me suis jamais trop posée. Mais, en vrai, en tout cas, c'est une question que nous, on se pose concrètement dans notre vie de tous les jours.
0: Ouais.
2: Hein. La santé et la santé mentale, c'est des choses dans la vie d'un artiste qui sont super importantes.
0: Oui. Non, je te posais la question parce que je me suis dit que peut-être, du coup, la séparation de Skip the Use, c'était peut-être aussi justement ça, un manque d'équilibre, et que depuis que le groupe est à nouveau ensemble, il y a cette recherche d'équilibre, peut-être aussi pour être plus heureux dans le groupe tous.
2: En fait, c'est même pas qu'on s'est, c'est pas vraiment une séparation, c'était plus une pause. Mais
0: oui.
2: Par contre, t'as raison sur un point, c'est qu'on a fait une pause parce qu'on était frustrés de plein de choses qu'on pouvait pas mettre en place et qu'on avait envie de mettre en place, parce que le groupe il marchait fort et que du coup, c'était 100% de notre temps. Et on s'est dit, on a besoin de faire ça, on a besoin de réaliser ça. Donc, il faut qu'on mette en pause ce qu'on fait pour pouvoir le réaliser, pour pouvoir aussi en tirer profit au sein du groupe. Et en fait, avec Yann, au bout de 2-3 ans, on s'est appelé. Bon, moi, je suis prêt, moi aussi, et on est reparti. Donc,
0: c'était pas une séparation.
2: Ouais, voilà, c'était plutôt un moment. Mais tu vois, là, entre Human Disorder et Love and Anxiety, il y a
0: C'est passé plus de 3 ans.
2: Il y a eu le même temps,
0: ouais,
2: en fait.
0: Ouais, exact.
2: C'est juste qu'on l'a utilisé à autre chose, quoi.
0: Enzo, toi, t'es le batteur de Skip the Use. T'es arrivé justement,
3: j'arrive à ce moment-là.
0: En
3: ouais.
0: 2019.
3: Ouais.
0: C'est ça, au moment de Past and Future. Tu dirais que c'est, un truc important dans le fonctionnement de Skip the Use, prendre son temps. Quand on a justement, alors toi t'étais pas dans le groupe à cette époque-là, mais quand on est allé vraiment à toute berzingue sur les deux premiers albums, tu sens que c'est important dans le groupe?
3: En fait, j'étais pas là à ce moment-là, mais par contre j'étais là quand on a fait aussi une pause après Human Disorder, le dernier album. On a fait quand même 2 ans et demi de pause et je pense que c'était important pour tout le monde de souffler, de faire d'autres choses. C'était une pause de la même façon, hein, c'est juste qu'on est revenu avec les la même formation.
0: Alors, t'as pas chômé, toi, hein, t'es parti en tournée avec Oshi.
3: Ouais, tout à fait. Ouais. Bah, comme je dis, on a fait vraiment des choses différentes. Moi, j'ai fait une tournée que je pensais pas faire, j'avais pas prévu de faire du tout. Et au final, c'était top. J'ai rencontré des nouvelles personnes, j'ai vu une autre façon de travailler. Matt, il a créé sa boîte. Nelson, il a fait de la musique aussi. Yann aussi. Et je pense que c'était important pour tout le monde. Finalement, à la fin du Man's Order, on ressentait déjà ce truc-là de frustration, de beaucoup tourner sans arrêt, puisque finalement, à part le Covid, on n'avait pas arrêté depuis 2019. Donc c'était important de faire cette pause pour pouvoir avoir les idées fraîches pour faire ce nouvel album. Ouais.
0: T'as monté ta boîte de quoi, Matt ?
2: Moi, j'ai une boîte de je fais de la musique, de films, de pubs.
0: Ah, excellent.
2: Tout ce qui tourne autour du son, de la
0: et musique à l'image.
2: Voilà, exactement. Donc en fait, je faisais déjà ça aux États-Unis quand j'étais aux États-Unis, mais j'étais en freelance.
0: Ouais.
2: Et puis je sais pas si c'est les 40 ans ou les mais c'est avec ma femme on s'est dit tiens, on va monter notre boîte et puis faire pareil mais avec notre éthique, et puis surtout embaucher des producteurs et transmettre des choses, former des jeunes, et puis voilà, on a fait ça, et puis ça permet aussi d'avoir un pied dans le concret et dans la vraie vie, et je pense que c'est ultra important. Comme moi qui aime écrire aussi et composer et écrire sur la vie et sur c'est important de la vivre réellement.
0: Ah oui, pour écrire sur la vie, il faut la vivre. Ouais, mais
2: et je pense que quand on est en tournée, on est tellement dans un monde parallèle.
0: C'est ça. Ouais.
2: Que du coup, c'était hyper important pour moi d'être de l'autre côté de la barrière, quoi, tout simplement. Et c'était très cool, surtout pour. De toute façon, cet album, on n'aurait pas pu l'écrire et le penser si on n'avait pas cette vie-là.
0: Ouais. Alors, Love and Anxiety, on a parlé de l'anxiété, de comment aussi s'en débarrasser un petit peu. L'amour maintenant, alors il y a un diptyque de chansons que j'adore dans l'album, d'ailleurs elles sont l'une après l'autre, ça pourrait même être une seule chanson un peu longue, donc elles sont séparées en deux. Il y a First Love et Second Love. Alors First Love, c'est le premier amour avec le cœur plein d'espoir, où on se dit mais ça va durer toujours, et elle est super.

0: longtemps, Matt. C'est la sagesse amoureuse.
1: Souvent, c'est marrant parce que souvent on nous parle de ce diptyque et je le dis aux auditeurs, c'est, ça peut être avec la même personne.
0: Bien sûr.
1: C'est ça qui est intéressant, c'est que ça fait 10 ans que je suis avec ma femme. Entre le coup de foot dans la rue et ce qui était aussi intéressant dans ces deux chansons, c'était dans First Love où on parle du coup de foot, de la spontanéité, de la violence aussi, parce qu'il y a toujours cette histoire de balance. Hein. C'est pas 100% love.
0: Et beaucoup d'anxiété quand t'as un coup de foudre. Les papillons dans le ventre, en fait, c'est de la trouille.
1: C'est de la trouille. Et puis surtout, on n'a pas d'expérience, on est inexpérimenté. Et puis surtout, la passion se mélange très vite à l'addiction. Et là, il y a d'autres choses qui arrivent. La jalousie, la possessivité, parce qu'on connaît pas et on est la dépendance amoureuse, parce qu'on a, c'est tellement un shoot violent d'adrénaline qu'on a l'impression que quand la personne n'est pas là, on est capable de rien. Et puis, le second love, on a l'expérience. Maintenant, on sait ce qu'on veut plus, on sait ce qu'on veut encore. Ouais. On a moins de spontanéité, faut le reconnaître. Mais on a un peu plus d'expérience et c'est l'un et pas mieux que l'autre. C'est juste deux étapes. Et en plus, à la base, ça devait être un triptyque. Peut-être dans la réédition, on le fera. Il y avait Last Love, le troisième, où là, je voulais vraiment écrire sur les gens qui sont ensemble depuis 40 ans, où là, c'est encore autre chose. Là,
2: comme
1: on se place dans autre chose.
2: Comme nos parents.
1: Qui, et là, c'est encore autre chose. C'est qu'est-ce qu'on a construit ensemble? Les enfants, les petits-enfants. Ouais. Et avant de faire de la musique, moi, j'étais un infirmier, je travaillais en maison de retraite, j'ai vu des gens, ils étaient ensemble depuis 60 ans c'est encore autre chose. Et ben, on a pas eu le temps, peut-être dans la réédition. Mais c'est rigolo de voir un peu l'évolution et que même des gens qui sont ensemble depuis 60 ans, ils ont eu à leur première année les mêmes galères qu'on a, tu vois. Donc c'est ça qui est intéressant en fait.
0: Mais oui, parce qu'en fait c'est le même mot, c'est l'amour, mais c'est pas la même chose.
1: Ah
0: c'est
1: bah ça non, qui est super. Il
0: évolue. Donc c'est bien. Ouais. First Love et Second Love, vraiment je vous recommande sur l'album de Skip the Use, le nouveau Love and Anxiety. Et puis alors je me tourne vers Enzo pour un batteur, c'est sympa non, des chansons d'amour qui vont pas à deux à l'heure. Ça c'est quand même une spécificité de Skip The Use, c'est que tu peux quand même jouer très fort sur des chansons d'amour.
2: Ouais, c'est ça. Non, c'est vrai qu'il y a plein de tempos différents et ces morceaux-là. En plus, je me souviens qu'on en avait discuté ensemble de ces morceaux-là parce qu'à la base il y avait que First Love, enfin qui n'était pas encore First Love, mais qui était un morceau et qui terminait par un truc qui avait rien à voir avec le morceau. Et je disais à Matt, ça serait marrant que ça enchaîne sur un autre truc. Et lui, il a continué le truc, et c'est comme ça aussi qu'est né les deux côtés de la chanson, First Love et Second Love, donc c'était marrant.
0: Et alors, Say That You Love Me, là, c'est encore un regard hyper intéressant sur l'amour, où en fait, quand on dit, oh là là, j'aimerais tellement être aimé, j'aimerais tellement vivre une histoire d'amour, peut-être au fond, en fait, on a juste envie que quelqu'un nous dise, je t'aime.
1: Ouais, voilà, c'était un peu l'idée de ça. Et
0: c'est bien vu, hein.
1: Et de dire, et même des gens qui sont très haineux. Tu vois, moi alors c'est une chanson musicalement qui arrivait justement par Enzo.
0: Ouais.
1: Et après chercher un peu des top lines et tout et un texte.
0: Les top lines c'est des mélodies.
1: Des mélodies, des trucs. Et après j'ai regardé je me suis perdu sur internet une fois et j'ai regardé une vidéo tu sais d'un procès.
0: Ouais.
1: Tu sais, y a souvent des vidéos comme ça où les mecs ils font un peu n'importe quoi, ça fait un peu un buzz sur les réseaux et du coup j'ai regardé ça en me disant putain il y a des mecs, il y a des oufs où ils se mettent à insulter tout le monde à leur procès, ils s'enfoncent tout seuls. Et en fait je me suis dit mais en fait ce gars là et je me suis dit que ce mec là il pouvait se retourner et dire mais putain ouais je fais de la merde mais dites-moi juste ce que vous aimez même si vous le pensez pas, parce qu'en fait j'ai vraiment besoin de ça, j'ai vraiment l'impression d'être une merde et je sais que tu le penses pas, je sais que tu me détestes mais juste dis-le moi, j'ai besoin de l'entendre. Et hop, après je me suis dit putain mais c'est intéressant de prendre ce point de vue là d'un gars qui dit oui je sais que tu le penses pas, c'est pas grave, tu pourras le reprendre après, mais moi là j'ai besoin de l'entendre parce que sinon je vais arriver dans quelque chose. Et je me suis dit bah peut-être tous ces gens à qui on n'a rien dit, souvent c'est de la remise en question.
0: Ouais.
1: C'est facile de critiquer, mais qu'est-ce que t'as fait, toi, quand t'as pu tendre la main, est-ce que tu l'as fait? Et du coup, Say That You Love Me, voilà, on l'a emmené là-dedans.
0: Say That You Love Me, dis-moi que tu m'aimes, même si c'est un mensonge. En tout cas, j'aime cette chanson, ce riff de guitare génial. C'est Skip The Use.

0: Say That You Love Me, c'est sur le nouvel album de Skip The Use, Love and Anxiety. 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Si vous voulez jouer avec nous, il faut appeler maintenant Alexandra au standard d'ici, 0810 055 056. Alors, Skip The Use avec nous ce soir, il y a Matt, il y a Enzo et il y a des dates de concert. Ça y est, vous avez fini votre résidence pour préparer les concerts?
1: Ouais, c'est bon.
0: Ok, non, parce que c'est quand même un dossier, Skip The Use sur scène. Bah, tu le disais tout à l'heure, au bout de ma première question, déjà tu me parlais de monter sur scène. Voilà, ça vous fait envie. Si vous êtes très très pressé, il y a tous les festivals d'été, vous faites les plus gros, hein, les Papillons de Nuit, bah, très très bientôt, Solidays, Poupée, Terre du Son, les Francofolies, etc. Grosse tournée de festival. Et puis, il y a votre tournée à vous, Skip The Use, le 5 décembre au Zénith de Paris. Vous passez par Bruxelles aussi en février 2027. Puis il y a plein de nouvelles dates qui vont être annoncées. Donc, tout roule.
2: Bah ouais, écoute, j'avoue, on est très très très content. Vraiment, on est content.
1: On est presque prêt.
2: On est presque prêt. On est notre concert, hein, je dis aux gens, ça va pas changer. On est toujours dans. Nous, on fait des concerts interactifs. Donc, en fait, on fait le concert que les gens ils ont envie de voir.
0: Ouais.
2: Donc on va pas appuyer sur une barre d'espace et dérouler un show. Donc il y aura le show de Papillon de Nuit, ça sera pas le même qu'au Franco, qui sera pas le même qu'à Solidaise, etc. Et ça on kiffe parce que bon, sinon on se fait chier, hein, nous on fera chier de faire toujours la même chose. Puis c'est tellement génial parce que l'énergie que nous renvoie les gens, bah c'est l'énergie du soir et on la prend et on donne, voilà.
0: Et alors ça, cette énergie des gens quand vous montez sur scène, vous la sentez tout de suite. Il faut la décoder quand même, il faut comprendre, oui, qui est en face, qu'est-ce qui s'est passé dans la journée, dans la ville où tu es, qui est sans doute une ville que tu connais pas forcément et tout. C'est une science, ça, quand même.
2: Bah, on aime bien les gens. Hein. Ah, on aime ça. Bien les gens. Donc, à force, c'est des choses. Oui, alors, ça a fait des. C'est des concerts. C'est là. Alors, l'album nous permet vraiment de monter. Là, je sais pas spoiler le show, mais c'est vrai que là, on part avec quelque chose avec lequel on a un peu jamais fait avec le groupe. On a vraiment un vrai spectacle parce que le disque nous permet de le faire. Donc, c'est trop génial. Mais on reste Skip et on gardera ce côté en live où on peut avoir de la spontanéité, ouais. Où on peut se dire on avait prévu de jouer ça ce soir, mais visiblement il faut qu'on joue celle-là qu'on n'avait pas prévu de jouer. Et c'est pas grave, on va la faire. Donc on est
1: tout le temps en réaction à ce qui se passe devant nous. C'est hyper important. Je pense qu'à chaque fois il y a 30 secondes, une minute d'adaptation où on analyse un peu la situation et des fois on se rend compte que le show qu'on a prévu pour ce soir-là. Enfin, quand je dis le show, c'est la setlist.
0: Ouais, ouais.
1: Ça sera soit pas suffisant, soit trop. On adapte en fait en fonction de ce qu'on voit. C'est hyper important. L'idée, c'est pas que les gens qui viennent deux fois nous voir, ils voient la même chose, quoi.
0: Ouais, c'est ça. Oui, mais c'est pour le public, puis c'est pour vous aussi. Du coup, ça reste intéressant et un peu dangereux, quoi. C'est chouette.
2: Bah ouais, et puis c'est le live. Ouais. C'est le live. C'est
1: rien de dangereux. Hein. Faut que ça m'amuse.
2: Ouais, on rigole bien et on a bien de la chance d'être rigolé entre potes avec les gens et puis sur susciter la prise de position, susciter le débat. Moi, c'est là où tout prend sens.
0: Ouais.
2: Où après, tu peux parler avec des gens et puis moi, j'adore qu'on me dise. Putain, c'est marrant, c'est pas du tout comme ça que je voyais les choses. Et là, ça m'intéresse, parce que là, je vais grandir de la discussion que je vais avoir, et c'est génial, tu vois.
0: Ouais. Alors, votre chanson signature, j'en parlais tout à l'heure, celle qui a récolté aux Victoires de la Musique un énorme succès, et tout, c'était Ghost en 2012. Et la signature de Ghost, c'est le cœur d'enfant. Le cœur d'enfant, ça m'intéresse. Alors déjà, petit blind test sur vos connaissances en tube avec cœur d'enfant. En Amérique dans les années 70.
2: Ah, moi je suis nul en blind test.
0: Je suis nul.
1: Mais moi je vois les noms là-haut, je crois. Donc,
0: ah oui.
1: Donc je peux tout dire ce qu'il y a.
2: Ça, c'est Alice Cooper.
0: C'est Alice Cooper.
1: Chorale, ok, il est écrit entre parenthèses. Je sais pas si c'est le titre de la chanson. Mais...
0: En Angleterre.
1: Ça, c'est facile. C'est
2: incroyable.
0: Ça, c'est fou.
2: C'est
0: le même producteur, en fait. Il avait fait Schools Out d'Alice Cooper. Et après, il s'est dit, purée, ça marche bien aux Amériques. On va essayer en Angleterre. En France, de grands moments de variété française avec des chœurs d'enfants.
2: Ah, quand on aura 20 ans.
0: Je regarde pas. Tu l'as chanté à l'école aussi, hein. Quand on aura 20 ans, en l'heure de ville.
1: C'est quoi
2: Pierre Bachelet. Mais je crois que quand c'est sorti, j'étais déjà un peu grand, moi.
0: Mais non, t'as quel âge? T'as comme moi? T'es né au début des années 80?
2: Non. Moi, je suis né dans les 70s. Moi.
0: Non, voilà. Ah bah, il ne les fait pas. Hein. Il porte beau, ah, Matt Pastor. Ah, et Cabrel aussi l'a fait. Si c'est moi qu'il y a des gens qui
1: s'aiment. Non. Ça ne connaît rien, à part une feuille.
0: Alors, il faudra leur dire. Oui, mais toi, t'es né en quelle année, Jean-Yves?
1: 98. Oh, Coupe du Monde. Bah, Zizou.
0: C'est l'année où j'ai eu mon bac, je suis dégoûtée.
2: 97, moi.
0: T'es beaucoup trop jeune.
2: 97. Ouais.
0: Incroyable. Mais oui, 1 et 2 et 3-0.

0: Ils sont revenus. Ils sont revenus.
1: Super meuf d'ailleurs qui a chanté là.
0: Mais oui, pardon, évidemment, je l'embrasse, elle chante divinement. Hein. Ouais, mais oui, ma réaction, ça a été, mais où sont les gosses?
1: T'inquiète.
0: Et donc, les chœurs sont de retour sur le nouvel album Love and Anxiety. Il y a une chanson qui s'appelle Bull.
1: Ah, oui.
0: Et dessus, j'ai trouvé, alors que tout était puissant. C'est-à-dire, quand toi tu chantes, il y a Shane aussi, il va falloir le présenter, dire qui il est.
1: Alors Shane, c'est le vainqueur de la Nouvelle École, l'émission de rap, qu'on a rencontré, alors c'est très drôle, on l'a rencontré à une soirée, où on était, et puis nous on est, bon ceux qui nous connaissent, hein, on n'est pas forcément très très soirée, et au bout d'un moment, on se barre, et puis bah lui il venait de gagner, le, donc c'était un peu la star de la soirée quoi, puis on s'arrache, et puis je me casse, je prends mon beurre pour rentrer, et là il court, il sort, et puis il vient me voir, il fait ah ouais, j'adore le Skip the Use, et puis sur le coup je me dis bah, et j'avais pas vu la Nouvelle École, et donc je me dis bah ok merci, puis je me dis un peu je fous de ma gueule ou quoi, puis là il voit un peu à ma tête que il me chante des chansons mais des vieilles,
0: donc il connaît vraiment.
1: Putain, il connaît vraiment, puis après on commence à parler.
0: C'est rare les rappeurs, oui, qui ont
1: moi je savais même pas que c'était un rappeur. J'étais là, ouais. Et puis on parle, et puis je me dis putain, le mec est redoutablement cool, en plus il était avec un de ses potes, c'est sympa, et puis il me dit donc ouais, bah, j'ai gagné à la Nouvelle École, je fais un SMS à ma fille qui me déchire, qui me dit mais putain t'es vraiment naze et tout, et puis je me barrais, et là le beurre il arrive, et puis je lui dis, tu sais quoi, nous on est comme, enfin on fait la musique, vas-y, viens, on va au studio, on fait de la musique, t'as l'air trop cool, machin, et il a fait ok, et il est venu en studio, et c'était chambé, et on est reparti avec donc cette chanson, que, alors, il a rajouté donc ce couplet, c'est mis dans la chanson,
0: ouais.
1: C'est une chanson particulière, Boule.
0: Boule, ça veut dire taureau.
1: Ouais, c'est une chanson sur un sujet assez particulier. Enfin, c'est une façon, c'est toujours un prisme un peu particulier. C'est une chanson que j'ai écrite il y a longtemps. J'étais aux États-Unis il y a longtemps et je voulais écrire une chanson sur le. À la base, c'était un peu un regard féminin. Quand je parle, je voulais être une meuf. Et c'était l'expression américaine « Don't fuck with the bull so you get the horn ». C'est « N'embête pas le taureau parce que sinon tu te prends les cornes ». Et c'était la nana, je voulais écrire une chanson sur la nana qui dit « Ah, tu t'es bien foutu de ma gueule, attends, attends ». Tu sais ce côté genre « Attends ». Et,
0: oui.
1: Et c'est vraiment une chanson sur ça et en même temps sur le « J'ai souffert en fait ». En fait, tu m'as fait mal en fait. Et ça part de attends, tu vas voir, et tout doucement, plus le personnage parle, plus c'est mais en fait tu m'as fait souffrir, et je trouvais ça, et donc Shane s'est complètement mis dans le sujet où il a, et donc je le remercie encore parce qu'il s'est mis un peu dans cette vulnérabilité là,
0: ouais.
1: Et ce qui est assez rare pour les rappeurs,
0: c'est
1: surtout
0: vrai.
1: Aujourd'hui de se montrer, de montrer cette facette là. Et du coup,
0: les chœurs apportent aussi une part féminine.
1: Exactement. Et puis le côté aussi l'espérance de se dire. Et puis j'ai deux petites filles et que j'espère qu'elles diront aux gars Don't fuck with the bull, so you get the horns.
0: C'est Skip the Use. C'est sur le nouvel album. C'est une tuerie. Ça s'appelle Bull.

0: Alors ça, c'est du beau Skip the Use. Bravo messieurs, bravo. L'album, c'est Love and Anxiety, qui est disponible. Cinquième album de Skip the Use. La chanson que vous venez d'entendre, c'est Bull. Et pour en savoir un peu plus et reposer la question qu'on a posée à Matt, à tous les albums de Skip the Use. Alain, tu fais une chanson en français? À tout de suite.
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0: L'anniversaire de Tirer la nuit sur les étoiles, le coup de cœur Teddy Bear et un blind test autour des chansons qui font des déclarations d'amour à la musique. Voilà ce qui vous attend dans la suite de Décibels. Pour jouer au blind test avec nous, un seul numéro, celui du standard d'ici, 0810 055 056. Alexandra vous y attend. Et moi, je retourne voir, comme promis, mes invités du soir, Skip the Use. Enzo et Matt de Skip the Use qui sont avec nous. Matt étant le chanteur et aussi le parolier officiel du groupe, on t'a très souvent demandé « Et alors, les chansons en français? Pourquoi vous chantez pas en français ?» etc. Reconnaissons quand même que dès le deuxième album, il y a eu « Être heureux ».

0: Mais c'est vrai que depuis, pas trop de chansons en français chez Skip the Use. Pourquoi? Dites-nous pourquoi. On sait que t'es parfaitement bilingue, et ça s'entend quand tu chantes, ça s'entend quand t'écris, et puis t'as vécu aux États-Unis et tout, mais pourquoi?
1: Ben, en fait, déjà, nous, on vient de Lille. Ça commence, je pense, à la base, on vient de Lille, on est à 20 km de la Flandre, en Belgique, où on parle pas français.
0: C'est vrai.
1: Et c'est... nous, quand on était petits, c'est là où il y avait les meilleurs trucs. C'est pas compliqué. Gand, Lille, ça doit faire... je suis pas très bon là-dedans, mais ça doit faire 25-30 minutes de bagnole. Alors 30-40 kilomètres, tu vois, je sais pas. Ouais. Et à Gand, il y avait Case Choice, il y avait Solwax, il y a Charlotte De Witte, il y a Amélie Lance. Et c'est à 40 kilomètres. Et si tu veux, nous, quand on a commencé les groupes, quand on était très jeunes... J'ai commencé en 1993 et on allait jouer là-bas. Et en fait, bah, quand tu chantais en français, tu pouvais pas aller jouer en Flandre.
0: Non.
1: Et c'était là où c'était le mieux. Et j'ai tout de suite capté de me dire, putain, en fait, quand tu chantes en anglais, c'est cool, tu peux aller jouer partout. Parce qu'on jouait là-bas, on jouait en Hollande, on jouait en Allemagne, on jouait en France, on jouait, enfin.
0: Ouais,
1: donc, à la base, c'était juste un passeport pour jouer un peu partout. Et puis après, en grandissant, nous, c'est vrai qu'on utilise plutôt la langue. T'as capté depuis le départ. Nous, c'est vraiment les chansons. Quand on a fait être heureux, c'est parce qu'il y a eu les attentats de Charlie Hebdo. C'était pas, ça se passait à Paris. Ça avait mis la France. Donc c'était normal pour moi de le faire en français.
0: Ouais.
1: Parce que c'était, et en plus, à l'époque, j'étais aux États-Unis. J'étais là, waouh. J'étais aux États-Unis et j'ai été faire une manif. Donc il y a eu plein de manifs à travers le monde.
0: D'ailleurs, oui,
1: le
0: clip
1: d'être heureux, c'était que ça. Ouais. On avait fait une manif à Los Angeles et avec tous les Français, et tout le monde était autour de la France. C'était normal de la faire en français.
0: En français, ça avait du sens.
1: Quand c'est des sujets qui sont internationaux. Et puis après, il y a eu tout un truc, ce qui n'est pas du tout ta question. Mais l'évolution de la France, depuis 15 ans qu'on existe, je l'ai aussi vu arriver. Et c'est vrai que de plus en plus, on nous demandait, mais pourquoi vous chantez pas en français? Alors moi, je répondais, pourquoi on devrait chanter en français? Ben, vous êtes français. Ah oui, mais et alors? Enfin, je veux dire.
0: Tu manges que de la blanquette.
1: Il y avait un côté. Et puis, tu sais, ça devenait un spirit un peu chelou qui arrivait un peu partout. Et moi, je suis un peu taquin, tu vois. J'étais là, je fais ah bon, ben pourquoi? Je veux dire, en France, il y a des gens, il y a plein de langues en France. En Bretagne, le breton, l'occitan, le chiti chez nous. Et on est tous français, c'est ça qui est. Pourquoi je devrais défendre l'identité nationale? J'ai rien contre la francophonie. Moi, j'écris plein de chansons, j'écris des chansons. Et j'ai bossé avec Barbara Pravi, j'ai bossé avec plein de chansons. Et je participe à plein de chansons en français.
0: En français.
1: Donc, j'ai absolument rien contre ça. Je suis un grand fan de Brel, de Renaud. Mais ça me fait toujours marrer qu'on demande, tu vois, la langue, c'est un chemin, c'est pas une direction. Tu vois, et je pense que ça change tout. On va pas aller à une expo, tu vois, et dire à un peintre, ah, c'est super ce que t'as fait, mais pourquoi tu l'as fait en bleu? Fais-le en rouge. Tu vois? Bah, pourquoi?
0: Oui.
1: Bah, parce que bleu, blanc, rouge, t'es français, donc c'est, pourquoi il y a du jaune là dans ton tableau? Tu vois, à un moment donné, c'est ridicule, en fait.
0: C'est vrai.
1: On s'en fout. La France, c'est un état d'esprit, c'est une fraternité, et aussi une liberté de penser, un respect des valeurs républicaines qu'on a. Et un texte, il est magnifique quand il est en français, il est magnifique quand il est en breton. L'important, c'est qu'il soit magnifique. On s'en fout après. Enfin, en tout cas, moi, je m'en fous.
0: Enzo, on valide, non?
2: Je valide totalement. En tout cas, la batterie, c'est ni en anglais, ni en français. Donc après, tu fais ce que tu veux.
0: C'est vrai, tu t'en sors. On se quitte en écoutant We Are Good. Que même si vous parlez pas anglais, vous comprenez la phrase. We are good. Et Skip the Use qui vous donne rendez-vous sur les grands festivals d'été. Ça commence tout bientôt, le 23 mai, au Festival des Papillons de Nuit, puis Bacchus, Festibrus, Festival ODP, pardon, l'Irréductible, les Solidays, les Arséniques, le Festival de Poupées, Terre du Son, Francofolie, Lovely Brive, le Festival de la Paille, les Folies en Baie et le Festival des Solidarités à Namur. Les dates pour la rentrée de Skip the Use, c'est notamment le Zénith de Paris le 5 décembre, et on en aura plus très bientôt. Merci, messieurs.
1: Merci à toi de nous recevoir à chaque fois. Et merci pour tous les artistes que tu fais découvrir sur tes émissions depuis le temps que tu fais de la radio. Je te le dis à chaque fois, mais vraiment, tu as lancé beaucoup d'artistes. Donc merci, c'est vraiment un endroit où on est ravis de venir, on est super bien accueillis, on peut, enfin voilà, tu nous mets bien. Donc merci à toi de nous accorder du temps.
2: Merci beaucoup.
0: Merci, vive Skip the Use.

0: Skip the Use, We Are Good. L'album est disponible, Love and Anxiety. Bon, vous avez compris, moi j'ai craqué, mais je pense que vous aussi. Allez donc l'écouter.
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0: Il est temps de jouer au Blind Test. Ce soir, j'accueille Alexandra et Delphine pour jouer avec nous et pour gagner l'album de Skip the Use. Bonsoir à toutes les deux.
2: Bonsoir.
0: Bonsoir. Alexandra, comment ça va?
2: Écoutez, ça va super bien parce que moi, j'adore Skip the Use. J'ai eu la chance de les voir deux fois en concert.
0: Très bien.
2: Voilà. Donc, jamais 203, je pense que je vais les voir cet été aussi. Je vais prendre des billets.
0: Ah, ça, c'est une bonne nouvelle. Ah ouais, parce que vraiment, le nouvel album, je pense que ça va être fou sur scène. Delphine, fan de Skip the Use également ou...
3: Oui, je ne les ai jamais vus, mais j'aime beaucoup, beaucoup ce qu'ils font, effectivement.
0: Ah, génial. Eh ben, je suis ravie de vous offrir à chacune un exemplaire du nouvel album de Skip the Use, parce que dans le Blind Test de Décibel, on gagne avant de jouer. Comme ça, maintenant que vous avez gagné, vous avez tout votre cerveau disponible pour vous concentrer et jouer. Le thème du Blind Test ce soir, ce sont des chansons qui sont des déclarations d'amour à la musique. Ok.
2: D'accord. C'est noté.
0: Voilà. On cherche le nom des interprètes de ces chansons. Il y aura un point par bonne réponse. Mais bon, on s'en fiche un peu des points puisqu'à la fin, tout le monde gagne. Mais voilà, c'est l'instant mathématique de la soirée. Ça fait plaisir à tout le monde. Alexandra et Delphine, première chanson, déclaration d'amour à la musique. Dites-moi, et donnez bien votre prénom avant de me donner la réponse, dites-moi qui chante ça.
2: Alexandra.
0: Alexandra.
2: Jean-Jacques Goldman.
0: Ouais.

0: Alexandra qui a donné son prénom un quart de seconde avant Delphine. Je sens que ça va être très compliqué de départager nos deux candidates. Elles sont très fortes. C'est effectivement Jean-Jacques Goldman, Quand la musique est bonne. Allez, on continue, on part en Amérique.
1: Alexandra.
0: Delphine.
1: Madonna.
0: Ah oui.
1: Elle est trop rapide, Alexandra.
0: Incroyable.

0: puisque le producteur Mir Wace, ex-Taxi Girl. Voilà, moi, pour moi, c'est de la chanson française.
1: C'est ce que j'allais dire aussi.
0: Alors, on est d'accord. Alexandra, très rapide. Ouais, Delphine, je suis désolée, hein, mais là, on a. Vous êtes deux cadors.
2: Je peux pas lutter.
0: Une vitesse incroyable. Déclaration d'amour à la musique encore après Goldman et Madonna, mais qui voilà?
1: Delphine.
0: Oui, c'est Johnny.
1: Bravo Delphine.

0: 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Johnny Hallyday, sacrée déclaration d'amour aussi hein, pour la musique. Et ben bravo, bravo Delphine et Alexandra. Vous avez été resplendissante pendant ce blind test. Bravo, bravo.
1: Merci beaucoup, bravo Delphine.
2: Merci. Bravo à vous, à toi également.
0: Bah oui, et puis merci d'être venu jouer aussi, ça nous fait toujours plaisir de discuter avec vous et jouer avec vous autour de la musique le soir dans Décibel. Alors pour rester dans le thème, je vous propose peut-être la plus grande déclaration d'amour à la musique en chanson. Elle est signée John Miles, elle date de 1976, elle a été enregistrée à Abbey Road, le studio londonien rendu célèbre notamment par les Beatles. Elle s'appelle tout simplement Music. C'est comme un petit opéra, il y a des mouvements dans cette chanson et ça respire la musique à chaque instant. John Miles. Music.

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0: Le coup de cœur du jour, c'est un jeune artiste. Il n'a que 24 ans, mais croyez-moi, il a une vieille âme. Il s'appelle Teddy Bear, oui, comme les petits ours en peluche de notre enfance. Teddy Bear, né et élevé à Mons, en Belgique. Une ville très intéressante. Mons, c'est là où on écoute beaucoup de bonne musique italienne. Parce qu'en fait, l'immigration italienne installée en Sicile, en Belgique, c'est beaucoup installé à Mons. Donc voilà, il y a des très bonnes pizzas et de la mandoline partout. J'adore cette ville, voilà, Mons en Belgique. Et il y a donc Teddy Bear, issu d'une famille de musiciens d'origine sicilienne. Voilà. Alors, ce garçon que j'aime beaucoup, qui est extrêmement sensible, vient de sortir une toute nouvelle chanson qui s'appelle « Chaussures roses ». Et je me suis dit que ça allait vous parler. Quelqu'un qui se présente comme ça, qui revendique sa différence, ses différences. Forcément, je pense que chacune et chacun pourra s'identifier. C'est mon coup de cœur du jour, une vraie belle découverte. Il s'appelle Teddy Bear. Voici Chaussures Roses.
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1: Alors, enchantée de rencontrer Teddy Bear, coup de cœur du jour. Teddy Bear qui sera en concert au Pop-Up à Paris tout bientôt, le 25 mai et le 8 juin. Et puis, il fait pas mal de festivals cet été. Vous le verrez, enfin cet été même ce printemps, bah oui, le 21 mai à Saint-Étienne au festival Parole et Musique. Teddy Bear sera également à Cabourg le 19 juin au festival Cabourg Mon Amour. Les Francopholies de La Rochelle le 11 juillet, le Cabaret Frappé le 16 juillet. Et puis, les premières parties d'Orelsan au festival de Nîmes. Les 22 et 23 juillet. Ça, les premières parties, ça dit toujours plein de choses hein, sur les artistes. Et Teddy Bear a fait les premières parties de Feu Chatterton, Clara Luciani ou encore Julien Doré. Bonne route à lui.
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1: Joyeux anniversaire à l'album Tirer la nuit sur les étoiles, 12e album studio du merveilleux Étienne Dao. On va écouter la chanson-titre en duo avec Vanessa Paradis pour célébrer ce bel anniversaire et vous dire que Tirer la nuit sur les étoiles, c'est un truc qui s'est vraiment passé. Ava Gardner et Frank Sinatra, amoureux, étaient partis dans le désert avec des revolvers et ils avaient tiré la nuit sur les étoiles. Bon, bah là, c'est Étienne et Vanessa.

0: Joyeux anniversaire, joli album et chansons merveilleuses, Tirer la nuit sur les étoiles. C'était Étienne Dao et Vanessa Paradis. Sachez que cette chanson existe aussi en version live, enregistrée à Bercy. C'était le premier Bercy d'Étienne Dao. Il fallait bien qu'il commence, hein, voilà. Et c'était merveilleux, l'album live magnifique. Et ce duo avec Vanessa Paradis, à la fin, il lui dit merci Vanessa. Elle lui dit merci Étienne. Et moi, j'ai envie de leur faire des enfants, mais à tous les deux, quoi. Allez, bonne soirée. Merci d'avoir écouté Décibel et merci à l'équipe qui était là, c'est-à-dire Iris Guitoni, Diana Alcide, Elodie Bianca Maria, Alexandra Sackberg et Franck Moilier. Salut!
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0: Il est 21h, bisous, bonne soirée, vous écoutez Ici, quel bon goût!
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0: Une jeune fille de 17 ans s'apprête à gagner l'Eurovision et à devenir une icône malgré elle. Son nom, France Gall, et son tube, Poupée de cire, poupée de son. Bienvenue en 1965.
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0: Derrière les sourires de façade, c'est un drame. Le texte, signé Serge Gainsbourg, est d'une cruauté rare. Il se moque de la naïveté de la chanteuse en la comparant à une marionnette sans cervelle. Pire encore, le soir de son triomphe, son fiancé, Claude François, la quitte par jalousie au téléphone. Une musique entraînante pour masquer une immense solitude. France Gall finira par renier cette période, même si ce titre s'impose dans le cœur des Français.

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3: Vous écoutez Camille Perrer avec T'as eu vent de nous deux.

0: chanson parle de la passion pour l'écriture, la musique, le partage. Et la jeune artiste de Romans-sur-Isère s'est inspirée du roman d'Alain Damasio, La Horde du Contrevent. Camille Perrer, t'as eu vent de nous deux. Un coup de cœur ici de Romardèche.
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0: Saviez-vous que J'attends l'amour n'était pas vraiment un tube destiné à Jennifer ?
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0: En réalité, c'est une importation suédoise. À l'origine, le titre s'appelle True Love, écrit et chanté par l'artiste Johanna Demke.

0: Après sa victoire à la Starac en 2002, le label de Jennifer reçoit des centaines de maquettes et flaire immédiatement le potentiel de cette mélodie venue de Scandinavie. En seulement 3 semaines, l'album est bouclé. On traduit le texte et la magie opère. Aux 100 000 exemplaires vendus et une deuxième place au top 50 pour Jennifer.
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0: Cascada et Baiser Doré, un coup de cœur, ici Drôme Ardèche.
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2: Salut Brésisel.
3: Comment elle s'appelle?
2: Alors, je m'appelle Oriane, j'ai 33 ans.
3: Et tu fais quoi dans la vie?
2: Et mon job, je suis graphiste.
4: Je voyais plus le genre graphiste, une bonne trentaine.
5: Ah oui, c'est étonnant.
6: Qu'est-ce que vous foutez là?
2: Je suis dans les petits bonheurs.
7: Le bonheur aussi peut arriver comme ça.
8: J'habitais où, vous m'avez dit?
2: J'habite à Quimper et je suis arrivée ici parce que je voulais vivre en Bretagne et j'ai trouvé un emploi ici, dans le Finistère.
9: Comment tu as trouvé du travail?
10: Comment tu as fait pour deviner? Elle est extraordinaire, ta mère.
2: J'ai cherché dans les 4 départements et c'est tombé dans le Finistère et moi j'adore Quimper, donc je suis ravie.
11: Pourquoi croyez-vous qu'on l'adore?
2: Ça s'explique pas trop, j'avais l'impression que j'appartenais à cette région. J'ai tout fait pour arriver ici, mais je sais pas trop pourquoi et je suis super heureuse.
12: Heureusement que vous avez pas compté sur moi, hein, parce que sinon il fera ça le temps.
13: On ira se balader ensemble un de ces jours, tu veux?
2: Mon coin préféré quand je me balade, c'est boire de la mer et surtout la plage de Sainte-Marine.
14: Quelle plage?
2: Combris de Sainte-Marine, puisque la plage est sublime avec les dunes assez nature. Ça a été le coup de foudre avec cette plage-là.
15: Sur la plage, j'irai te chercher des coquillages.
1: Et le premier baiser, quand est-ce que vous vous l'êtes donné?
2: Alors moi, je me souviens que quand j'étais en primaire, il y avait beaucoup de garçons qui s'intéressaient à moi. Mais alors moi, j'y connaissais rien, donc j'ai eu des cadeaux, j'ai eu des bagues, j'ai eu des trucs comme ça.
16: S'ils veulent te faire un cadeau, refuse pas. Hein.
2: Et je pense que les pauvres, ils n'avaient pas beaucoup de réponses. Et moi, après, c'est arrivé assez tard. Ouais. Oui, si, c'était au lycée. Mais pareil, c'était pas moi qui étais intéressée, c'était toujours le garçon, quoi. Je me cherche encore, je pense.
17: Moi, je m'en fous parce que j'ai un amour chez moi et un amour à l'école. C'est qui? C'est mon cousin, mais je suis comme ma mère, je préfère le célibataire.
1: Prononcez trois fois la phrase impossible.
2: Ok. La jolie rose jaune de Josette jaunit dans le jardin. La jolie rose jaune de Josette jaunit dans le jardin. La jolie rose jaune de Josette jaunit dans le jardin. Ça va?
18: D'où elle sort cette Josette? Qui a lancé cette Josette?
2: Moi, je connais Tadéry. T'adora, t'adori tantant, t'adora tanté, t'adori tantant, tanta, t'adora tanté, t'adora tanté, tata, t'adori tantant.
19: Bravo! Merci! Bravo!
2: Allez, salut!
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2: Dans Toujours à la page, je vous emmène dans une forêt extraordinaire. Extraordinaire et inquiétante à la fois. Celle de Chimère tropicale, dernier livre de Corinne Morel-Darleux, paru chez Dalva. Femme politique repentie, écologiste convaincue, Corinne Morel-Darleux a d'abord écrit des essais pour transmettre ses convictions, mais depuis quelques années, c'est aussi à travers le roman que cette drômoise a choisi d'exprimer sa fascination pour la nature. Et c'est en Inde du Sud, lors d'une résidence d'écriture, que l'autrice a imaginé cette histoire, l'histoire d'Ariane, infirmière en psychiatrie qui n'a jamais quitté ses montagnes, mais rêve de jungle. Alors le jour où un double accident d'avion improbable se produit dans une forêt tropicale éloignée, Ariane trouve l'occasion de rejoindre cet univers fantasmé. Un univers de moiteurs, de crocs, de mystères, de magie, où elle croisera un homme jaguar, des chamans, des morts inaccomplis et l'inquiétant Cadillac qui la poursuit comme une ombre. Vous l'aurez compris, la place de l'imaginaire dans le livre de Corinne Morel-Darleux est centrale. Alors je lui ai demandé quelle était pour elle la place de l'imaginaire, son importance dans la vie.
20: Ouais, j'ai l'impression que c'est un sujet d'une actualité brûlante, cette question de la place de l'imaginaire. D'abord parce que j'ai l'impression qu'on est nombreuses et nombreux à avoir de plus en plus besoin de se réfugier dans l'imaginaire pour de temps en temps échapper au réel qui semble de plus en plus dystopique et difficile à affronter. Et ensuite parce que l'imaginaire, c'est aussi ce qui nous permet éventuellement d'imaginer autre chose. Comment le monde pourrait être de manière différente, de cultiver une forme d'empathie aussi, de pouvoir se mettre à la place de l'autre, d'envisager qu'il puisse y avoir des réalités multiples et pas une seule manière d'aborder la vie, d'aborder les événements, les faits. Toute ma question, moi, c'est de savoir comment on nourrit nos imaginaires, qu'est-ce que ça nous permet de produire qui n'est pas encore là, qu'est-ce que ça peut faire advenir dans nos vies.
2: Alors dans ce que vous nous racontez, il y a de l'extraordinaire, il y a du magique, il y a cette jungle qui est presque hantée.
20: Oui, cette forêt tropicale, elle est à l'image de la symbolique de la forêt qui est à la fois dans l'imaginaire collectif, un endroit, un milieu qui attire et en même temps qui a souvent provoqué aussi la peur, la crainte, parce que c'est un lieu mystérieux, étrange, sombre. Parce que finalement, je trouve que c'est beaucoup à l'image de notre époque, de nos vies, d'apprendre à cheminer sur cette ligne de crête entre émerveillement et inquiétude. Et donc, c'est finalement assez logique que ça se soit retrouvé dans mon écriture et dans l'histoire de Chimère tropicale.
2: Chimère tropicale, c'est un objet littéraire étrange, un roman organique qui nous enlace, nous emporte, sans laisser voir ce qui relève de la réalité ou de l'illusion. C'est sûrement pour cela qu'il est présélectionné pour le prix Ouest France Étonnant Voyageur, verdict attendu le 24 mai 2026. En attendant, à vous de vous plonger dans ces chimères tropicales parues chez Dalva.
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5: Tout ce qui a trait au caractère des humaines et des humains, j'adore. Je trouve que la langue occitane se délecte à qualifier les comportements humains. Roumé, je savais que tout le monde connaît Kéomo. C'est un bon exemple. Hein. Tu pourrais faire un sourire plutôt que de roumé. Roumé. Comme ce mot l'indique dans sa construction, ça grogne, ça fait trembler les murs. Quelqu'un qui roume, c'est un râleur d'excellence. T'as voulu faire les courses ? On y est. Qu'est plus le moment des rouma, mon grand. Ce n'est plus le moment de râler, ok ? Plutôt que de roumer, on finit vite et on rentre. Roumer, ok ? Vous connaissez, bon. Et si je dis marouné, marouna, c'est la même chose. Dans le mot, le R roulé nous montre une personne qui râle aussi, qui bougonne. Il marronne comme un burga au kevonvou, non. Il râle comme un frelon qui vrombit. Roumé, marouné. Faites vos courses, mesdames et messieurs. Allez, adieu.

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2: Un enfant a-t-il le droit de ne pas être d'accord avec ses parents ?
3: Oui, et d'ailleurs, ils n'acceptent pas ça. On fait des choses qu'on n'a pas le droit et eux, ils le font devant nous. Nous, on doit se coucher tôt et ils doivent se coucher tard.
4: Moi, je dis, oui, on a le droit de ne pas être d'accord parce que c'est pas tout le temps eux qui décident, parce qu'on a le droit de prendre un petit peu la vie. Par exemple, si nous, on mange un truc qu'on n'aime pas et eux, ils mangent un truc qu'on aime bien,
5: c'est un peu injuste. Hein.
6: En fait, quand, par exemple, nos parents, ils sont pas d'accord avec quelque chose, et que, en fait, nous, on a raison. Ils n'acceptent pas qu'on a raison. C'est les plus grands et ils veulent toujours avoir raison.
7: Et surtout, parlant de trucs familiales, le plus embêtant avec les parents, c'est que quand t'es l'aîné et que t'as toujours eu une petite dispute avec ta sœur, ils vont croire au plus petit. Pourquoi ? Je ne sais pas. Mais alors ça, c'est un truc qui me saoule vachement, en vrai.
8: C'est totalement vrai. Alors, la dernière fois, mon petit frère, il a mis ma chambre en bazar, alors j'avais tout rangé, mais j'ai pris.
2: C'est toi qui as été disputée ?
8: Oui.
2: Et tu as réussi à expliquer à tes parents ou pas ?
8: Oui, au bout d'un moment, ils ont réussi à me croire. Donc ça va, c'est mon frère qui a été puni, pas moi, heureusement, mais c'est de l'injustice.
9: Pour moi, on obéit tout le temps à ses parents, même si c'est un truc grave et tout, j'obéis.
2: Mais quand vous n'êtes pas d'accord avec vos parents, est-ce que vous échangez ? Est-ce que vous arrivez à discuter ?
10: Oui, mais en fait, ils font ça pour notre bien, c'est pas parce qu'ils veulent pas.
2: C'est toujours pour votre bien ?
10: Non,
11: c'est pas vrai.
6: Quand, par exemple, je suis pas d'accord avec ma mère, et elle me laisse m'expliquer, mais à la fin, elle dit toujours son dernier mot, du coup, c'est moi qui ai tort et c'est elle qui a raison, alors que c'est moi qui ai raison.
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12: L'Élastique à Musique, une association fondée en 1980 qui propose des ateliers et des cours de musique pour tous les niveaux au Mans. L'association vient de faire sa rentrée et bonne nouvelle, il est encore possible de s'y inscrire. Mais comment ça fonctionne ? Quels instruments peut-on essayer ? Bougez pas, j'ai testé pour vous l'Élastique à Musique. Et direction le 14 rue du Père Mersenne, devant un bâtiment blanc et vitré. Comme indice, un panneau avec une grande note de musique, il y est écrit l'Élastique à Musique. J'ouvre la porte et rentre à l'intérieur.
13: Bonjour, bienvenue
14: à l'Élastique à Musique.
12: Pour m'y accueillir, Nathalie, directrice des lieux, Florence, coordinatrice pédagogique, et Gabriel, professeur de piano et de MAO, musique assistée par ordinateur, des instruments qui figurent parmi la liste des nombreux autres proposés.
15: Oui, il y a une grande variété. On a des cours assez classiques, piano, guitare, basse, batterie, violon, trombone, saxophone, trompette.
12: Et bien d'autres. Cette diversité, c'est une grande force parce que l'équipe pédagogique met en place des projets communs entre tous les élèves. Il y a même des ateliers pour le chant, si vous voulez devenir la prochaine Céline Dion. Au total, 15 professeurs pour des cours soit particuliers, soit collectif.
15: Oui, donc l'idée quand on fait de la musique, c'est de pas s'enfermer tout seul avec soi-même ou que avec son professeur, c'est de pouvoir échanger avec d'autres personnes.
12: Et donc une vie associative dans laquelle s'impliquer, avec des différences de niveau, bien sûr, mais qui sont aussi une manière enrichissante d'apprendre. Surtout que Gabriel et les différents professeurs font les choses petit à petit.
16: Donc le premier cours, c'est une rencontre, on fait le point sur le niveau. Généralement, je demande toujours de jouer un petit quelque chose pour ceux qui ont déjà un petit bagage, ça me permet un peu de situer là où l'élève en est.
12: Alors nous aussi, testons notre niveau. On démarre avec le piano. Bon, ok, je rigole. Ça, c'était plutôt Gabriel. Voici la réalité. Deuxième étape, la batterie. C'est pas mieux. Alors, le troisième test, le plus dur, la trompette. Désolé pour vos oreilles, clairement il va falloir que je m'inscrive parce que c'est la catastrophe. D'ailleurs, grande nouveauté plutôt pratique pour vos enfants de 7 à 10 ans, il y a la mise en place d'un atelier découverte pour venir justement tester les instruments. Les enfants sont répartis en 3 groupes, échangent à chaque trimestre. Le premier groupe piano-voix, le deuxième, batterie-percussion, MAO, et le troisième, les cordes, guitare ou encore violon. Ça leur permet de choisir plus facilement l'année suivante et ça évite aux parents d'acheter un instrument pour rien. Ça, c'est plutôt pas mal parce que ça représente malgré tout un budget. L'élastique à musique, c'est testé et approuvé par Issimen.
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11: Nous sommes en mai 1970, le 17 précisément, un dimanche ensoleillé et non un lundi au soleil. Et Claude François roule à vive allure, pressé de rejoindre Nîmes. Il s'écoute un live d'Elvis Presley.
17: Well, it's one for the money, two for the show, three to get ready and I'll go.
18: Dans la voiture, il y a 8 haut-parleurs tout autour, donc vraiment, j'étais entouré par le son, j'adore ça.
11: Quand soudain, son pneu éclate à hauteur de Bédarrides. À l'époque, le chanteur raconte son accident dans une interview fascinante tirée de l'émission de radio Bande à part que Lina a archivée.
18: Quand la roue a explosé, l'arrière s'est présenté vers l'avant et la gauche de la voiture se soulevait pour culbuter, pour faire les tonneaux. Je me suis donc retrouvé de face à l'autoroute, donc de nouveau, et là j'ai re-ralenti. Dès que c'est représenté de nouveau en tonneau, j'ai re-accéléré ainsi de suite jusqu'à peut-être 100-110 à l'heure. Alors mes bras étaient mous pour conduire la voiture, et elle s'est arrêtée nette. Le retour m'a projeté la tête dans le volant.
11: Sa voiture traverse les quatre voies de l'autoroute et finit sa course dans un fossé de l'autre côté de l'autoroute A7. Conscient mais sonné, l'artiste est un miraculé. Nous sommes alors 8 ans avant l'épisode de la baignoire fatale. Il n'aura qu'un nez cassé, nécessitant par la suite une rhinoplastie.
18: C'est pas le cartilage qui s'est cassé, mais l'os entre les deux yeux. Alors là, quand j'ai vu ça, j'ai donné un coup de poing dans le miroir, j'ai donné des coups de poing partout, j'ai piqué ma crise de... J'ai pas de chance.
11: Claude François sortira 2 ans plus tard, le lundi au soleil.

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2: Complètement gaga avec Olivier Glin. Alors bonjour Olivier, on parle d'eau aujourd'hui ?
1: Vouille, sagasouille. Bonjour les amis, aujourd'hui on va voir des mots comme on en trouve nulle part ailleurs. Chez nous dans le parler gaga, on a des termes pour tout. Et pour patauger dans l'eau ou la gadoue, on n'a pas un mot mais trois. Bassouiller, gabouiller et gassouiller. Oui, trois verbes pour exprimer le bonheur de tripoter de la flotte ou de barboter dans la boue liquide. Et comme on est généreux hein, quand même, on ne s'est pas arrêté là et on a même des noms qui vont avec. On appelle ça des déverbaux car ces noms viennent des verbes. On a la bassouille, la gassouille et la gabouille. Ces mots sont employés dans la Loire mais également dans le Lyonnais et le Beaujolais et puis de façon plus générale dans une bonne partie de la région Rhône-Alpes. Voici une maxime qui nous est donnée par Jean-Baptiste Martin. T'as beau gabouiller la bassouille, t'en feras pas rien des œufs à la neige. La plupart du temps, c'est juste remuer l'eau, éclabousser, patauger. Bref, faire ce que les mamans, elles y trouvent à redire quand les enfants reviennent avec le pantalon trempé. Et s'il y a des gens qui aiment bien gassouiller, ce sont bien les enfants. Les matrus, il n'y a pas besoin de faire grand-chose pour leur faire plaisir. Tu sors une petite bassine, tu mets un peu d'eau au fond et c'est parti pour la gassouille. C'est que ça peut gassouiller jusqu'à l'évaporation totale. La gassouille, c'est révélateur de la personnalité profonde des gens. Hein. Comme le dit l'adage, dans la gassouille, il y a deux sortes de gens. Ceux et ceux qui y tombent et ceux et celles qui t'y poussent. Bon, la nage n'existait pas hein, jusqu'à aujourd'hui, mais mieux vaut tard que jamais. Ou alors celui-ci, d'adage. Quand t'as les pieds dans la gabouille, c'est pas le moment de chercher tes pantoufles. Et oui, chez nous, la gassouille, c'est souvent un souvenir d'enfance. Mais entre nous, on est tous encore un peu des garagnas. Hein. On y aime bien parfois encore. Quel plaisir de gassouiller un peu.
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3: Sur 25 hectares dans une nature préservée, Jérôme, le propriétaire du parc de Casteil dans les Pyrénées-Orientales, nous invite à découvrir des animaux du monde entier.
4: Ça y est, vous avez démarré la voiturette, Jérôme.
5: C'est ça, on est parti pour la visite du parc.
4: Le parc de Casteil.
5: Qui s'étend sur plus de 25 hectares et avec un parcours de presque 4 km à pied. Et ben là, on part sur le départ, on a la mini-ferme, on a les ours, dont Willy, qui avait tourné pour des films et des publicités à la télévision, qui a été recueilli par le parc. La mini-ferme aussi, c'est que des animaux qu'on récupère de gens qui abandonnent. Et après, l'essentiel de nos animaux, c'est des animaux qu'on récupère soit saisis par la justice, soit dans des cirques aussi, ou des échanges entre parcs zoologiques.
4: Et les voiturettes, elles sont pour qui ?
5: Ben, les voiturettes en priorité pour les gens qui ont des difficultés à marcher, mais aussi on a des familles avec des gens plus jeunes et au lieu de porter les porte-bébés, c'est vrai que monter en voiturette c'est plus sympathique.
4: J'ai l'impression qu'on a des animaux à regarder les pancartes qui arrivent vraiment des cinq continents.
5: On a de tout, oui. On a vraiment des animaux de partout. On a des lions blancs aussi. Les lions blancs, il y en a un peu moins de 100 dans le monde. Et du coup, il y en a deux à Casteil.
4: Et comment vous avez réussi à avoir des lions blancs ?
5: Justement, c'est pareil. C'est des lions qui avaient été récupérés dans un parc qui ne pouvaient plus s'en occuper.
4: Là, on est à combien d'altitude ?
5: Ben là, à Casteil, vous partez à peu près 900 mètres et on dépasse 1200 mètres d'altitude en haut du parc.
4: Et ça va, les lions, ils arrivent à s'acclimater à cette altitude ?
5: Oui, parce que, bon, déjà... On a la mauvaise idée chaque fois de dire que c'est des lions d'Afrique, mais en fait, ils sont nés souvent en Europe vers chez nous, donc ils connaissent les climats. Et nous, ils ont des tanières chauffées par le sol, donc ils peuvent rentrer et sortir en permanence comme ils veulent. Et donc là, on va s'approcher bientôt de l'enclos des loups, par exemple, et on arrive aussi à l'enclos des lynx.
4: Alors ça, ce sont des loups de l'Arctique ?
5: C'est ça, c'est des loups blancs, des loups arctiques. Donc on avait récupéré un couple qui était assez âgé, mais on nous avait dit reproduiront pas. Et il y a 2 ans, ils ont fait 6 petits.
4: Ah, ils sont magnifiques.
5: Et maintenant, on utilise un moyen de contraception pour éviter justement la surpopulation.
4: Et là, vous m'emmenez où ?
5: Ben là, on va changer un peu de continent. On va partir voir les lions.
4: Oh, mais que c'est mignon, là. C'est des petits kangourous.
5: Voilà, c'est la même famille que le kangourou. C'est le wallaby. Donc ça reste un petit kangourou, très, très docile, très gentil, avec un albinos qui est né il y a 2-3 ans sur le parc. Là, juste en face de nous, il y a Elsa qui vient de nous voir et qui s'approche. C'est une lionne d'Afrique, vous savez, le poil bien, bien jaune. Contrairement au lion blanc qu'on va voir juste un peu plus loin.
4: Elle est décidée à venir nous voir, hein.
5: C'est ça. Là, elle est très curieuse. Elle voit que je suis là. Elle doit se dire, qu'est-ce qu'il fait là, ce qui m'amène encore à manger. Et donc, elle s'approche très

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2: La politique et l'amour ne font pas bon ménage. Dans cette nouvelle histoire, on plonge dans le quotidien du premier président du Parlement de Bourgogne. Voici la légende de Giroux le Fou et Marie Baillet, extrait de votre ouvrage Sandra Amani, Amour et passion d'antan en pays bourguignon, aux éditions de l'Escargot Savant. Bonjour Sandra.
3: Bonjour Charlotte.
2: Nous voici en l'an de grâce 1634, sous le règne de Louis XIII. Pierre Giroux vit à Dijon et aime beaucoup les femmes.
3: Notre président a 30 ans. Il est marié à une femme de la haute société, Mademoiselle Legout de la Berchère. C'est grâce à son épouse que Pierre a si bien réussi en politique. Même s'il ne l'aime pas, pour sa carrière, il ne peut pas s'en séparer. Après plusieurs aventures sans lendemain avec des prostituées beaunoises, Pierre Giroux tombe éperdument amoureux de la femme de son cousin, Marie Baillet. Et cet amour est réciproque.
4: Grand Dieu, dire que cette femme n'est même pas jolie. Pourquoi l'amour est-il si capricieux ?
3: Quelques mois après leur coup de foudre, les amoureux ont de plus en plus de mal à dissimuler leur relation extra-conjugale. Lors des réceptions, ils s'isolent dans les petits salons où ils échangent des baisers passionnés. Ils ne peuvent plus se passer l'un de l'autre. Un soir, après une étreinte fugace dans un placard, Pierre n'en peut plus.
4: Si seulement nos deux minables conjoints étaient morts, ma tendre Marie, nous pourrions alors arrêter de nous cacher. Je te fais la promesse qu'on sera un jour réunis. Je vais d'abord m'occuper de mon cousin.
3: Aussitôt, Giroux dépêche Denis Cartaud, l'un de ses fidèles amis, et lui demande, moyennant 20 pistoles, d'éliminer l'encombrant cousin Baillet dans les bois du Val-Suzon. La première tentative échoue. Tout comme la deuxième dans la forêt de Bressay-sur-Tille. Le président est furieux.
4: Bande d'incapables ! Il va donc falloir que je me débarrasse moi-même de cette vermine. Mais en attendant le bon moment, occupons-nous de l'autre idiote. Je ne peux plus supporter sa présence chez moi. Je la déteste.
3: Justement, l'occasion est belle. Madame Giroux ne se sent pas très bien ces derniers temps. Elle se plaint de la tête, du ventre, elle vomit sans cesse. Pierre fait donc appel au docteur Rodeau. Le fameux praticien s'installe chez les Giroux pour suivre au plus près l'évolution de la santé de madame. Nuit et jour, le médecin reste au chevet de sa patiente. Il lui donne des potions, non pour guérir son mal, mais pour la faire mourir à petit feu. 10 jours plus tard, l'épouse décède d'une maladie incurable, impossible à combattre. Le docteur Rodeau sera grassement rémunéré.
4: Maintenant, c'est au tour de l'autre imbécile.
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2: Jusqu'où iriez-vous par amour ? En septembre 1638, Pierre Giroux, le premier président du Parlement de Bourgogne, devient complètement fou. Vous écoutez l'histoire de Sandra Amani, extraite de l'ouvrage « Amour et passion d'antan en pays bourguignon » aux éditions de l'Escargot Savant. Pierre Giroux et la femme de son cousin, Marie Baillet, sont amants. Après avoir éliminé sa propre épouse en l'empoisonnant, un dernier obstacle se dresse devant ce couple sordide.
3: Ce soir de septembre 1638, le cousin Baillet se rend gaiement chez Pierre Giroux. Il est en compagnie de sa femme, Marie.
4: Mon cher cousin, quel plaisir de vous recevoir. Prenez donc place à cette table, juste à l'endroit où s'asseyait ma tendre épouse. Oh, elle me manque terriblement, vous savez. Un peu de compagnie sera salutaire pour moi. La solitude où m'a plongée sa mort me désole.
3: Le vin coule à flot, et surtout dans le verre du cousin. Bientôt complètement ivre,

0: Le cousin Baillet perd la raison. Pierre rit avec lui mais ne boit pas. Marie tremble à mesure que s'écoule le repas. Elle est déjà prise de remords. Lorsque Baillet s'apprête à prendre congé, Giroux s'empare d'un immense couteau à viande. Le cousin, complètement saoul, ne réagit même pas. Quand le couteau le frappe en plein cœur, Baillet pousse un cri horrible, un cri de bête qu'on éventre. Il meurt estomaqué. Le cousin Baillet, après une soirée forte arrosée, aurait perdu la tête et a mystérieusement disparu. Les jours suivants, Giroux s'assure que personne ne le dénoncera. Il commence par éliminer ses complices. On n'est jamais trop prudent. 12 personnes sont ainsi victimes de la folie du tueur.
1: Mince, j'ai oublié l'avocat. Humbert doit mourir. Sinon, il ira clamer au juge que je l'ai consulté sur des questions d'héritage.
0: 2 années passent. Les corps des victimes, bien dissimulés, ne sont jamais retrouvés. Les 2 amants restent discrets et continuent de se voir en secret pour ne pas éveiller les soupçons. Mais la vieille mère du cousin Baillet ne peut croire en la disparition de son fils si talentueux. Sa belle-fille, Marie, lui suggère de porter plainte contre X sur les conseils du diabolique Pierre Giroux. Les premiers à être interrogés sont les domestiques du président. Ils cèdent après des nuits de torture et avouent l'impensable. Le corps de Baillet a été mis dans un sac et caché dans un hôtel particulier de Dijon. Le 6 mai 1643, Pierre Giroux est enfermé dans les cellules du château de Dijon. Le tribunal ne tarde pas à donner son verdict.
2: Qu'on lui coupe la tête !
0: Marie, qui a quitté la ville de Dijon avant la mise à mort de son amant, est arrêtée quelques temps plus tard et condamnée à mort. Un ami du roi sauve sa tête et obtient l'annulation de la condamnation. Marie peut alors se remarier.
3: En espérant que sa prochaine union sera moins mortelle.

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1: Dans la rue du Port, il y a la grotte du Puy-de-Dôme. Et oh, petit jeu de mots, allons tailler la bavette 2 minutes avec un tailleur de pierres précieuses.
2: Poussez.
1: Ça y est, j'ai réussi. Un peu archaïque cette porte. Enfin,
3: mais
1: y arrive.
3: Elle surprend tellement de gens qu'elle me rassure vis-à-vis de certains voleurs, par exemple.
1: Ah ben déjà, pour vous voler, vous, faut trouver comment marche la porte.
3: Exactement.
1: Et j'imagine que quand vous voyez quelqu'un qui ressemblerait à un voleur, vous lui dites pas pousser.
3: Ben, je me débrouille pour le dissuader.
1: Oh, mais qu'est-ce que c'est que ça? Mais qu'est-ce que c'est que cet engin?
3: Ça, c'est ce qu'utilisent les CRS, c'est le flashball.
1: Ah, c'est un flashball. Je suis venu tailler le bout de gras avec vous, mais je pensais pas être accueilli par un flashball.
3: Moi, c'est pas tellement le bout de gras que je taille, c'est surtout mes petits cailloux.
1: Qu'est-ce que vous taillez comme cailloux?
3: Tout. Toutes les pierres, à partir du moment où elles ont un intérêt bijoutier. Alors, ça peut être des pierres sans aucune valeur. Je travaille notamment pour une dame qui va à la pêche dans l'Allier. Enfin, dans l'Allier, pas le département.
1: Dans la rivière.
3: Dans la rivière.
1: Et qu'est-ce qu'elle pêche?
3: Eh bien, elle pêche de temps en temps des galets dont la couleur lui plaît. Et elle me fait faire du polissage sur des galets qui n'ont aucune valeur, mais qui lui plaisent, par exemple. Et puis, part du principe que je suis l'ébéniste du caillou. On travaille dans des matières nobles, le bois c'est noble, la pierre c'est noble, voilà. Et puis après, il y a le respect des styles, il y a le respect du goût de ces dames qui veulent telle couleur dans telle matière, mais dans telle forme et telle dimension.
1: Enfin, elles sont pas un peu pénibles?
3: Si, beaucoup. Mais on essaie de les satisfaire quand même. J'ai une jeune fille qui m'a amené du corail de Corse et elle m'a demandé de sculpter le zizi de son copain dans le corail. Ça surprend quand on vous fait la demande.
1: Eh ben, ça veut dire que dans votre vie, vous aurez fait des zizi.
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4: Si vous portez le nom de famille Salin, restez à l'écoute. Mais avant cela, je vais vous parler d'un bretonnisme bien connu qui est le lagen.
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4: Moi, je suis dans le lagen. Bon, voilà une expression typique dans le français local. C'est inspiré par notre belle langue bretonne. On l'entend souvent aujourd'hui, en particulier les lendemains de fête. Quand on est un peu dans le brouillard, on a tendance à dire « ouais, je suis dans le lagen ». Alors ce mot a pourtant une signification un petit peu différente en breton. En breton, Arlagen, c'est en général de la boue bien collante, impossible à cultiver, dans laquelle on a difficulté à marcher, voire on s'enfonce un peu. Mais pas que ça, ça désigne donc les fondrières, les mares d'eau boueuse. Donc Béa et Lagen, être dans le Lagen, c'est devenu une expression permettant de dire que l'on est dans un état qui n'est pas des plus sympathiques. Vous saurez maintenant que Lagen, c'est pas la gueule de bois, mais c'est de la boue en langue bretonne, à Lagen.
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4: Et j'en arrive maintenant à un nom de famille très commun. Vous en connaissez peut-être, hein, peut-être qu'il y en a dans votre entourage, ou peut-être le portez-vous vous-même. C'est Salin. Alors, déjà en breton, on prononce Salahune. Pas Salin, mais Salahune. Comme le célèbre ermite de la forêt de Landévennec, ou encore du Folgoat, près de l'Esnevin, Salahune ar Fol, Salin dit le fou. Salin est donc un nom ou un prénom, et son origine remonte à loin, très loin, et vient aussi de très loin. C'est avec l'évangélisation de l'Armorique que ce nom est sûrement arrivé, car Salin, ou Salahune, n'est rien d'autre que l'adaptation bretonne du prénom Salomon, Salomon, fils de David, roi d'Israël. Donc, un nom de famille biblique aujourd'hui, Salomon, devenu Salahune en breton, mais aussi Salou ou encore Salik. C'est la même origine pour ces noms de famille. Salin ou Salomon, si vous voulez, fut d'ailleurs le nom d'un autre roi, mais de Bretagne, cette fois-ci au 9e siècle. Donc un nom de famille plus que royal. Les Salins pourront à l'avenir se vanter d'avoir un nom de famille prestigieux. Je vous dis à demain, même heure, même radio, en Mans. Ici Evel Just, Canemarquois.
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2: On sait qu'on est lorrain parce que quoi, Nicolas Turon ?
6: Parce qu'on est tuyau rouge ou tuyau bleu.
2: Je connaissais le fil rouge sur le fil rouge, le fil bleu sur le fil bleu.
6: Oui.
2: Je ne connaissais pas le tuyau rouge. Le tuyau rouge.
6: Vous n'êtes jamais allé à la piscine d'Amnéville ?
2: Si. Non, bah, piscine d'Amnéville, je ne crois pas. Thermopolis.
6: Sinon, vous auriez tilté tout de suite. Ah, Thermopolis, monsieur a les moyens.
2: Oui,
6: monsieur
2: tu parles.
6: Chez Radio France.
2: Tu parles.
6: Laissez-nous entre prolétaires.
2: Alors,
6: aujourd'hui.
2: Au chaud, d'eau froide ?
6: Ah, on y est presque. Aujourd'hui, à cause du coût de l'énergie, les piscines municipales ou communautaires n'ont plus que l'eau froide. Hein. Ouais. Elles sont de moins en moins chauffées. Il y a une ambiance de morgue là-dedans. L'eau est si fraîche que t'as juste envie d'y ajouter un peu de pastis pour l'apéro. Tu rentres dans le grand bassin comme dans un bocal de fluide glacial. Et le pire, pour les hommes, c'est le fameux PDC.
2: C'est quoi le PDC?
6: Passage des couilles. C'est le moment... Ah t'es là, tu restes un quart d'heure entre deux eaux avec la ligne de flottaison qui te chatouille et qui te transforme les mistiflettes en rotouflons. Les gamins, eux, ils s'en foutent, ils vont à la baille et deux minutes après, ils sont bleus, ils claquent des dents.
2: C'est vrai.
6: Tu sais, ils ont les lèvres violettes, comme celles des Bob l'éponge à la fin du Beaujolais nouveau. Mais jadis, quand l'énergie n'était pas une question et qu'on cramait du charbon en forfait illimité, on avait un vrai climat tropical à l'Aquadrome ou à la piscine d'Amnéville. N'importe quel Mosellan a passé au moins une journée dans la zone de loisirs du Stalheim, connu pour son zoo, son golf, en Thermopolis pour les plus riches, et sa piscine,
2: bête.
6: Et ses fameux toboggans rouges et bleus.
2: Ah.
6: Rouge, bleu, deux parcours, deux ambiances, le rouge et le bleu, un Stendhal pour daltonien. Ce sont aussi les couleurs de l'eau chaude et de l'eau froide, vous l'avez dit, qui correspondent parfaitement au caractère de ceux qui fréquentent l'un ou l'autre parcours. Le tuyau bleu, c'est pour les tempéraments frileux.
2: Les
6: placides, oui, c'est pas très dur.
2: C'est très bien pour moi, ça.
6: Une petite promenade de 4-5 virages,
2: voilà.
6: Une descente douce, les pas d'avant l'heure.
2: Ouais.
6: Des fois, ça glisse si peu que tu restes coincé, en mode occlusion intestinale. Vous m'en parliez hors antenne. Il faut que t'attendes que le descendeur suivant vienne te dégager à coups de talon. C'est le tuyau de ceux qui respectent les limitations de vitesse, qui sont vaccinés contre le Covid et qui votent modem. Tuyau rouge, en revanche, Jean-Michel Cliché. Tuyau rouge, en revanche, c'est le feu. C'est pour les têtes brûlées. Ça commence par un bec de pélican qui fait guili-guili dans le ventre et que je plonge la tête en avant assez vite pour m'arracher le maillot. C'est les tuyaux de ceux qui font de la moto sans casque, qui écoutent de la musique trop fort et qui mangent épicé. Et alors, vous qui nous écoutez, vous êtes plutôt tuyau rouge ou tuyau bleu?
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1: Ce prix les fait voyager depuis 2012. Il a été créé à l'initiative d'un prof documentaliste et d'une bibliothécaire des lycées Jeannot-Écurie de Sens. Chaque année, de novembre à avril, des centaines de jeunes découvrent des mangas sélectionnés avec soin. L'an dernier, 160 établissements y ont participé, et pas seulement dans Lyon. Sayonara organise aussi de multiples rendez-vous tout au long de l'année autour de la culture et des arts japonais. Cette fascination des jeunes pour la culture du pays du soleil levant ne date pas d'hier. Commencé dans les années 80 à la télé avec Récréa 2 et le Club Dorothée, le Capitaine Flamme et Albator ou Goldorak ont marqué toute une génération.
2: Père, oh, Actarus, ils attaquent en force avec un antérac. Il faut que tu ailles aider Alcor. Bon, je vais y aller.
1: Et puis, les consoles Super Nintendo et Sega ont débarqué. Des consoles avec des personnages cultes comme Sonic et Mario. Dans les années 90 et 2000, Pokémon, Dragon Ball Z et Naruto ont pris le relais, renforçant l'attrait des enfants et des ados pour le Japon. Aujourd'hui, l'influence japonaise s'étend au cinéma, à la BD et même à la musique. Oshii en est l'exemple parfait.

0: prix littéraire. Les jeunes découvrent des mangas plus originaux ou exigeants que ceux qu'ils lisent d'habitude. Ça stimule leur curiosité, aiguise leur sens critique et leur apprend à varier les plaisirs tout en alimentant leurs rêves de Japon.
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2: Dans le Nord-Pas-de-Calais, dès que les beaux jours reviennent, il n'y a pas que les shorts et les jupes qui font leur réapparition.
3: Je m'appelle Marc Osselet et je suis glacier artisanal dans le Pas-de-Calais.
2: Alors Marc, c'est quoi votre histoire? Vous avez été longtemps éloigné de la région, non?
3: Moi je suis né à Lens, en 81. Quand j'ai eu 7 ans, mes parents ils ont quitté la France pour partir en Polynésie française. Donc j'ai grandi à Tahiti et je suis revenu vivre en France sur mes terres, j'ai envie de dire, en 2011. Aujourd'hui, j'ai eu un petit parcours qui a fait qu'aujourd'hui, j'ai monté mon entreprise en 2019 et on fabrique des glaces artisanales à l'étrême.
2: Et à Tahiti, vous étiez déjà en train de fabriquer des glaces?
3: Oui, oui. Pendant presque 7 ans aussi, mon père avait racheté une fabrique de glace là-bas et on servait tous les archipels de Polynésie en glace pour la restauration, les hôtels, les cafés, les restaurants, et je me suis régalé là-dedans. Et c'est là que j'ai appris à découvrir tout ce qui est le goût, les produits locaux, exotiques, etc. L'appétence sur le goût et le produit. Ouais.
2: En vacances à Tahiti et vivre à Tahiti, c'est deux choses qui n'ont rien à voir, c'est très différent j'imagine.
3: C'est toujours pareil, c'est différent, c'est comme, faut comparer ça à la vie dans un village parce que tout le monde se connaît à peu près. Moi je crois que j'ai jamais passé une fois à aller faire mes courses dans un supermarché sans croiser quelqu'un que je connaissais, donc c'est comme un village, c'est la belle vie quoi. C'est quand on s'en va qu'on se rend compte qu'avoir la mer à proximité, l'océan, la mer bleue, les lagons et puis Moréa qui est juste en face, c'est quand on s'en rend plus trop compte. Quand on y est, ça paraît évident, mais quand on en part, on a effectivement ce manque qui revient, quoi.
2: Revenons à la crème glacée. Il paraît que c'est dans le Nord-Pas-de-Calais qu'on en mange le plus, c'est vrai?
3: Il fait pas très beau dans notre secteur, donc on se réchauffe avec des produits froids, j'en sais rien, ça réchauffe le cœur.
2: Et qu'est-ce qu'elles ont de commun avec Tahiti, vos crèmes glacées?
3: La générosité. Parce que là-bas, c'est une population qui est très généreuse, très accueillante. Là-bas, il y a pas de règles. C'est-à-dire, tu passes, t'es là, bah viens, on t'accueille, tu manges. Enfin, c'est vraiment rassembleur. Et moi, je pense que dans l'éthique que j'ai de mes recettes, c'est ça, c'est de la générosité, de l'intensité, du goût, donner du goût, quoi. Voilà, et de l'amour dans ce qu'on fait. Ça, c'est très important. Alors moi, c'est ici à l'Étrême où j'ai eu la chance de pouvoir m'installer dans notre entreprise Les Glaces de Marc, juste en face de chez Roquette, où on essaye de vraiment respecter la tradition de l'authenticité, de la naturalité, de la générosité, comme j'ai pu connaître à Tahiti et dans le cœur des gens du Nord-Pas-de-Calais.
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4: Relife PC, c'est une entreprise qui répare les PC grâce au reconditionnement. Areski Machou, le responsable.
5: On récupère tous les parcs informatiques professionnels qu'on va reconditionner, regarantir 2 ans et redistribuer ça beaucoup aux particuliers ou à d'autres petites structures, avec la spécificité d'être spécialiste Mac sur la région.
4: Alors il dit, je pense, mais quand on voit l'évolution de la boîte, on peut l'affirmer.
5: On a commencé à la Chapelle Craonnaise en 2022, sortie de Covid dans un cabanon. Aujourd'hui, on est sur un local avec 300 mètres carrés d'atelier et de surface de vente, donc on recrute aussi régulièrement.
4: Et oui, parce que le nombre de clients augmente tous les mois sur Laval.
5: Que ce soit en particulier ou en professionnel. Après, nous, on est plus axé sur du réemploi, donc on parle plus souvent de tonnage que de PC. On est à 6,8 tonnes l'année dernière de matériel informatique réemployé sur le département, donc c'est plutôt pas mal.
4: Et pour récupérer du matériel informatique, il s'associe avec différentes entreprises lavalloises et même certaines du Mans.
5: On met des bacs à disposition, nous, chez eux, donc ils remplissent le bac de matériel informatique qui peut encore resservir et nous on fait un enlèvement chez eux ou eux nous le livrent suivant les conventions qu'on signe avec eux. Et du coup nous de ce matériel là en fait on est fait un tri chez nous où on va reconditionner tout ce qui est possible de reconditionner envoyer dans les bonnes filières tout ce qui ne peut pas l'être, redistribuer ça sur le marché pour une seconde vie.
4: Et si vous avez un doute concernant la fiabilité de l'ordinateur réparé, je peux vous dire que c'est ultra contrôlé.
5: Sur un ordinateur portable, on est à peu près à 46 points de contrôle avant de le remettre sur le marché.
4: Et si on a encore un doute, Areski ne passe pas par quatre chemins.
5: Moi, c'est ce que je leur dis souvent, j'ai pas forcément envie que vous reveniez tous les trois semaines m'engueuler. On n'est pas sur des marques tête de gondole. Donc du coup, le matériel est beaucoup plus robuste, beaucoup plus performant et adapté à un usage professionnel. Quand il est remis sur du particulier, il peut faire des années avant d'avoir la moindre panne.
4: Et côté prix alors ?
5: C'est forcément moins cher par rapport au prix d'origine de l'ordinateur. Après, c'est vrai qu'on a quand même des ordinateurs qui peuvent monter sur du 550€.
4: C'est ça, parce que les PC à l'origine valent souvent plus cher qu'un PC neuf dans un magasin électroménager high-tech, par exemple. Bon, sinon, chérie Life PC, vous vendre un ordinateur, c'est comme une adoption avec un animal.
5: On essaye de faire repartir le bon PC avec le bon client. C'est toujours une question de budget, une question de durabilité. On ne va pas réparer un ordinateur qui ne sera plus à jour dans un an et demi.
4: Areski Machou a encore plein de beaux projets sur le feu avec Relife PC. Il va notamment s'associer avec Maïa, une entreprise d'IA locale et souveraine. Mais ça, c'est une autre histoire.
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0: Ferdinand, le duo Mayennais réinvente la chanson française. 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
0: C'était Ferdinand.
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1: Zéro.
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4: Taureau, je crois que c'est du 21. Ah non, je sais plus.
5: Savez-vous ce que c'est que l'astrologie ?
6: C'est les astronautes qui vont dans l'espace.
4: C'est l'espace et les constellations, le placement des étoiles.